0: Manoa de Bande.
1: Bonjour à toutes et à tous, bienvenue sur RCF Occitanie si vous nous rejoignez. Face au risque d'incendie, 4 départements de l'Occitanie sont classés en rouge, le niveau maximal. Aujourd'hui, les conditions météorologiques aggravent le risque de départ et la propagation des feux dans les Pyrénées-Orientales, l'Aude, l'Hérault et le Gard. De son côté, la municipalité de Montpellier a décidé de fermer le zoo Lunaret, les forêts et les parcs pour prévenir tout risque d'incendie. Au risque aussi pour les cancers de la peau, l'Hérault est particulièrement touché, alerte la Fondation pour la recherche sur le cancer. Pour ce département, près de 1700 nouveaux cas sont enregistrés sur la période 2018-2019. Et à l'échelle de la France, entre 141 200 et 243 000 nouveaux cas de cancer de la peau sont diagnostiqués selon la Fondation. L'Université de Montpellier vient de réaliser une première mondiale. Une équipe de chercheurs vient de développer une technologie qui permet de cartographier le cerveau en temps réel. L'objectif est de guider les neurochirurgiens pour retirer les tumeurs cérébrales tout en préservant les fonctions essentielles du cerveau. Le musée des Amériques Hoche, dans le Gers, vient de recevoir sa 2e étoile de la part du guide Michelin. Actuellement théâtre de la grande exposition dédiée au Pérou précolombien, le musée confirme son statut d'incontournable dans le paysage culturel du département. À noter que le musée est ouvert tous les jours pendant l'été, des ateliers, des expositions et des animations pour toute la famille y sont proposés. Et Brigitte Baneja, apnéiste de Valras dans l'Hérault, vient d'être sacrée championne de France au championnat de France d'apnée organisé par la Fédération française d'études et de sport sous-marin. À 60 ans, l'Héroltaise est descendue à 76 mètres pour remporter la première place en immersion libre. Merci à toutes et à tous pour votre écoute. Je vous souhaite une très belle journée à l'écoute de RCF Occitanie.

0: très heureux de vous retrouver, Sarah Carlier.
1: Mais moi aussi, Nicolas Hermé. Bonjour à toutes et tous.
0: C'est notre dernière émission de cette grille d'hiver et on va partir en voyage aujourd'hui.
1: Oui, tout à fait, Nicolas. Nous partons en voyage au Japon, tout en restant à Albi. C'est une nouveauté. Caroline Pradel-Suzuki, bonjour.
2: Oui, bonjour.
1: Merci d'être avec nous. Vous êtes la présidente de l'association Albi Japon, une association qui a pour but donc de promouvoir les échanges culturels, artistiques, linguistiques et humains entre la France et le Japon, et plus particulièrement ici entre Albi et le Japon. Elle vise à faire découvrir et valoriser la culture japonaise. Tout d'abord, depuis quand existe cette association, Caroline ?
2: Alors, c'est une association toute récente. Elle a été créée fin janvier. La première assemblée générale a eu lieu, fin janvier, et avec un début d'activité qui a commencé en mai de cette année. Donc, c'est vraiment tout récent. On n'en est qu'au début. On teste plein de choses. On est très motivés. Donc, on est ouvert un peu à plein d'idées aussi.
0: Alors, la ville d'Albi a beaucoup de rapports avec le Japon, parce qu'il y a une fascination des Japonais pour Toulouse-Lautrec. C'est ça qui a motivé peut-être votre investissement dans cette association, dans sa création ?
2: Alors, pas forcément, mais c'est vrai que ça peut être un lien aussi, parce que c'est vrai qu'à Albi, il y a un attrait pour le Japon qui est indéniable. On le voit là, ces dernières années, avec la quinzaine du Japon en Occitanie. La plupart des événements ont lieu à Albi. L'an dernier, il y avait plus d'une soixantaine d'événements qui avaient lieu juste sur la ville d'Albi. Donc, il y a quand même un engouement. Alors, c'est vrai que le musée Toulouse-Lautrec et Toulouse-Lautrec a peut-être amené le Japon à Albi il y a quelques années, et puis il est resté, en fait. C'est assez étonnant.
1: Et qu'est-ce qui a motivé la création de cette association alors pour vous ?
2: Alors déjà, il n'y en avait pas en fait d'association autour du Japon. Donc déjà, on prend la place de personne, on essaye d'occuper une place qui était vide et avec un besoin qui était existant parce que il y a quelques familles franco-japonaises qui habitent sur Albi qui se réunissaient en fait de temps en temps mais de manière informelle. Donc l'idée c'est aussi de pouvoir leur donner un lieu de rencontre et donc avec une association, on peut avoir des salles municipales, des choses comme ça. Et puis, comme je vous disais, il y a cet engouement-là. Donc, l'idée aussi de faire découvrir la culture japonaise via quelques ateliers, des conférences, etc. Aux albigeois un peu curieux. Voilà.
1: Donc, à destination des familles franco-japonaises et aussi des albigeois.
2: Voilà, ouais, il y a vraiment cette double destination. Ouais, tout à fait.
1: Et pour... pardon, Nicolas, allez-y.
0: Et puis, moi, j'allais vous poser une question par rapport à votre nom. Vous vous appelez Caroline Pradel-Suzuki. Il y a une petite consonance japonaise, quand même.
2: Oui, c'est ça. Alors, pas le Pradel. Le Pradel, c'est très tarné. Donc, oui, en effet, mon mari est japonais et on s'est rencontrés au Japon quand j'habitais là-bas. En 2013, on s'est mariés 2 ans après. Et puis, on est arrivé en France il y a presque 6 ans, en fin d'année 2020. Et on est installé à Albi depuis. Donc, moi, je suis albigeoise, par contre. Voilà.
1: Et donc, ça a aussi motivé, j'imagine, cette création d'association.
2: Tout à fait. Ouais. Et aussi, du coup, notre fils, Nao, qui a 9 ans et qui est, du coup, franco-japonais. Et donc, en effet, l'association, c'est aussi pour les enfants et leur donner l'occasion, en fait, de se réunir entre enfants franco-japonais ou même enfants francophones, mais intéressés par le Japon, pour leur donner, en fait, un moment dédié à la langue japonaise avec des activités, des jeux, en japonais.
1: Pour que la langue perdure, qu'ils puissent l'apprendre.
2: Ouais, parce que souvent, c'est vrai que c'est quand même difficile d'entretenir une langue étrangère quand on est complètement coupé. Et puis, c'est pas l'Espagne, le Japon, c'est très loin. On n'a pas forcément l'occasion d'y aller souvent. Et donc, voilà, de créer une communauté autour de la langue, c'est toujours très intéressant.
0: Voilà, association franco-japonaise, mais en ce moment, on sent qu'il y a quand même un engouement pour le Japon de la part des Européens et des Français en particulier. Les jeunes Français regardent beaucoup la culture japonaise. Qu'est-ce que vous leur proposez ? Quelles sont les propositions de l'association ?
2: Oui, alors c'est vrai que ça fait quelques années maintenant que les jeunes Français, moi avec le Club Dorothée, j'avais découvert aussi. Et donc beaucoup, oui, il y a un énorme engouement et qui ne cesse en fait de diminuer. Et donc, en fait, dans l'association, on va proposer différents thèmes. C'est vrai que nous, on n'est pas forcément sur l'aspect manga, animé, parce que pour ça, il y a déjà des cafés manga, des librairies à Albi qui proposent des choses déjà très intéressantes. Donc nous, c'est vrai qu'on ne s'occupe pas forcément de cet aspect-là. Par contre, la semaine dernière, on a proposé un atelier d'initiation au jeu de Go. On propose des rencontres autour du voyage. Donc pour raconter, là, c'était le sujet mes tops et mes flops. top. Donc, bon, là, de parler, parce que parfois, ça peut être très bien, un voyage, mais aussi, parfois, il peut y avoir des côtés un peu plus cocasses. Donc, c'est sympa de se les échanger. Et voilà, donc, c'est plus... pour l'instant, on se donne pas un thème. Voilà, on essaye de voir un peu à droite, à gauche, ce qui peut intéresser. Et puis, en fonction, continuer. Parce que là, comme je vous disais, c'est tout récent. Donc, on sait pas trop quelle direction va prendre l'association. Mais en tout cas, on est bien motivé pour faire plein de choses différentes.
1: Et aujourd'hui, combien de personnes constituent cette association ? Ouais. Vous disiez qu'il y avait une dizaine de familles. Est-ce qu'elles font partie aussi de l'asso ?
2: La plupart des familles franco-japonaises ont adhéré à l'association. Là, pour l'instant, on a 37 familles adhérentes à l'heure d'aujourd'hui. Donc, ça fait quoi ? Même pas 6 mois que l'association existe. Donc, c'est plutôt encourageant. On a fait une adhésion par famille, en fait, qui est de 20 euros par an et par famille, pour se donner un peu de trésorerie. Parce qu'en fait, la première année d'une association, on n'a pas droit à de subventions. Donc là, c'est l'idée de proposer des événements gratuits, mais avec une cotisation, si possible, familiale. Voilà. Donc là, à l'heure d'aujourd'hui, on a 37 familles. Donc c'est plutôt encourageant pour un tout début.
0: Alors, votre association est albigeoise, mais il y a peut-être au niveau du département d'autres familles franco-japonaises, hein, peut-être à Castres, peut-être dans les autres villes et communautés d'agglo du Tarn.
2: Oui, c'est vrai. On l'a appelé Albi-Japon, mais en fait, il y a d'autres personnes. Hein. En effet, on a une famille qui vient de Castres, on a une autre famille de Lavor, de Gaillac aussi. Donc voilà, c'était plus facile de se limiter à la ville d'Albi, mais en effet, c'est ouvert aux villes, aux alentours et à tout le Tarn de manière générale. Ouais.
1: Moi, j'ai une petite question culture. C'est quoi le jeu de Go ?
2: Ah, le jeu de Go, donc c'est un jeu en fait qui s'apparente un peu aux échecs, qui est un des plus vieux jeux du monde après la Wallée, je crois. Ils avaient expliqué, donc c'était deux intervenants qui nous avaient expliqué ça. Et le jeu est d'origine chinoise, mais c'est vrai qu'il est assez populaire aussi au Japon. En fait, c'est une sorte de stratégie de guerre où il y a des pions blancs et noirs et il faut manger en fait, voilà, les pions adverse.
1: Tout simplement. Gagner.
2: Ça a l'air facile, mais c'est très compliqué.
1: Ouais, vous y avez joué ?
2: Moi, j'y ai joué un petit peu. C'est pas mon fort, mais c'est vrai que c'est assez passionnant, ouais. Ouais.
1: Et vous, quels sont vous parliez aussi du voyage, mes tops et mes flops.
2: Oui.
1: Les tops pour vous du Japon, puisque vous y avez vécu un moment.
2: Oui, moi j'y ai habité 8 ans. Et ce qui est très rigolo, c'est que je suis allée au Japon, mais jamais comme touriste. Parce que la première fois que j'y suis allée, c'était avec un visa d'un an pour un visa vacances-travail pour travailler. Et donc j'ai beaucoup travaillé pendant cette année-là. Mais mes tops, mes flops, moi, mes tops, ce seraient des villes un peu rurales hein, où il y a moins de touristes et qui sont encore un peu plus authentique. Mais donc, par exemple, la région... Donc là, il y a 2 semaines, on avait présenté avec un intervenant du Japon les régions de Shimane et Tottori. Tottori, j'y ai pas encore été, mais Shimane, par exemple, c'est une très belle région, très rurale, par contre. Et là, on se rend compte un peu du vieillissement de la population. Voilà, qu'on voit un petit peu moins à Tokyo. Ouais. Ouais.
1: On peut peut-être écouter un petit morceau de la BO du film Le Château dans le ciel de Miyazaki.
2: Oui.

0: Vous êtes les bienvenus sur RCF si vous venez de nous rejoindre. Aujourd'hui, Sarah, nous accueillons Caroline Pradel-Suzuki, la présidente de l'association Albi Japon.
1: Oui, on vient de s'écouter un extrait de la bande originale du Château dans le ciel, un film donc de Miyazaki, ce fameux réalisateur japonais. On parlait de ruralité et justement, en fait, dans les films de Miyazaki, on voit aussi toute cette nature, cette ambiance aussi rurale qui existe. Vous nous parlez de vos coups de cœur. Est-ce que ça vous manque, ces paysages du Japon ?
2: Ah oui, oui, en effet, c'est vrai que, bon, après, Albi, on est dans le Tarn, on est assez rural aussi, donc c'est vrai qu'on est, on est très bien ici, mais c'est vrai que, oui, il y a des paysages qui sont très sympas, et puis tout ce qui va avec, c'est-à-dire les bains chauds à la japonaise, là, les onsen, et puis la nourriture japonaise, etc. Donc il y a les paysages, certes, mais il y a tout ce qui va avec autour de la culture, et il y a de très beaux paysages. Le Japon est un pays... tout comme la France d'ailleurs, très, très variés en fait, que ce soit au nord du Japon avec Hokkaido et tout au sud Okinawa, les paysages n'ont absolument rien à voir. Donc il y a une variété de paysages et de possibilités quand on voyage qui est vraiment énorme.
1: Vous avez vécu donc 8 ans au Japon, j'imagine que vous avez encore des attaches locales, des amitiés, tout un réseau. Est-ce que avec cette association, le but c'est aussi de pouvoir par exemple proposer des échanges scolaires, des échanges entre justement des jeunes qui voudraient voyager entre Albi et le Japon?
2: Ouais, ce serait vraiment super de faire ça en effet. Nous, c'est vrai qu'on a la famille de mon mari qui est installée à Tokyo et puis des amis aussi hein, parce que en 8 ans là-bas, on a créé quand même une communauté autour de nous, mais c'est vrai que en effet proposer des échanges entre Albi et le Japon, même au niveau de la ville aussi, faire une sorte de partenariat ou de jumelage, ça c'est vraiment dans nos perspectives. Alors pas tout de suite hein, parce que c'est vrai que là on commence c'est une idée qu'on a en effet et peut-être de faire des ateliers autour du Japon et autour du japonais aussi dans les établissements scolaires, ça pourrait être une idée très intéressante.
1: Oui, plus d'interventions, Nicolas. Ouais.
0: Et alors là, quand vous vous retrouvez, j'imagine que vous parlez justement du pays, de ses paysages, hein, peut-être qu'il y a des échanges aussi de recettes, de dégustations,
2: oui,
0: c'est ça.
2: Ouais.
0: Ça aussi, peut-être les rencontres que vous vivez avec les membres de la sauce.
2: Oui, bien sûr, et puis des bons plans aussi, où c'est qu'on trouve le bon riz japonais en France, ou des choses comme ça. Oui, tout à fait, ouais, c'est aussi ça en fait, c'est des échanges un peu du quotidien, parce que je pense que les Japonais, par exemple, ils sont très attachés à leur tradition culinaire, on peut s'échanger en effet des recettes, des conseils pour les billets d'avion, ou c'est qu'on trouve les billets moins chers en ce moment. Ça c'est un sujet un peu parce que les prix ont bien augmenté là ces dernières semaines, et c'est plutôt des bons plans qu'on s'échange entre familles, et c'est vrai que c'est pas mal de le diffuser aussi à d'autres personnes qui sont intéressées par le Japon.
0: Et alors là, la différence culturelle, hein, dans les deux sens, ça doit être quand même un petit choc hein, au niveau de la nourriture, à la fois pour vous, peut-être quand vous êtes allé vivre au Japon, et peut-être pour votre mari aussi, en arrivant en France.
2: Oui, c'est vrai. Hein, Après, les deux pays, je pense qu'on est des gourmets, donc on aime bien manger et bien tester des choses. Donc, il n'y a pas... c'est de la curiosité, mais je pense que les Japonais adorent la cuisine française, vu le nombre de restos français qu'il y a à Tokyo ou au Japon en général.
1: Ah oui.
2: Ouais, y a vraiment un attrait vers la culture... et culinaire française, et inversement. C'est vrai qu'à Albi, on a quelques restos japonais, asiatiques, mais dans d'autres villes, Paris, etc., dans les grandes villes, il y a beaucoup, beaucoup aussi de bons chefs japonais qui ont des restos.
1: Et vous, quand vous êtes parti au Japon, pourquoi vous y êtes parti? Pourquoi ce pays-là en particulier?
2: Oui, alors moi, je connaissais pas du tout le Japon. Donc moi, j'ai un diplôme master FLE, français langue étrangère, pour enseigner le français aux étrangers. Et je m'étais dit, je connais quelques Japonais que j'avais rencontrés en voyage, un peu à droite, à gauche. J'avais une image hyper positive du Japon. Donc je me suis dit, je vais tester un an, après j'irai en Thaïlande. Enfin, je pensais pas du tout y rester plus qu'un an ou deux. Et en fait, j'y suis restée 8 ans, parce que ça m'a vraiment plu et ça m'a posé un peu aussi, parce que Tokyo c'est quand même une ville énorme mais hyper calme, et les gens sont vraiment tranquilles, et aussi c'est sûr, donc c'est vrai qu'on n'a pas ce problème de Ça peut arriver, bien sûr, mais bon, c'est quand même hyper rare de se faire voler quelque chose. Ou on n'est pas sur le qui-vive, en fait. Par exemple, quand on commande quelque chose au restaurant, on laisse son téléphone sur la table ou son sac directement sur la table pour réserver la table avant de commander. C'est une chose qui peut un peu nous paraître étrange au début. Mais voilà, donc du coup, c'est quand même une ville assez, assez tranquille, assez sereine.
1: Ok, voilà. Moi, j'imaginais pas du tout Tokyo comme une ville calme.
2: Ouais, en fait, parce que souvent, il y a bien sûr des quartiers avec les grands néons, les affiches, tout ça. Mais ça, c'est des quartiers pour sortir. En fait, là où les gens habitent, c'est des maisons. Enfin, nous, par exemple, on habite dans une petite maison. On a un peu, souvent, on a cette image des apparts tout petits, etc. Alors, bien sûr, peut-être pour les étudiants, ça peut arriver. Les appartements sont globalement plus petits qu'à Albi, ça, c'est sûr. Mais, c'est pas non plus, tout serré. Et puis, oui, c'est calme. En fait, il n'y a pas de bruit. Enfin, si, il y a du bruit de l'extérieur, comme je vous disais, des néons, des écrans, etc. Mais par contre, les gens sont calmes, ils ne font pas de bruit. Donc, il peut y avoir une foule. Moi, j'ai beaucoup, comme j'ai travaillé dans le tourisme aussi au Japon, j'accueille beaucoup de gens qui me disent « Oui, moi, j'aime pas trop la foule, etc. » Et en fait, ils n'ont pas ce souci-là au Japon parce qu'en effet, il y a énormément de monde, même dans les heures où il y a tout le monde qui sort du travail, etc. Mais en fait, les gens, ils font pas déjà de bruit, puis il n'y a pas cette violence-là qu'il peut avoir des fois dans des mouvements de foule. Donc, ça se passe plutôt bien.
1: Et vous nous avez dit que, en 8 ans, quand même, quand on vit là-bas, vous avez appris la langue. C'était compliqué?
2: Oui, c'est pas facile, ouais, parce qu'on peut pas forcément deviner au début le sens d'un mot si on le connaît pas. Donc, il y a pas mal un effort de vocabulaire à apprendre. Après, au niveau grammatical, c'est pas forcément si compliqué que ça. Après, je dirais pas que, parce que moi, j'ai pas été étudiante, en fait. J'ai travaillé et à côté de ça, j'ai étudié le japonais. Donc, mon japonais n'est pas du tout parfait, mais me permet quand même de communiquer, de comprendre tout ce qu'on veut me dire. Si on parle d'un sujet très très difficile, mais sinon en général de manière, je comprends globalement tout ce qu'on veut me dire et voilà. Donc après l'écrit c'est autre chose. Par contre là c'est un travail, là il faut vraiment s'y pencher. Ça vient pas, c'est pas du tout automatique parce qu'il y a des milliers de kanji dans d'idéogrammes à la base qui venaient de Chine et qui ont été utilisés au Japon. Et ça par contre ça c'est des années de travail. Mais bon après ça on peut aussi vivre tranquillement. Ouais.
1: Et du coup, est-ce que les enfants donc au sein de l'association auront des cours justement d'écriture ou ça c'est encore une autre étape?
2: C'est encore pour l'instant c'est une autre étape. Mais souvent les familles dont les enfants parlent japonais, ils le font de leur côté. Nous par exemple notre fils il a ses cahiers de japonais et tous les jours on essaye qu'il fasse un petit peu d'idéogrammes. D'autres personnes je sais qu'ils ont des tablettes d'apprentissage pour justement avoir ça aussi. Donc toutes les familles ne le font pas cet apprentissage là mais c'est vrai que plus on le fait tôt, mieux c'est.
1: Oui.
2: Mais voilà, c'est plus facile.
0: Alors, il y a tout le côté culturel avec ce que vous venez d'évoquer, mais également le sport. Est-ce que il y a des pratiques plus orientées vers les arts martiaux et peut-être des propositions aussi de compétitions ou de suivre ensemble des grandes compétitions de rencontres qui peuvent se vivre au Japon?
2: Oui, ça pourrait être une idée, ouais, tout à fait. Donc, c'est vrai qu'à Albi, il y a quand même une offre autour des arts martiaux qui est quand même assez impressionnante, que ce soit le judo, l'aïkido, kendo, etc. Nous, pour l'instant, on veut peut-être faire, par exemple, des partenariats avec des associations amies. Donc, pourquoi pas un jour, vraiment dans l'idéal, moi, j'aimerais créer un jour un festival autour du Japon et pourquoi pas inviter ces associations-là à nous montrer ce qu'ils font aussi et quelle peut être la perspective pour les jeunes aussi, enfin voilà, de continuer. Et pourquoi pas, s'il y a des compétitions au Japon, les retransmettre, ouais, ça peut être une idée. Ouais.
1: Parce que tous les ans, par exemple, à Mazamé, je me trompe pas, Nicolas, il y a la
2: Japintarn. Ouais.
1: Japintarn.
2: Ouais, tout à fait, ouais. Ouais, c'est très sympa.
1: Il y a beaucoup d'engouement autour de ça.
2: Oui.
1: Et à Albi, ça pourrait donc...
2: Ça pourrait être très sympa, ouais. Ouais, nous, on... professionnellement avec mon mari on a une petite entreprise d'artisanat japonais et on participe comme stand à Japintarn chaque année et c'est vraiment très sympa, on aime beaucoup parce que l'ambiance est bon enfant et puis en effet il y a des démonstrations d'arts martiaux, il peut y avoir des ateliers, la médiathèque de Mazamé participe aussi, fait découvrir des mangas et ils font des ateliers autour ou même du shiatsu aussi, enfin voilà c'est hyper sympa, donc pourquoi pas amener ça à Albi un jour. Hein.
0: Et alors l'économie, justement, vous avez créé une activité d'artisanat. C'est quoi les produits d'artisanat que vous arrivez à exporter ici
2: Alors, on n'exporte pas grand-chose, on produit.
0: Ah, on produit, carrément.
2: Oui,
0: carrément.
2: Oui, en fait, on recycle d'anciens kimonos traditionnels japonais qu'on démonte et qu'on remet en rouleau et qu'on retravaille. Donc, on fait des pochettes, des sacs, des trousses. Qu'est-ce qu'on fait ? Des porte-monnaies, des bijoux, des housses de coussin, des cadres. Enfin, plein de choses à partir d'une ancienne matière. Donc, soit le kimono, soit la ceinture de kimono. Et donc, on propose ça. Donc, on a un petit atelier en ville, à Albi, rue du Plancard. Mais aussi, on va en fait sur des salons à thématique Japon dans toute la France. Donc là, la semaine prochaine, on va à Tours. Après, on va à Japan Expo Paris. En fait, on en fait beaucoup dans toute la France. Voilà.
1: Et vous créez conjointement avec votre mari ?
2: Oui, tout à fait. À la base, c'était surtout lui qui était en couture. Et puis là, en fait, on n'arrivait pas à produire assez. Donc, je m'y suis mis aussi. Mais c'était pas, du coup, c'était pas gagné, hein, parce que moi, je suis pas très manuelle à la base. Mais bon, finalement, c'est pas si mal.
0: et donc, il y a une demande. On sent quand même cet engouement pour le Japon.
2: Ah oui,
0: j'imagine
2: c'est
0: un marché de niche, peut-être aussi.
2: Oui, c'est ça. Bon, c'est vrai qu'on n'est pas 50 dans ce milieu-là. Mais c'est vrai qu'on le voit, nous, dans les salons. Il y a bien sûr donc cet engouement pour l'artisanat, mais aussi bon pour tout ce qui est à côté, hein, animé, etc., comme on disait tout à l'heure. Et c'est vrai que oui, ça marche. Si on était juste revendeur, on pourrait en faire toutes les semaines des salons, parce que tellement il y en a en France. Donc bon, là c'est pas possible, il faut qu'on produise, mais voilà, donc on choisit.
1: On va faire une toute petite pause musicale, on s'écoute Métronomie avec De Bay.

0: Métronomie sur RCF The Bay. Aujourd'hui, nous parlons de l'association Albi Japon avec Caroline Pradel Suzuki. Vous êtes la présidente de l'association Albi Japon.
1: Oui, c'est tout à fait ça. Oui.
2: Et vous êtes restée avec nous dans ce studio. Merci beaucoup. Quelle prochaine date, quelle prochaine rencontre peut-être à annoncer pour l'association ?
1: L'été, ce sera un peu plus calme parce que bon, tout le monde est un peu à droite à gauche. Le 18 juillet, on a une association de karaté de style d'Okinawa. Donc, qui ouvre ses portes. En fait, ils font donc le maître et habite vers Albi. Il est japonais et pour fêter les 40 ans de son association, il fait un stage avec ses adhérents qui viennent un peu partout du monde entier. Et donc, il ouvre ses portes. Ça sera au gymnase. Alors, je dois vérifier. Mais c'est un gymnase de la ville d'Albi. C'est sur notre site. En fait, on a un site qui s'appelle albi-japon.fr. Donc, on partage. Tous les événements que nous proposons ou que des associations amies proposent. Donc vraiment l'idée c'est de faire un agenda ou un annuaire plus tard aussi. Voilà. Donc ça c'est le 18 juillet, c'est un samedi vers 17h30 il me semble. Voilà. Et après à la rentrée, bon, voilà, on verra encore, on n'a pas encore tout programmé, mais bon, il va y avoir aussi des rencontres autour du voyage. On a peut-être quelqu'un qui va venir nous parler de la peinture sur kimono, ça serait le dernier week-end de septembre. Mais voilà, encore il y a tout qui reste à faire. Puis et la quinzaine.
0: Oui. Et peut-être des voyages au Japon pour certaines familles.
1: Oui, ce serait. Oui, c'est ça. Oui. Là, c'est bon. Pour l'instant, nous, on peut pas proposer de voyage nous parce qu'on nous le demande déjà. Hein, si on peut pas organiser des voyages, on est ouh là là là. Vous allez trop vite. Mais bon, en tout cas, oui, donner des conseils, c'est sûr. Et puis il y aura la quinzaine du Japon les deux dernières semaines de novembre. Donc là aussi, ce sera l'occasion de programmer des choses. On veut faire des ateliers aussi de conversation en japonais une fois par mois, vraiment dans un cadre convivial, pas du tout une classe. Voilà, partager un verre dans un café le soir ou un bar en japonais pour les étudiants de japonais, parce qu'il y en a quelques-uns à Albi qui prennent des cours et qui du coup ce serait sympa, voilà, de partager ça. Et puis oui, on aimerait bien faire proposer des ateliers de calligraphie, des choses comme ça, mais c'est vrai que pour l'instant on est un peu bloqué dans le sens qu'on chercherait un local. Parce que quand on débute, on peut pas forcément avoir accès à des salles si on fait payer les ateliers. Donc il faudrait que pour l'instant que tout ce qu'on propose soit gratuit. Donc ça peut être bien, mais il y a une limite à ça quand on a un intervenant. Donc voilà. Donc là pour l'instant, on cherche à se développer autrement. Ouais.
2: Mm-hmm. Et un local qui puisse accueillir du coup des jeunes aussi, ça... donc il faut que ce soit un peu, enfin voilà, faut que ce soit homologué.
1: Oui, tout à fait, ouais. Donc après avoir, bon là pour l'instant, comme on disait, on débute, donc c'est juste une idée, mais c'est vrai qu'à terme, ce serait bien d'avoir un local comme ça, ça permettrait en fait de tout centraliser là, et parce que là c'est un peu compliqué à chaque fois de gérer dans quelle salle on va, où c'est qu'on va, voilà, bref. Mais bon, voilà, ça fait partie du job.
0: Ouais. Un site internet peut-être pour découvrir votre association ?
1: Oui, tout à fait. C'est albi-japon.fr. Voilà, c'est un petit site. Donc, c'est des adhérents. C'est un adhérent qui nous a aidé à faire ce site. Donc, on le remercie vraiment. Et voilà. Et après, on a une page Instagram et aussi, on a une communauté sur WhatsApp. Donc, voilà. N'hésitez pas à nous écrire sur le mail et puis je vous donne tous les liens qu'il faut. Voilà.
2: Ouais, en tout cas, les idées d'atelier et de développement ne manquent pas.
1: C'est ça. C'est ça.
2: Merci beaucoup, Caroline Pradel Suzuki. Je rappelle que vous êtes donc la présidente de l'association Albi Japon et on suivra donc toutes vos actualités avec grande attention. Merci encore.
1: Merci beaucoup.

0: Comment est-ce qu'on organise, en plus vous venez de récupérer l'exploitation, comment est-ce qu'on organise cette semaine de la fête de la lavande?
1: Alors c'est un vrai challenge. J'avais déjà bu cette fête de la lavande, mais je n'avais jamais été dans le cœur des préparatifs. Donc c'est une découverte très intense. Il faut gérer le stock, il faut estimer la quantité de personnes que nous allons recevoir. Et justement, c'est un point où j'ai eu plus de difficultés. Jusqu'à maintenant, la fête de la lavande était sur une période de 10 jours, donc un week-end et une semaine complète. Cette année, j'ai fait le choix de le faire sur 2 semaines pour permettre à plus de gens de venir découvrir les lieux sans saturer les lieux. Mon objectif est d'être limité en termes de personnes pour que tout le monde puisse profiter du lieu avec une certaine intimité. Donc j'ai étendu la fête de la lavande pour un petit peu disperser l'abondance de personnes. Mais cette année, on a tellement de succès que j'ai été un petit peu saturé par les demandes de réservation, par exemple pour nos dîners qu'on organise le soir dans les champs de lavande. Et donc ça, c'est un point qui est une découverte. Donc gérer les réservations, gérer la communication avec les gens. Ça, c'était le plus gros challenge pour moi. Ce qui a été aussi très compliqué, c'était la préparation des lieux. Donc il y a beaucoup d'infrastructures à mettre en place. Et j'ai eu un accident quelques jours avant le début de la fête qui a failli arrêter le projet sur place. Donc ça, c'est encore une autre chose. Il faut être prêt à pallier à tous les imprévus. Donc c'est ça aussi, découvrir le rôle d'un chef d'exploitation, d'avoir son propre projet, d'avoir sa propre entreprise. C'est de devoir être présent même quand ça va mal, même quand on n'est pas en état de travailler, de trouver les ressources pour continuer et pouvoir mener à bien nos projets.
2: La seule chose que Willem Dubois n'a pas préparée pour cette fête de la lavande, c'est la nourriture. Tous les bons plats sont concoctés par Laure, elle est chef indépendante et cette année, c'est la première fois qu'elle cuisine pour l'événement. Elle n'était jamais venue sur l'exploitation, mais connaissait son existence.
3: Alors, j'ai travaillé au domaine de Biard il y a quelques années et les gérants donc, qui font de la lavande nous vendaient des sprays lavande pour le domaine et on a gardé contact et en fait, de fil en aiguille, je suis venue ici pour aider en cuisine et voilà, et participer à cette magnifique fête de la lavande.
0: Alors, qu'est-ce qu'on mange à la fête de la lavande au Mas de Viltel cette année?
3: Alors, le midi, c'est quiche, taboulé, houmous. On essaie de faire des choses assez fraîches, ce qui fait un tout petit peu chaud, légèrement. Et le soir, c'est plus des plats. Donc, on a un curry, végé ou poisson, et une viande. Là, c'est de la poitrine de porc avec un risotto. Voilà, et en entrée, il y a toujours le gazpacho. On fait gourmand, mais léger.
0: Là, on est en cuisine, on est vraiment juste à côté du champ de lavande. C'est un petit peu idéal comme endroit pour préparer.
3: Exactement, on est bercé par le champ des lavandes et le champ des cigales. C'est plutôt agréable, c'est un beau cadre. C'est très inspirant aussi pour cuisiner, donc on se régale.
0: Et en termes de clients, vous avez quand même pas mal de personnes qui sont venues ?
3: Oui, effectivement, en fait, on peut aller de 30 à 40 personnes par service. Donc, c'est pour ça qu'on se tient quand même préparé en termes de mise en place pour répondre à toutes les demandes.
0: En termes d'aliments que vous préparez aujourd'hui, comment est-ce que vous choisissez, comment est-ce que vous achetez, en fait, tout ce que vous préparez pour la fête?
3: Alors, je sais que ça, c'est Willem qui se charge des courses. Il achète du bio. Enfin, tout est bio au niveau fruits et légumes. Viande et poissons, c'est aussi local. Donc, je sais qu'ils sont dans une bonne démarche de circuit court. Ils font leur part, en tout cas, sur ce segment-là. Pas de souci.
0: Et on en profite pour faire des bons plats de saison aussi.
3: Oh oui, exactement. Bah là, les quiches, c'est quand même avec des courgettes de saison. Taboulé, pareil, on est avec les tomates, concombres. Enfin, on est vraiment frais et de saison et local.
2: Et comment parler cuisine sans le dessert phare de cet événement, le cheesecake à la lavande, crème de noix de cajou infusée à la lavande sur un fond d'amande grillée. Un petit délice sucré pour clôturer le repas. Dommage pour nous, la fête de la lavande est déjà terminée.

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1: Gilles Artigues, bonjour.
2: Bonjour Nicolas Hermé.
1: Bienvenue sur RCF pour notre dernier rendez-vous de l'année avec la direction diocésaine de l'enseignement catholique. C'est les vacances, ça y est.
2: Pratiquement, oui, c'est vrai. Nous allons encore travailler une petite quinzaine de jours pour préparer la prochaine rentrée. Mais on va pouvoir souffler quand même dans peu de temps.
1: Une fin d'année marquée par beaucoup de rencontres, beaucoup de travail justement préparatoire pour la rentrée à venir. Mais vous avez invité à la DDEC les retraités de la direction diocésaine de l'enseignement catholique du Tarn.
2: C'est une grande joie effectivement pour moi de rencontrer ceux qui ont occupé ces fonctions, qui ont constitué cette équipe, qui ont œuvré dans ces murs et qui sont aussi très heureux d'y revenir. Et tout particulièrement celle qui a été directrice diocésaine de l'enseignement catholique du Tarn de 2000 à 2010, Elisabeth Torresson.
1: Elisabeth Torresson, on est très heureux de vous accueillir aujourd'hui sur RCF. Bonjour.
3: Mais bonjour et merci.
1: Alors, ça fait quelques années que vous avez pris la retraite. Est-ce que vous avez fait le compte?
3: 16 ans
1: que vous avez quitté donc ici la maison diocésaine et aujourd'hui vous revenez, vous découvrez de nouveaux locaux, la DDEC a déménagé. Votre impression, votre première impression en arrivant?
3: C'est vrai que les locaux ont changé, mais ce qui me touche toujours moi plus que les locaux, ce sont les personnes.
1: Les personnes qui sont attachées justement.
3: Alors justement, et notamment j'ai eu le plaisir de retrouver Nicole qui est un pilier je crois de la direction diocésaine et puis les anciens avec lesquels nous faisions équipe pendant plusieurs années.
1: Alors je vois que les anciens ont à cœur hein, de maintenir le lien avec l'enseignement catholique, c'est une vocation aussi que vous avez tous vécu. Dans l'année on a eu l'occasion de donner la parole à l'association des anciens chefs d'établissement et anciens enseignants qui se retrouvent aussi régulièrement et qui vivent des choses, peut-être que vous faites partie aussi de cette association-là.
3: Alors je suis membre de cette association, je ne vais pas à toutes les manifestations. Mais j'ai participé à quelques-unes et j'ai toujours grand plaisir à retrouver les personnes que j'ai côtoyées dans ma vie professionnelle.
1: Et vous gardez le lien avec la DDEC. Juste avant de commencer l'émission, en préparant l'émission, on nous avait dit « mais je suis abonné au fil Facebook de la DDEC, je suis les actualités ». Vous retrouvez des têtes que vous connaissez ?
3: Oui, je vois les activités qui sont proposées, l'évolution des choses, des nouvelles des établissements, des personnes. Alors, beaucoup de personnes nouvelles, évidemment, depuis 16 ans, les choses évoluent, changent, mais c'est toujours avec beaucoup de plaisir de voir que ça continue, que l'enseignement catholique se porte bien.
1: Alors, Elisabeth Torresson, moi, j'ai des souvenirs de vous quand on se croisait dans la cour, dans les couloirs, tout le temps en train de courir les uns les autres. On avait le temps d'échanger un petit bonjour, de participer des fois à des émissions aussi ensemble. Et je me souviens de votre pot de départ où vous aviez annoncé que vous étiez passionné par la moto et que vous alliez profiter de ce temps de la retraite à sillonner les routes de la région. Alors moi, j'ai envie de savoir, est-ce que vous avez pris la moto, le guidon, et est-ce que vous avez roulé ?
3: Alors, je ne suis que passagère sur la moto. Je n'ai pas le permis moto. Oui, nous, avec mon mari, nous avons fait quelques randonnées en moto. Mais vu l'âge canonique qui avance, donc nous avons pris la décision d'arrêter ce genre d'activité.
1: D'accord.
3: Pour des raisons de sécurité, je dirais.
1: Alors vous êtes peut-être mis au vélo. Hein. Maintenant, il y a des vélos avec assistance électrique qui permettent aussi de faire de belles balades.
3: J'ai le vélo aussi, mais je ne suis pas une grande sportive. J'ai d'autres activités, mais je ne suis pas une grande sportive. Le vélo, ça fait un petit moment que je n'en fais plus.
1: Alors, quels sont les sujets qui vous touchent aujourd'hui? Vous êtes donc toujours connecté à l'actualité de l'enseignement catholique, peut-être que vous lisez aussi beaucoup. La retraite, c'est un temps aussi où on a un peu plus de recul et on a le temps d'intérioriser peut-être un peu plus. Est-ce qu'il y a des sujets qui vous préoccupent là?
3: Les sujets qui me préoccupent, ce sont les sujets d'actualité géopolitique, évidemment, et surtout de l'avenir pour nos enfants et surtout nos petits-enfants. Et je suis un peu perplexe par rapport à tout ça. Ce n'est pas très réjouissant. C'est pour ça que j'essaye de trouver des temps et des moments d'espoir.
1: Alors justement, dans un contexte un peu difficile, on voit quand même tous les efforts déployés par l'enseignement catholique, on voit toutes les initiatives qui sont prises ici sur le terrain. Il y a pas si longtemps que ça, on avait une directrice d'école qui nous expliquait qu'elle avait eu le trophée du cèdre, qui avait permis de financer une mini ferme pour justement apprendre aux enfants le vivre ensemble, la responsabilité. Il y a beaucoup d'initiatives dont vous avez peut-être pu échanger aujourd'hui lors de cette visite ici à Albi.
3: Disons qu'on a parlé surtout de nos souvenirs qu'on a partagés, mais c'est vrai que bon, j'ai continué quand même au niveau des établissements scolaires à m'intéresser à toute la pédagogie qui est mise en place dans les différents établissements. J'ai mes petits-enfants qui sont dans l'enseignement catholique, donc je suis toutes ces initiatives. Et j'espère qu'on arrivera quand même à faire progresser les choses.
1: Avec une société qui va très vite, on disait que ça faisait 13 ans que vous êtes parti à la retraite. 16 ans que vous êtes parti à la retraite. Ouais. Depuis, il y a eu vraiment l'avènement du numérique à l'école. Ouais. Une société qui est en pleine évolution. Gilles, je vous vois aussi réagir.
2: Oui, absolument, ça a beaucoup évolué. Moi, j'aimerais connaître finalement ce que vous avez retenu de ces 10 ans que vous avez passé à la tête de l'enseignement catholique du Tarn, et les réalisations dont vous êtes fiers, les choses que vous voyez toujours se poursuivre aujourd'hui et que vous avez initiées.
3: Il y a beaucoup de choses. Bon, surtout, mon souci, c'était que les établissements ne travaillent pas en concurrence, mais surtout travaillent en réseau, soit complémentaires, soit solidaires. Et c'est ce qui se passe de temps en temps, ici ou là. Mais je suis pas sûre que ce soit complètement encore la règle générale. Et c'est quelque chose que je souhaitais, je pense que vous y travaillez aussi,
2: oui.
3: Dans ce sens. Je crois que c'est ça l'avenir, hein, au niveau de l'enseignement catholique, c'est de vraiment travailler dans une sorte de réseau de fraternité solidaire et de progrès.
1: Et alors en même temps, justement, dans le projet que vous aviez mis en place, il y a quand même eu des réalisations sur des ensembles scolaires qui sont nés, qui existent aujourd'hui parce qu'il y avait tout un travail qui avait été réalisé.
3: Alors le travail réalisé, enfin, c'est grâce à mes prédécesseurs qui ont commencé le travail et puis grâce aux bonnes volontés, aux acteurs du moment. Et je crois que c'est surtout l'intérêt, c'est ce qui me reste, hein, de mes 10 ans de directrice diocésaine, c'est le facteur humain, les personnes qui ont vraiment, qui se sont retroussé les manches et qui ont avancé dans ce sens-là. Et on ne peut avancer qu'avec les autres.
1: Et alors là, aujourd'hui, est-ce que vous avez donné des conseils à Gilles Artigat pour assurer sa mission?
3: Non, je...
1: Un petit
3: secret
1: alors, de...
3: je ne suis pas dans la nostalgie, dans les regrets. Non, je sais tourner les pages. J'ai tourné la page, je ne suis plus du tout dans la... Je ne peux pas donner de conseils parce que les choses évoluent. Ce que je pourrais donner, c'est peut-être que c'était valable il y a 15 ans, mais il faut faire confiance aux personnes qui sont là au moment où ils sont là.
2: Après, moi, je peux peut-être avoir besoin de connaître un peu l'historique des choses. Ça peut m'aider dans le quotidien, en sachant vraiment ce qui s'est passé au départ.
3: Vous avez quand même à la direction
2: oui.
3: de Cézanne, Nicole, qui est la mémoire de un petit peu de ces temps-là.
2: C'est vrai.
3: Puisqu'elle était là avant que j'arrive, et elle est toujours là.
1: Et justement, Gilles Artigue, cette question elle est pour vous. Hein. Vous avez le souci justement de retrouver les anciens de l'enseignement catholique, hein, de les rassembler, de les inviter, de leur faire découvrir les nouveaux locaux. Peut-être qu'ils retournent parfois dans leurs anciens établissements. C'est important aussi d'avoir cette connaissance du passé pour connaître le contexte actuel et peut-être dresser des pistes pour l'avenir.
2: Oui, parce qu'il doit y avoir une continuité dans le travail qui est fait. Et c'est important, je pense. Et puis, c'est une façon d'être reconnaissant, de remercier tout le travail qui a pu être accompli pour que les personnes qui sont dévouées, qui sont engagées, se rendent compte que ça n'a pas été inutile et que ce qu'elles ont mis en place se poursuit grâce à elles.
1: Elisabeth Thoresson, après une vie marquée par les années scolaires, les rentrées, les vacances, les reprises, les départs en retraite, les retours des uns des autres, les congés maternité, peut-être les arrêts maladie, les fermetures de classe, les ouvertures, aujourd'hui votre vie est peut-être moins rythmée en rythme scolaire. Comment vous occupez vos journées? Quels sont vos engagements? Est-ce que vous avez des engagements associatifs ou autres?
3: Alors, j'ai eu quelques engagements, notamment dans différents établissements scolaires. Au niveau de la paroisse, j'ai fait le catéchisme. Bon. Et puis, petit à petit, je lâche tous ces engagements. J'ai des petits-enfants, j'ai de la famille, j'ai frères et sœurs, j'ai des neveux. Je suis très occupée. Je suis très occupée. Nous voyageons aussi. Bon, donc, mon temps est bien pris.
1: Voilà,
3: je fonctionne, je dirais, plus lentement. Et j'apprécie. Le luxe que j'ai trouvé en venant à la retraite, c'est d'avoir du temps. Et ça, c'est génial.
1: Alors, je ne sais pas s'il y a des chefs d'établissement qui prennent leur retraite cette année.
2: Oui, si.
1: Mais si vous avez un conseil à leur donner, Elisabeth, qu'est-ce que vous leur dites? Comment on commence la retraite?
3: Moi, je n'ai pas, j'ai pas de conseil à donner parce que chacun trouve son chemin. Hein. Ça, je ne donne pas de conseil. Je crois que je ne suis pas du tout dans la nostalgie. C'est le passé et le passé. Et l'avenir, il faut vivre l'instant présent.
1: Mais en tout cas, un grand merci. On a été très heureux de vous retrouver, de vous accueillir ici dans les locaux d'RCF. Je crois que même ces locaux aussi, vous ne les connaissiez pas parce qu'on n'avait pas encore déménagé quand vous avez pris la retraite.
3: Non, je crois que j'ai déjà fait des émissions, mais je ne me rappelle plus.
1: On était au premier étage dans les locaux actuels de la DDEC.
3: Oui, c'est ça.
2: Moi, on m'avait beaucoup parlé d'Elisabeth, mais je n'avais jamais eu l'occasion de la rencontrer. C'est chose faite, j'en suis très heureux.
1: Merci Elisabeth. Merci. Et puis Gilles Artigues, ben, bonnes vacances. Hein.
2: Merci Nicolas et on se retrouve l'année prochaine. Je pense que vous nous gardez.
1: Oui,
2: dans la nouvelle grille de rentrée. Oui, on sera là.
1: Avec un cartable neuf, une nouvelle trousse.
2: Oui, bien sûr. Et plein d'idées.

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1: La fraternité Saint-Pidis acte le schisme avec Rome. Lors d'une messe célébrée dans la matinée à Écône en Suisse, 4 nouveaux évêques ont été consacrés sans l'accord du pape. Les détails juste après les titres. 2 jours après des attaques pakistanaises meurtrières, Kaboul riposte. 4 drones ont été interceptés par Islamabad la nuit dernière. Les forces talibanes assurent viser des bases de l'État islamique. Déterminée à concurrencer la Chine et les États-Unis, Séoul annonce un plan colossal d'investissement dans les industries liées à l'IA. Correspondance sur place à suivre. Et puis à Rome, hier soir, la diaspora congolaise a organisé une messe pour la paix dans la basilique Sainte-Marie-Majeure à l'occasion des 66 ans de l'indépendance de la RDC, aujourd'hui meurtrie par la guerre à l'est de son territoire.
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1: Bonjour à tous. La fraternité Saint-Pidis acte sa nouvelle rupture avec Rome. Lors d'une célébration organisée ce matin à Écône, 4 nouveaux évêques ont été consacrés sans mandat pontifical. Hier, Léon XIV avait adressé une lettre ouverte au supérieur de la fraternité, le père Davide Pagliarani, dans laquelle il demandait aux lefévristes de revenir sur leur décision. Un ultime appel qui n'a pas été entendu par la fraternité, Jean-Charles Puzzolu.
3: Oui, Alexandra, une longue messe organisée comme un événement majeur de la communauté et la consécration de 4 évêques, un Suisse, 2 Français et un Américain, sans mandat pontifical. C'est ainsi que la fraternité Saint-Pidis a acté ce matin son éloignement de l'Église de Rome. Un acte schismatique avait averti le dicaster pour la doctrine de la foi le 13 mai dernier, constatant l'échec des différentes tentatives de dialogue. Éviter de déchirer la tunique du Christ, c'était aussi l'appel lancé hier par Léon XIV dans une lettre supérieure de la fraternité, appel auquel Davide Pagliarani a répondu avec respect pour le pape, mais confirmant son intention de poursuivre sur la voie entreprise, chose faite ce matin devant plusieurs milliers de personnes à Écône.
1: Et ce nouveau schisme, Jean-Charles, fait écho à celui acté 38 ans plus tôt après les ordinations épiscopales illicites de Mgr Marcel Lefebvre.
3: En effet, depuis le 30 juin 1988, date à laquelle le fondateur de la fraternité, Mgr Lefebvre, avait ordonné des évêques contre l'avis du pape Jean-Paul II, ordination suivie de l'excommunication de Mgr Lefebvre, la communauté traditionaliste n'avait plus procédé à des consécrations épiscopales. Un dialogue avait lentement été mis en place, avec des hauts et des bas entre Rome et Écône, jusqu'à la levée des excommunications par le pape Benoît XVI en 2009. En février dernier, lorsque le supérieur de la fraternité a annoncé son intention de consacrer à nouveau des évêques, l'ombre du schisme a refait surface. Rome a multiplié les contacts pour éviter le pire, mais ses appels n'ont pas été entendus.
1: Merci Jean-Charles Puzzolu. Et puis toujours dans l'actualité du Vatican, je vous le rappelle, pas d'audience générale ce mercredi. Elles reprendront le 5 août après la pause estivale du pape. L'Afghanistan a lancé la nuit dernière des frappes de drones contre le Pakistan. Les bombardements ont visé 2 provinces frontalières. Kaboul dit avoir attaqué des bases arrière de l'État islamique. Mais ces opérations sont aussi des représailles aux attaques du Pakistan dimanche dernier. Les précisions de notre correspondant dans la région, Emmanuel Derville.
4: Le conflit entre l'Afghanistan et le Pakistan n'en finit pas de s'enliser. Depuis plus de 3 ans et demi, Islamabad presse Kaboul de réprimer les djihadistes pakistanais qui multiplient les attentats sur son territoire. Le dernier en date, contre une base paramilitaire à Karachi samedi, a déclenché des opérations terrestres et des frappes aériennes dès le lendemain contre l'Afghanistan. Le régime théocratique des talibans a donc répliqué hier soir. L'armée pakistanaise dit avoir intercepté 4 drones. Au moins un autre s'est écrasé, d'après une vidéo publiée sur les réseaux sociaux. Dans le même temps, Islamabad a ordonné aux Afghans sans visa de quitter le pays d'ici le 10 juillet. 2 millions ont déjà été expulsés depuis 2023, alors que le régime taliban n'a pas les moyens d'accueillir ses ressortissants qui s'entassent dans des camps de fortune pour la plupart. Les militaires pakistanais ont indiqué ce matin qu'ils riposteraient si l'armée afghane poursuivait ses attaques. New Delhi, Emmanuel Derville, Radio Vatican.
1: Le détroit d'Ormuz, toujours considéré comme une zone de guerre, souligne ce mercredi dans un communiqué commun syndicats et employés du secteur maritime. Malgré l'accord cadre conclu, le trafic maritime demeure perturbé dans le détroit et les différends à son sujet persistent entre Washington et Téhéran. Des discussions indirectes techniques doivent se tenir ce mercredi au Qatar entre délégations américaines et iraniennes. Autre guerre bien moins médiatisée, celle qui fait rage en Birmanie depuis le coup d'État militaire en 2021 et le renversement d'Aung San Suu Kyi. Un conflit fragmenté qui oppose la junte militaire à plus de 1200 groupes armés selon l'ONG américaine ACLED. Cette même ONG qui révèle aujourd'hui que plus de 100 000 personnes ont été tuées dans ce conflit depuis ces 5 dernières années. Séoul annonce un plan colossal d'investissement dans l'IA. En début de semaine, le président sud-coréen a dévoilé les contours d'un plan étalé sur 10 ans qui prévoit entre autres de construire des usines de semi-conducteurs avancés. Une série de méga-projets pour faire de la Corée du Sud l'un des leaders mondiaux dans la matière. La correspondance à Séoul de Célio Fioretti.
5: Un investissement sans précédent. En compagnie des deux poids lourds du secteur des semi-conducteurs, Samsung Electronics et SK Hynix, le président sud-coréen a annoncé son plan des 3 méga-projets, semi-conducteurs, IA et data center, pour faire faire à la Corée du Sud un grand bond en avant. Des investissements publics accompagnés d'investissements du secteur privé pour développer dans tout le pays un réseau de data centers et de manufactures de semi-conducteurs pour doper les capacités industrielles et numériques du pays. Une question de survie, explique le président sud-coréen, dans l'ère de l'intelligence artificielle dans laquelle la Corée du Sud veut se hisser au sommet. Déjà à la pointe de la technologie en matière de semi-conducteurs, élément essentiel de l'industrie électronique, dont notamment les composants physiques de ce qui fait l'intelligence artificielle, la Corée du Sud veut pérenniser son avantage comparatif face à ses rivaux comme les États-Unis, la Chine ou Taïwan. La Corée du Sud entend donc tout miser sur l'IA et les semi-conducteurs qui ont déjà fait de Samsung la deuxième entreprise la plus rentable au monde cette année. C'est le Fioretti, Séoul, Radio Vatican.
1: En République démocratique du Congo, le gouvernement annonce interdire les rassemblements de masse à Kinshasa ainsi que dans 3 autres provinces. L'exécutif invoque le risque de propagation de l'épidémie d'Ebola qui continue de s'étendre dans le nord-est du pays. Seulement, cette annonce intervient quelques jours avant une nouvelle journée de manifestation de la part de l'opposition prévue le 8 juillet prochain. C'est dans ce climat politique extrêmement tendu que le pays célébrait hier le 66e anniversaire de son indépendance. Une célébration également entachée par la guerre qui se poursuit à l'est entre l'armée et les forces rebelles soutenues par Kigali. À Rome, hier soir, la diaspora congolaise a participé à une messe pour la paix célébrée en la basilique Sainte-Marie-Majeure par le père Roger Baloué Chimanga, l'aumônier de la communauté catholique congolaise de Rome, déplore la fragmentation sociale à l'œuvre dans son pays. Perceptible également au sein de la diaspora en Italie. On l'écoute.
6: Dans la diaspora, que nous soyons du nord, du sud, de l'est, de l'ouest ou du centre de la République démocratique du Congo, nous étions habitués à vivre en frères et sœurs. Et très souvent, moi je me rappelle bien il y a quelques années, quand on se retrouvait ici en Europe, il n'était pas question de savoir tu viens de quelle province, de quelle région, de quelle langue. Mais une fois que tu es congolais, tu deviens automatiquement mon frère. Aujourd'hui, cet élan est fortement affecté par les prises de positions politiciennes aux intérêts cachés qui nous divisent et nous empêchent même de vivre positivement notre nationalisme. Et l'Évangile lui-même en souffre gravement. Plus que jamais, la RDC a besoin des pasteurs qui apaisent et qui savent établir dans la vérité les responsabilités des uns et des autres afin de reconstituer un peuple congolais unis et pacifiés.
1: Le père Roger Baloué Chimanga, aumônier de la communauté catholique congolaise de Rome, il répondait aux questions de Marie-Josée Muando-Bubalo, à retrouver en entier sur notre site internet www.vaticannews.va. C'est la fin de ce journal. Retour de l'actualité demain matin, 8h30, heure de Rome, car nous sommes passés en gris d'été. D'ici là, une très belle après-midi à toutes et à tous.

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2: Bonjour à toutes et à tous et bienvenue si vous nous rejoignez dans vos midis RCF. Il est 13h10 et nous sommes ensemble jusqu'à 14h pour vos deux émissions régionales. Aujourd'hui évidemment, Visage d'Occitanie, suivi de votre playlist chrétienne de ce mercredi 1er juillet 2026. Alors on commence tout de suite avec Visage d'Occitanie. Aujourd'hui, Sarah Carlier reçoit Roman pour prendre soin dans les eaux thermales, le maquillage et la transmission. Ils sont à Aven.
3: Donc bonjour, moi je m'appelle Romane Palizé. Moi je suis héraultaise, donc je suis née à Montpellier, j'ai toujours grandi dans le coin, on va dire. Après Aven, pourquoi ? Parce que mes parents sont des Hauts-Cantons, donc c'est vrai que j'ai toujours plus ou moins connu le coin. Je suis socio-esthéticienne et conseillère dermocosmétique.
4: Qu'est-ce que c'est ? Qu'est-ce que ça veut dire tout ça ?
3: Socio-esthéticienne, en fait, c'est pouvoir faire bénéficier de soins esthétiques des patients plutôt que des clients, pour le coup. Et donc, socio-esthéticienne, elle peut être amenée à travailler en hôpital, en gériatrie, en maison de retraite ou dans des milieux un petit peu sociaux. Donc, disons que c'est large au niveau de ce qu'on peut proposer en socio-esthétique. Et conseillère dermocosmétique, pardon, c'est vraiment de pouvoir conseiller toute une gamme de produits plutôt dermocosmétiques que cosmétiques.
4: Et donc, il faut être à l'écoute, c'est ça, des autres, pour pouvoir conseiller au plus proche. Comment vous faites vos quotidiens ?
3: C'est vrai qu'ici, donc moi, les conseils dermocosmétiques, je suis amenée à les faire donc à la boutique et en atelier. Et ça va être vraiment effectivement l'écoute, vraiment ce que recherche la personne pour pouvoir s'adapter au mieux et se rapprocher le plus de ce qu'elle souhaite.
4: On n'a pas précisé dans ce début d'interview, mais nous sommes à Aven. Et donc, vous travaillez au sein du centre d'Aven depuis combien de temps ?
3: Alors, ça fait 3 ans que je suis en poste ici et il y a eu quelques années où j'ai exercé aussi ici pour faire mon BTS en alternance. Donc j'ai commencé mes débuts, on va dire, esthétique, socio-esthétique pendant mes études. Je suis partie et je suis revenue là, que je suis depuis 3 ans en poste.
4: Tellement ça vous a plu, c'est ça ?
3: Oui, c'est ça. Quand j'ai fait mon alternance, c'est vrai que j'étais plutôt jeune. Donc, le fait de pouvoir partir faire aussi d'autres expériences. Mais finalement, ça m'a tellement plu que je suis revenue.
4: Et pour parler un petit peu de votre parcours, comment vous avez fait ce choix-là de vous orienter sur ce BTS ? Comment s'appelle-t-il d'ailleurs ?
3: Donc, en fait, j'ai commencé par le CAP, le bac pro, et ensuite, j'ai continué avec le BTS esthétique. Donc, c'est le BTS, le nom exact, c'est métier de l'esthétique et cosmétique. Je n'ai plus exactement le nom en tête, mais en tout cas, c'est vraiment BTS esthétique. Et donc, je me suis orientée je pense que j'ai dû voir ma mère faire un soin visage et en fait, ça m'a attirée. Et donc après, ça a confirmé avec les stages mon orientation vers l'esthétique.
4: Donc ça a toujours été présent, même dans votre famille, ce côté-là un peu de prendre soin ?
3: C'est ça, en fait, c'est vraiment le fait d'un jour avoir assisté à un soin visage. Alors je parle de ça, je devais être en 5e ou en 4e. Donc en fait, je me suis plus ou moins dit tout le temps, ok, c'est ça que je veux faire. Et donc, dès la 4e, j'ai su que je voulais m'orienter vers l'esthétique. Vraiment, c'était le fait de voir quelqu'un prendre soin des autres, voir une personne ressortir de là, apaisée, etc. Donc, je pense que c'est ça qui m'a vraiment attirée.
4: Parce que votre maman, elle faisait quoi comme boulot ?
3: Alors, rien à voir avec l'esthétique, elle était plutôt avec les enfants, donc rien à voir. Mais c'est vrai que je pense que ma mère ou même ma grand-mère qui, elle, pour le coup, prenait beaucoup soin d'elle, faisait des soins de visage toutes les semaines, tous les mois, mais de façon régulière, je pense que c'est quelque chose qui, du coup, m'a plu.
4: Qu'est-ce que ça signifie pour vous, prendre soin ?
3: Prendre soin, c'est finalement ramener du bien-être à quelqu'un, pouvoir être à l'écoute et finalement voilà, que la personne se sente mieux après. Après, c'est vrai que l'esthétique traditionnelle, on va dire, j'y suis pas restée, vu que j'ai de suite commencé avec Aven, où là, on est sur quelque chose qui est, disons, un petit peu plus médical, où la prise en charge des patients, elle va être totalement différente, puisque là, on a quand même des personnes qui ont des pathologies et qui, finalement, vont repartir avec pas mal de clés en main pour améliorer leur qualité de vie, repartir avec un état de peau amélioré. Et enfin, vraiment, voilà, c'est quelque chose qui, de transmettre et de pouvoir aider ces patients-là, c'est quelque chose qui me plaît encore plus.
4: Et ouais, d'être à Aven, du coup, il y a vraiment ce côté-là plus médical. Est-ce que c'est ça qui vous a plu, c'est ça qui vous a motivé à rester ici?
3: Oui, complètement, parce que donc, quand j'ai fait mon cursus esthétique, j'ai fait des stages en institut. Et c'est vrai que je me suis dit, bon, j'ai pas ce truc où, il me manque quelque chose. Donc du coup, j'ai fait mon stage ici. Et je me suis dit, OK, c'est ça que je veux faire. C'est vraiment le fait de prendre soin de personnes qui sont vraiment en demande, qui, quelque part, ont une pathologie, un mal-être ou ont quelque chose qui, voilà, où on peut les aider. Et donc, c'est vers là que je me suis orientée vraiment sur le côté, du coup, socio-esthétique. Alors, quand j'ai fini mon BTS, j'avais pas encore découvert ce métier-là. Donc, j'ai commencé, je me suis fait l'expérience en tant qu'esthéticienne. Et après, par la suite, j'ai trouvé effectivement un DU à Paris qui pouvait donc qualifier de socio-esthéticienne. Et donc, ça correspondait vraiment à ce que je voulais faire et vraiment mes valeurs, etc.
4: Qu'est-ce que ça vous fait justement d'être auprès des gens, d'être auprès des patients, des personnes qui vous sollicitent ?
3: C'est toujours enrichissant, puisque vraiment chaque personne elle ramène une expérience différente. Donc c'est honnêtement chaque semaine il y a toujours des choses nouvelles, des choses différentes, des parcours différents. Donc je trouve que ils nous apprennent tout le temps, les patients. Et puis après, moi, c'est vraiment de transmettre vraiment toutes les clés pour que les personnes, après leur cure, puissent prolonger les effets, repartir avec comment prendre soin de leur peau, tous les tips, on va dire, pour vraiment améliorer la qualité de vie au quotidien.
4: Et vous avez eu, par exemple, des défis ou des interrogations où là, quand un patient est venu vous voir pour une demande en particulier, vous vous êtes dit « Oula, j'ai un petit peu peur, je ne sais pas vraiment ce que je vais lui conseiller » ou vous avez dû faire des recherches plus amples derrière. Est-ce que vous pouvez nous partager quelques anecdotes ?
3: Alors, des défis, j'en ai presque tous les jours parce que c'est vrai qu'on a des peaux qui sont toutes différentes, qui sont parfois plus compliquées à conseiller que d'autres. Mais c'est vrai que j'ai des personnes pour qui, ici, on a beaucoup de pathologies qui ont un point commun, c'est la démangeaison. Et la démangeaison, ça impacte la qualité de vie, ça impacte le sommeil, socialement c'est compliqué. Et donc c'est vrai que parfois ça a été compliqué de répondre parce que c'est des personnes qui sont vraiment en souffrance et pour le coup, c'est compliqué. Donc ça, après, ce que je fais donc dans mon métier, je fais aussi du maquillage médical. Donc là aussi c'est très intéressant parce que on peut voir plein de choses, ça peut être une brûlure, une cicatrice, une plaque de psoriasis, de l'eczéma. Et donc là, c'est vraiment un défi aussi de pouvoir apporter à la personne une technique pour pouvoir camoufler, que la personne puisse le reproduire, que ce soit naturel. Donc ça, c'est un défi à chaque fois.

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1: Romane, on est ici donc à Avène. Vous nous parliez de votre parcours et là, juste avant la petite pause, vous nous parliez de maquillage particulier. Pourquoi vous, ça vous tient à cœur de réaliser justement ce maquillage-là?
2: En fait, le maquillage médical, c'est vraiment un outil qui est génial. Au-delà du maquillage, on va vraiment apporter à la personne une solution pour pouvoir temporairement camoufler en fait quelque chose qui va être impactant pour lui parce que va y avoir le regard des autres, on sait que c'est toujours compliqué et puis voilà, pour se sentir plus à l'aise. Donc c'est vrai que pour vous citer un exemple qui m'a marqué, j'ai reçu un jeune homme en atelier donc maquillage, donc je lui ai parlé de camouflage, les hommes ça passe toujours mieux, mais qui donc avait une brûlure au niveau du cou et ce jeune homme il vit sur la Côte d'Azur. Et donc, je pense qu'il y a l'âge et puis voilà, le regard des autres, l'impact que ça pouvait avoir sur lui. Il portait des pulls à col roulé toute l'année. Donc imaginez sur la Côte d'Azur l'été, un peu compliqué. Donc on a essayé de camoufler cette brûlure au niveau du cou. Donc je lui ai montré, bon, je fais toujours un côté où je camoufle et après j'enlève pour que lui puisse reproduire et acquérir le geste. Et finalement, il a regardé le résultat, il s'est dit bon, okay, je vais pouvoir remettre des t-shirts à col rond. Donc vous voyez, c'est vraiment gratifiant de se dire ok, j'ai vraiment aidé cette personne et dans son quotidien, ça ira mieux quoi.
1: Est-ce que vous, le regard des autres, ça a été un problème pour vous aussi ?
2: Je dirais que jeune, c'est toujours oui, quelque chose auquel on fait attention, surtout dans l'esthétique. Je pense que c'est un milieu au début où quand on est jeune, oui, on fait beaucoup attention au regard des autres. Mais après, avec le temps et puis... Je pense qu'on relativise de voir aussi le parcours de certaines personnes, etc. Donc maintenant, c'est plus dérangeant. Mais par contre, je me dis qu'effectivement, aider les autres pour pouvoir mieux le gérer au quotidien, c'est quand même bien.
1: Et vous, quand vous étiez plus jeune, vous vous maquillez ? Enfin, vous vous maquillez souvent ou quoi ? C'était quoi votre rapport un petit peu au maquillage ?
2: Oui, je crois que j'ai toujours aimé le maquillage. Et je me rappelle, je crois qu'au collège, en cours de récré, j'avais une trousse avec des crayons, je maquillais mes copines. Donc ça a toujours été quelque chose que j'aimais bien.
1: Parce que le maquillage, ça permet aussi de prendre confiance en soi. Pour vous, ça a été le cas ?
2: Oui, complètement. Le maquillage, ça a vraiment, comme je le disais, c'est un outil qui va vraiment permettre de moins se soucier du regard des autres. Donc forcément, reprendre confiance en soi et... Et finalement, voilà, avoir une meilleure estime de soi-même.
1: Pour revenir un peu sur votre métier, la station elle est fermée aussi une partie de l'année en hiver. Et en hiver, quel est un peu votre... qu'est-ce que vous faites tout simplement ?
2: Donc c'est vrai que mon métier, il est saisonnier, on va dire, puisqu'effectivement, le centre thermal, il ferme au mois de novembre et il réouvre généralement en mars ou avril. Donc dans la période de fermeture, moi je suis toujours au centre thermal, mais c'est vrai que je vais être amenée à faire des déplacements. Par exemple en milieu hospitalier pour former donc tout le staff médical sur le maquillage médical par exemple, pour pouvoir proposer aux patients dans des services de chirurgie ou de cicatrice ou autre, proposer que eux puissent proposer du maquillage médical pour que les patients puissent avoir une solution et pouvoir dissimuler une imperfection si besoin. Donc c'est vrai que mon métier est assez polyvalent. Après, j'ai toujours la partie où je vais préparer les ateliers pour la saison suivante. Mais c'est vrai que l'hiver, ça peut être ça. Ça peut être proposer des ateliers ou former en milieu hospitalier sur le maquillage médical.
1: Pourquoi, vous nous avez parlé un petit peu de ça déjà, mais pourquoi choisir Avène plutôt qu'un autre centre thermal, par exemple ?
2: Je dirais que ici on a quand même un endroit, un lieu qui est assez magique, un cadre qui, déjà, on va se mettre dans le contexte où c'est un cadre très naturel, un parc, et donc on va vraiment déjà se déconnecter. Enfin, ça va être un peu le moment où on va se ressourcer, et je trouve ça bien en complément de la cure, puisque on va prendre vraiment du temps pour soi. Les personnes le disent quand elles sont pas habituées à être dans un milieu un peu isolé, elles se disent je prends du temps pour moi, je me repose, et en fait ça va contribuer aux effets de la cure, puis même pour pour le côté déconnexion avec le quotidien, la routine. Donc je pense que ça va jouer un rôle sur aussi la santé mentale, la santé de la peau, sur le bien-être en général.
1: Aujourd'hui, quand on voit sur les réseaux sociaux aussi la multiplication des influenceurs, notamment en beauté ou en maquillage, vous qui avez donc ce BTS en socio-esthétique, votre métier là depuis 3 ans à conseiller, à vraiment être au plus proche des attentes des patients, à vraiment être sur le côté aussi médical, qu'est-ce que ça vous inspire? Est-ce que comment s'orienter en fait dans cette jungle un peu?
2: Alors, c'est vrai qu'on voit un peu de tout sur les réseaux sociaux et parfois pas de bonnes choses. Parfois c'est compliqué aussi parce que la jeune génération, elle se fie beaucoup à ça, donc de faire changer un petit peu les habitudes ou en tout cas. Ce que je vais dire, c'est qu'il faut vraiment faire attention à ce qu'on met sur le visage, de pas utiliser des produits qui soient trop forts quand on est jeune, que le maquillage, c'est aussi faire attention, de pas utiliser des choses qui vont assécher ou quand on a de l'acné ou autre, vraiment, c'est un peu un cercle vicieux. Si on prend des produits qui sont pas adaptés, forcément, ça va pas arranger. Après, le maquillage médical, pour vous expliquer un petit peu en quelques mots ce que c'est de la correction par la couleur, donc. Par exemple, quand on a un acné inflammatoire, plutôt que de mettre une grosse quantité de maquillage, on va mettre un petit peu de vert, puisque le vert neutralise le rouge, et mettre un fond de teint par-dessus, donc ce qui fait qu'on a neutralisé l'imperfection colorée, et on met une petite quantité de maquillage, ce qui va donner un maquillage qui va être couvert, mais naturel. Donc c'est vraiment trouver les bonnes solutions et pas forcément se fier à tout ce qu'on voit sur les réseaux.
1: Est-ce que vous avez des figures ou des mouvements qui vous ont inspiré?
2: Oui, je pense que lorsque j'ai commencé mon alternance en BTS et puis même mes stages ici, donc il y a une personne, Joëlle Noni, qui elle a créé en fait tous ces ateliers-là, qui est à l'initiative donc des ateliers santé, d'éducation à la santé de la peau, de maquillage médical. C'est vraiment cette personne-là qui a créé ça. Et donc vraiment, ça a été un exemple pour moi. Elle est partie, on va dire, du même stade que moi, c'est-à-dire qu'elle a commencé avec un cursus esthétique et en fait, elle a évolué là-dedans et c'est vraiment elle qui m'a inspirée sur justement maintenant la socio-esthétique, mais tous ces conseils et en fait cette philosophie un petit peu par rapport aux patients.
1: Merci beaucoup, Romane.
2: Avec plaisir.

0: Roman était au micro de Sarah Carlier pour votre émission Visage d'Occitanie. On continue maintenant avec votre playlist chrétienne de ce mercredi 1er juillet pour conclure ces midi RCF. Merci à toutes et à tous de nous avoir écoutés. Et on se dit à ce soir dans 18-19 en Occitanie sur le long du canal du Midi.
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1: Bonjour à toutes et à tous. Le pape Léon XIV prend quelques semaines de vacances. L'audience pontificale du mercredi revient le 5 août. Aujourd'hui, je vous propose donc une rediffusion. Alors que la fraternité sacerdotale Saint-Pilice s'apprête à sacrer 4 nouveaux évêques sans l'accord du pape, je vous propose d'entendre la rediffusion d'une audience générale consacrée aux documents du Concile Vatican II et en particulier consacrée à la constitution dogmatique Sacrosanctum Concilium sur la réforme de la liturgie, tradition et évolution. Nous prenons donc la direction de Rome.
2: Laudetur Jesus Christus, loué soit Jésus-Christ, bienvenue à mes auditeurs. Vous êtes bien sur Radio Vatican. Merci de vous être connecté à la voix du Centre de la Catholicité pour ce direct de l'audience depuis la place Saint-Pierre. Et au microphone, c'est votre serviteur Jean-Vier Mureau qui est heureux de vous accompagner. Merci de vous joindre à nous. Et je salue particulièrement, pendant que le pape fait le tour en papa mobile, en embrassant, en bénissant les enfants, je salue tous les auditeurs qui se sont connectés avec nous depuis notre page Facebook, depuis la page YouTube, depuis notre site internet. Je salue particulièrement les auditeurs qui se sont connectés à nous depuis IWTN français, le réseau des RCF Radio Notre-Dame en France, le KTO Radio également en France, et toutes nos radios partenaires, Radio Espérance, Radio Salve Regina en Corse, les radios chrétiennes associées en France, et également Sel et Lumière TV. Nous allons en Afrique maintenant pour saluer toutes les radios, tous les auditeurs des radios partenaires, Radio Notre-Dame, Bangui, Centrafrique, Radio et TV catholique Elikia depuis Kinshasa en République démocratique du Congo, Radio Maria en République démocratique du Congo également, Ecclesia TV de Côte d'Ivoire, et Lumen Christi TV depuis le Bénin. Bienvenue encore et bonne position d'écoute. Le pape est toujours en train de faire le tour en papa mobile, s'arrêtant fréquemment pour embrasser et bénir les enfants. Une foule en nièce. La température est assez élevée sur cette place Saint-Pierre en cette fin de printemps, hein? Les températures avoisinent 26-27 degrés et la météo annonce jusqu'à 30-32 degrés dans la journée. Alors, bienvenue encore et bonne position d'écoute. La place est remplie de monde. Il y a plus de 20 000 personnes sur la place Saint-Pierre qui tous saluent en criant « Viva il Papa » lors du passage du pape. Rappelons que en quittant la Villa Barberini hier soir, après y avoir passé une journée de repos et de travail, le pape a répondu aux questions des journalistes concernant les militants de la Global Sumud Flotilla arrêtés par l'armée israélienne alors qu'ils tentaient d'apporter de l'aide à Gaza et qui ont raconté avoir été battus et maltraités. Le pape souligne qu'on attise de plus en plus la haine et que la violence n'aide en rien. Le pape souhaite de revenir à la table des négociations, de chercher à résoudre les problèmes par le dialogue en respectant toujours les droits humains de tous. Malheureusement, la population de Gaza, dit le pape, ne reçoit toujours pas d'aide humanitaire. Cela provoque des manifestations, des difficultés, même l'action de ceux qui ont participé à la flottille. Alors, le pape supplie pour que on aide toutes les autorités puissent écouter, venir en aide, accompagner la population de Gaza qui souffre et que les autorités aident dès maintenant à commencer la reconstruction de Gaza. Et un autre journaliste a interrogé le pape sur l'intelligence artificielle. Vous savez que lundi, le pape a publié sa première encyclique Magnifica Humanitas, Magnifique Humanité. Et Léon XIV exhorte à poursuivre le dialogue avec les grandes entreprises du secteur de l'intelligence artificielle et évoque le travail que le Dicaster pour le service du développement humain intégral mène actuellement avec Anthropique. Je pense qu'il est très important de poursuivre le dialogue et de rechercher véritablement une intelligence artificielle désarmée. Et la guerre se fait aujourd'hui avec l'IA et c'est bien dommage, comme au Liban et d'autres endroits du monde, sans penser aux vies humaines qui sont véritablement les victimes de tout cela. D'où un nouvel appel du pape à la paix. Et prions pour la paix. Initions-nous à la prière du pape pour la paix et pour que l'intelligence artificielle soit désarmée et serve au bien de l'humanité et nous aide à construire un monde plus fraternel. Amis auditeurs, vous pouvez lire des approfondissements sur tout cela sur notre site internet www.vaticannews.va. Bienvenue encore et bonne position d'écoute. Vous êtes en direct de Radio Vatican pour suivre l'audience du pape Léon depuis la place Saint-Pierre. Et c'est votre serviteur Janvier Amiogo qui est heureux de vous accompagner durant cette audience. Maintenant, le pape monte à l'estrade. Nous nous préparons à commencer l'audience avec le signe de la croix, avec le Saint-Père.
3: Il Santo Padre dà ora inizio all'udienza generale, introducendola con il segno della croce e il saluto liturgico. Disponiamoci ad accogliere la
2: Sua parola. Disponiamoci a recevoir sa benedizione.
4: Nel nome del Padre e del Figlio e dello Spirito Santo. Amen. La pace sia con voi.
2: La paix soit avec vous, a salué le pape comme d'habitude. Et maintenant, c'est la lettre qui va servir de base, la lettre de Saint Paul aux Romains, qui servira de base à la catéchèse.
5: De la lettre de Saint Paul, apôtre aux Romains. Or, tout ce qui a été écrit à l'avance dans les livres saints l'a été pour nous instruire, afin que, grâce à la persévérance et au réconfort des Écritures, nous ayons l'espérance. Que le Dieu de la persévérance et du réconfort vous donne d'être d'accord les uns avec les autres selon le Christ Jésus. Ainsi, des mêmes cœurs, d'une seule voix, vous rendrez gloire à Dieu, le Père de notre Seigneur Jésus-Christ. Parole du Seigneur.
2: Maintenant, nous allons écouter la catéchèse prononcée par le pape Léon lui-même.
4: Cari fratelli e sorelle,
2: chers frères et sœurs,
4: buongiorno e benvenuti.
2: Bonjour et bienvenue. Et la foule répond par des acclamations, des applaudissements. Dans l'encyclique Mediator Dei, le vénérable Pie XII écrit que l'Église est un organisme vivant et, en tant que tel, y compris en matière de liturgie sacrée, tout en préservant l'intégrité de son enseignement, elle grandit et se développe, s'adaptant et se conformant aux circonstances et aux exigences qui se présentent au fil du temps. En pleine continuité avec ce principe, le Concile Vatican II, dans le préambule de la Constitution Sacro Sanctum Concilium, reconnaît qu'il est de son devoir à un titre particulier de veiller aussi à la restauration et au progrès de la liturgie. L'Assemblée conciliaire avait en effet été réunie dans le but de faire progresser la vie chrétienne de jour en jour chez les fidèles, de mieux adapter aux nécessités de notre temps celles des institutions qui sont sujettes à des changements, de favoriser tout ce qui peut contribuer à l'union de tous ceux qui croient au Christ et de fortifier tous ceux qui concourent à appeler tous les hommes au sein de l'Église. À ce moment historique, on ressentait fortement la nécessité d'un renouveau des formes rituelles par lesquelles, depuis des siècles, l'Église avait réalisé la glorification de Dieu et la sanctification du peuple chrétien. Grâce au mouvement liturgique, s'était mûrie la conviction exprimée par la suite par Saint Jean-Paul II, qu'il existe en effet un lien très étroit et organique entre le renouveau de la liturgie et le renouveau de toute la vie de l'Église. L'Église agit dans la liturgie, mais elle s'y exprime aussi. Elle vit de la liturgie et elle puise dans la liturgie ses forces vitales. Afin de favoriser l'accès des fidèles à la richesse des dons de grâce dispensés dans la liturgie sacrée, la Constitution Sacrae Sanctum Concilium indique donc, par une formule très efficace, la voie à suivre. Maintenir la saine tradition et s'ouvrir à un progrès légitime. Le pape Benoît XVI a perçu dans cette déclaration d'intention le programme de réforme des pères conciliaires en équilibre avec la grande tradition liturgique du passé et de l'avenir. Notant que, bien souvent, on oppose maladroitement tradition et progrès, alors qu'en réalité, les deux concepts s'intègrent. La tradition inclut en quelque sorte le progrès. En d'autres termes, le fleuve de la tradition porte en lui également la source et tend vers l'embouchure. Le Concile affirme la légitimité de ce progrès enraciné dans l'authentique tradition en distinguant au sein de la liturgie une partie immuable, car d'institutions divines et des parties sujettes aux changements qui peuvent varier au cours des âges ou même le doivent s'il s'y est introduit des éléments qui correspondent mal à la nature intime de la liturgie elle-même ou si ces parties sont devenues inadaptées. Des changements de ce genre se sont produits constamment au fil des siècles afin de permettre aux fidèles une participation fructueuse par le biais des actions rituelles au mystère pascal du Christ, fondement de la foi chrétienne. Le culte de l'Église s'est donc incarné dans les formes icônes culturelles de chaque époque et a été capable d'influencer celles-ci, voire de les transformer. La liturgie a ainsi été, pendant des siècles, un moteur d'évangélisation. Aujourd'hui, il faut renouveler cette énergie dans la continuité de la tradition catholique authentique et vivante, c'est-à-dire selon une dynamique visant à introduire les croyants à la plénitude de la vérité. On comprend alors pourquoi les pères conciliaires ont recommandé que la révision des rites, lorsqu'elle répond à une utilité réelle et avérée pour l'Église, soit toujours effectuée après s'être bien assurée que les formes nouvelles sortent des formes déjà existantes par un développement en quelque sorte organique. Pour le bien de toute l'Église, toute réforme doit toujours commencer par une soigneuse étude théologique, historique et pastorale. Le magistère conciliaire invite ainsi à éviter de désorienter les fidèles en dissuadant quiconque d'ajouter, de retrancher ou de modifier quoi que ce soit en matière liturgique de sa propre initiative. Le progrès évoqué par la Constitution conciliaire ne compromet en rien la communion ecclésiale. Il vise plutôt à la confirmer et à la favoriser. J'exhorte donc tous ceux qui sont appelés à préparer la célébration des mystères divins, en particulier les prêtres qui exercent le ministère de la présidence liturgique, à toujours garder ce respect des textes et des dispositions de la liturgie qui naît d'une attitude intérieure de disponibilité et de confiance en Dieu, en manifestant de l'humilité devant sa grandeur et une fidélité sincère à la communion ecclésiale. Et le pape a terminé sa catéchèse sous les applaudissements.
5: Très Saint-Père, les fidèles de langue française sont heureux de vous exprimer leurs sentiments respectueux et leur filial attachement. Ils vous assurent de leurs prières à toutes les intentions de votre ministère apostolique universel. À la fin de l'audience, nous chanterons le Notre Père en latin, puis le Saint-Père donnera la bénédiction apostolique. Il l'accorde spécialement aux enfants, aux personnes âgées et aux personnes qui souffrent. Il bénira également les chapelets et les autres objets de dévotion que vous avez apportés à cette intention. Voici un résumé en français de la catéchèse que vient de prononcer le Saint-Père. Chers frères et sœurs, dans la continuité de Mediator Dei de Pie XII, la Constitution Sacrosanctum Concilium du Concile Vatican II pose les principes fondamentaux pour la réforme et le rayonnement de la liturgie. Afin que les fidèles accèdent plus pleinement aux grâces dispensées par la liturgie, la Constitution Sacrosanctum Concilium invite à conserver une tradition saine et à ouvrir à un progrès légitime. Le Concile affirme la légitimité d'un tel progrès enraciné dans la tradition authentique en distinguant dans la liturgie ce qui relève de l'institution divine immuable de ce qui est susceptible d'être modifié. Pour permettre une participation fructueuse des fidèles, le culte de l'Église s'est incarné dans les formes culturelles de chaque époque. La liturgie a ainsi été un moteur d'évangélisation. Le magistère invite à prévenir toute désorientation des fidèles en rappelant que le renouveau voulu par la Constitution conciliaire ne compromet en rien la communion ecclésiale. Les prêtres, en particulier, doivent veiller au respect des textes et des réglementations de la liturgie. Maintenant, le Saint-Père va saluer en italien les fidèles de langue française.
4: Saluto cordialmente i fedeli di lingua francese, in particolare i pellegrini provenienti dal Libano e dalla Francia. Fratelli e sorelle, invochiamo lo Spirito Santo affinché un rinnovamento liturgico fedele all'autentica tradizione rafforzi la comunione ecclesiale e la piena partecipazione dei fedeli. Dio vi benedica.
5: Vous saluant en italien, le Saint-Père vient de dire: je salue cordialement les personnes de langue française, en particulier les pèlerins venus du Liban et de France. Frères et sœurs, invoquons l'Esprit Saint pour qu'un renouveau liturgique fidèle à la tradition authentique consolide la communion ecclésiale et la pleine participation des fidèles. Que Dieu vous bénisse.
2: Et maintenant, nous chantons tous le Notre Père en communion.

0: Dominus vobiscum.
1: Le Seigneur soit avec vous et avec votre esprit.
0: Sit nomen Domini benedictus.
1: Que le nom du Seigneur soit béni pour maintenant et pour les siècles des siècles. Notre secours est dans le nom du Seigneur qui a fait le ciel et la terre. Et maintenant, nous recevons la bénédiction du Pape.

Et la foule répond Amen. C'est le oui liturgique. Nous sommes d'accord pour recevoir les bénédictions qui passent à travers le pape. Voilà, ce mercredi 27 mai, moi dédié toujours à Marie, le pape Léon a consacré sa catéchèse sur le premier document du concile Sacrosanctum Concilium qui a été promulgué sur la lune, rappelons-le, par le pape Paul VI le 4 décembre 1963 et a été adopté par un vote de 2147 voix contre 4. Et rappelons que le Concile Vatican II compte 4 constitutions, De Uverbum, Lumen Gentium, Sacro Sanctum Concilium, Gaudium et Spes, 3 déclarations et 9 décrets. Et nous sommes à la troisième constitution, après avoir fait la catéchèse sur Dei Verbum, puis Lumen Gentium, la parole de Dieu. Et le mystère de l'Église, maintenant, c'est le mystère de la liturgie dans la vie de l'Église. Et maintenant, ce sont les évêques et beaucoup d'évêques qui saluent le pape à la fin de cette audience. Et je vous salue vous tous, amis auditeurs, qui vous êtes joints à nous depuis nos radios partenaires. Et merci pour votre fidélité et je vous rappelle que vous pouvez avoir des approfondissements sur tout cela sur le site de Radio Vatican, www.vaticannews.va, et pour les textes du Concile Vatican II, www.vatican.va. Amis auditeurs, bienvenue encore. Merci de vous être joints à nous pour ce direct depuis la place Saint-Pierre. Et nous demandons que Dieu vous bénisse et restons en communion avec le Saint-Père pour prier pour son ministère. Et que Dieu vous bénisse et surtout Dieu bénisse les personnes malades et les enfants. Et communion de prière avec l'Ukraine et avec tous les pays qui sont en guerre. Laudetur Jesus Christus, loué soit Jésus-Christ.

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0: Bonjour à tous. Cette semaine, dans Témoin, je reçois Guimet Pigano. Vous avez 27 ans et vous avez choisi un chemin peu ordinaire. Formé comme ingénieur, vous avez décidé de changer radicalement de vie pour devenir artisan joaillier. Mais derrière cette reconversion professionnelle se cache aussi une aventure personnelle et spirituelle en se tournant vers ce métier de création et de transmission. Eh bien, vous êtes progressivement remise à pratiquer votre foi chrétienne. Vous allez nous raconter votre parcours, votre redécouverte de la foi, et puis aussi votre projet entrepreneurial et votre vision du mariage.
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0: Guimet Pigano, bonjour.
2: Bonjour, merci beaucoup de m'accueillir.
0: Alors, on va remonter un petit peu le temps. J'imagine que quand vous étiez jeune, même quand vous faisiez vos études, vous n'imaginiez pas un jour fabriquer des bijoux. Vous avez même fait une formation d'ingénieur, c'est bien ça ?
2: Oui, effectivement. Non, j'avais aucune idée. Je ne savais même pas que ce métier existait, en fait, pour être honnête. Et donc, je m'étais lancée dans une voie d'ingénieur parce que je ne savais pas exactement ce que je voulais faire. Donc, j'ai fait la formation qui me fermait le moins de portes possible. Donc, voilà, j'ai fait un diplôme d'ingénieur, mais je sentais bien que ce n'était pas là où j'avais envie d'être, en fait.
0: Ce n'était pas là où vous aviez envie d'être, mais à aucun moment vous étiez dit... avant justement de découvrir ce métier-là, que ça pouvait être quelque chose qui vous plairait ?
2: J'ai toujours été sensible à l'artisanat en général et aux bijoux évidemment, parce qu'autour de moi, plein de femmes avaient des beaux bijoux et donc je regardais ça en trouvant ça... voilà, c'était des beaux objets qui m'attiraient, mais sans vraiment concevoir qu'il y avait un métier derrière. Et qu'il était possible de les fabriquer. Non, c'était vraiment pas dans mon esprit à ce moment-là.
0: Alors, justement, à quel moment est-ce que vous avez commencé à ressentir l'envie d'autre chose et finalement que vous avez découvert cet univers-là ?
2: Il y a eu plusieurs étapes, en fait. Pendant mon cursus d'ingénieur, après la première année, on a un stage ouvrier à faire. Et j'ai eu la chance d'avoir trouvé une place dans une entreprise qui faisait des bijoux fantaisie, alors de luxe pour une marque très connue, mais c'était du fantaisie. Donc il n'y avait pas de matière précieuse, uniquement des cristaux Swarovski collés et c'était du plaqué. Mais en tout cas, j'ai pu avoir accès déjà à un travail manuel. Et donc j'ai fait ce stage pendant un mois en Allemagne. Et ça m'avait déjà beaucoup, beaucoup plu. De là à envisager, à ce moment-là, après une école, une année de formation, de changer de métier, j'étais pas du tout assez mûre à ce moment-là. Mais en tout cas, ça a été une première étape. J'ai continué mes années d'école, donc les 4 ans en école d'ingénieur, en serrant les dents un peu, parce que les thématiques me plaisaient pas énormément. Mais j'avais des amis sympas, donc j'ai continué comme ça. Et puis, je savais pas où aller de toute façon. Par contre, ce qui s'est passé... c'est que, évidemment, je grandissais, je mûrissais, je voyais bien, je prenais un peu de recul par rapport à ma situation. Et c'est après que le métier de la joaillerie s'est présenté à moi. C'est après mes études, en fait.
0: Et alors, de quelle manière ?
2: Et alors, ce qui s'est passé, c'était pendant le troisième confinement, donc il faisait assez beau à ce moment-là, j'étais confinée chez ma marraine. Et elle arrive un moment à table avec une jolie bague que je ne connaissais pas encore. Et je lui ai demandé si je pouvais l'observer. Et quand je l'ai regardée sous toutes les coutures, et cette fois-ci, j'observais ce bijou, mais plus d'une façon, juste un regard esthétique. Est-ce que je trouve ça joli ? Est-ce que je trouve ça... comment est-ce que je trouve cette bague ? C'était pas tellement ça. Là, je le regardais un petit peu plus sous un regard ingénieur où je me demandais comment est-ce que cette bague était fabriquée ? Comment est-ce que les pierres tiennent ? Enfin bref, voilà, un regard un petit peu plus... Dans la conception de la bague. Et en fait, j'ai été prise d'une espèce d'émotion très forte à ce moment-là. Et je me suis, j'ai fondu en larmes. J'ai fondu en larmes et je me suis dit, mais en fait, ça y est, j'ai trouvé ce que je veux faire. Je veux fabriquer des bagues. Je veux devenir artisan.
0: C'était quoi comme bague pour que ça vous fasse cet effet-là ?
2: Eh bien, c'est ça qui est drôle, c'est qu'aujourd'hui, si je regardais cette bague, elle me ferait, en fait, moins d'effet, je pense, parce que mais c'était une jolie bague quand même. Mais il y avait une jolie pierre bleue, donc une aigle marine bleu ciel, entourée de petits diamants.
0: Donc vous avez vous fondez en larmes, vous vous dites ça y est, j'ai trouvé ma voie, c'est un peu ça.
2: Ouais, c'était libératif en fait. J'avais trouvé, mais ça restait un peu une idée. Comme je connaissais pas encore ce métier, C'est un peu comme un petit garçon qui dit « je veux devenir pompier » parce qu'il trouve l'uniforme sympa. Moi, c'était un peu pareil, en fait. Le métier que je m'en faisais me paraissait approprié. Enfin, je veux dire, ça m'intéressait, ça m'attirait. Mais en fait, je n'avais pas encore de notion réelle de qu'est-ce que le métier d'artisan joaillier. J'étais vraiment à des années-lumière.
0: Et puis alors, j'imagine que c'est évidemment un métier, une formation particulière. Alors, évidemment, vous êtes ingénieur. Comment est-ce qu'on fait pour... et qu'on a la volonté finalement de se reconvertir. Quelles ont été finalement les bonnes fées que vous avez croisées sur votre chemin ?
2: C'est ça. Et ouais, j'ai effectivement une très belle fée qui m'a aidée là-dedans. En général, quand on veut devenir artisan joaillier, il y a des formations qui existent. Donc, c'est des CAP qui se font sur 1 ou 2 ans avec alternance ou pas. Mais c'est un milieu très, très bouché parce que peu de professionnels embauchent des alternants. Enfin, en tout cas, il y a beaucoup trop de demandes par rapport au nombre de places. Et en fait, moi, là où j'ai vraiment été aidée, c'est que j'ai pu être mise en relation avec une dame qui s'appelle Sabine de Taillandier-Corda, qui est joaillière depuis 38 ans à son compte, et qui cherchait quelqu'un à former dans le but de lui transmettre son atelier quand elle partira à la retraite. Et donc, du coup, j'ai été mise en relation avec cette dame-là. Et voilà, et c'est comme ça que ça s'est fait. Elle m'a choisie alors que j'avais jamais tenu une lime ni une scie de ma vie, puisque j'étais ingénieure. Et elle m'a fait confiance. Et c'était une belle aventure ensemble. Donc voilà, on a travaillé 4 ans. On a travaillé 4 ans ensemble. Elle m'a formée. Maintenant, elle est partie à la retraite. Donc
0: c'est vous qui avez repris le flambeau.
2: Exactement.
0: Qu'est-ce qui, selon vous, a fait qu'elle vous a choisie? Comment elle s'est dit que c'était vous la bonne personne?
2: C'est la question que je me pose encore. Je ne sais pas tellement. Et quand je lui demande, elle m'a dit qu'elle pense qu'elle a été inspirée aussi, qu'on lui a soufflé quelque chose. En tout cas, elle a été bien guidée, elle aussi. Donc,
0: elle a été bien guidée. Elle aussi. Alors, est-ce qu'il y a eu quand même des difficultés dans cette reconversion? Parce qu'évidemment, il faut vous former. Vous l'avez dit. Alors, vous avez cette transmission quand même, mais il y a une formation qui dure 4 ans pour aussi obtenir votre CAP en candidat libre. Est-ce qu'il y a eu des difficultés? Est-ce que vous avez eu des doutes dans ce projet de reconversion?
2: Eh ben pas tellement. Ça s'est fait vraiment facilement, progressivement. Et facile, enfin voilà, c'est aucun problème. J'ai effectivement passé mon diplôme en candidat libre au bout d'une petite année. En fait, j'étais formée tous les jours avec elle, donc j'étais à la cheville constamment. J'avais le niveau pratique, en tout cas, et puis j'ai appris la théorie en autonomie. Et non, il n'y a pas eu de soucis. On s'entendait très bien, elle et moi. Elle a été extrêmement pédagogue, extrêmement patiente et pleine de confiance aussi, parce qu'elle m'a mis dans les mains tout de suite des objets très précieux. Non, tout s'est vraiment bien passé. Une belle histoire.
0: Et alors, qu'est-ce que ce métier

0: et surtout qui pourront durer toute leur vie.
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2: Cette semaine sur RCF Notre-Dame, je reçois Guimette Pigano dans Témoin. Vous nous racontez votre reconversion, comment vous êtes passé d'ingénieur à artisan joaillière. Vous avez 27 ans et cette reconversion, elle est aussi liée à un retour à la pratique de votre foi. Comment ça s'est passé ?
0: C'est effectivement ça. Quand j'étais jeune, j'étais pas très alignée avec la foi en général, bien que mes frères et sœurs, eux, étaient complètement là-dedans et ça leur convenait très bien.
2: Vous avez une éducation religieuse,
0: oui. Oui, absolument. Je viens d'une famille catholique traditionnelle et le dimanche, on allait à la messe tous ensemble. Mais moi, voilà, j'avais toujours un peu de mal et j'y allais à reculons. Ce qui s'est passé, c'est que je pense vraiment que j'ai reçu une grâce, en fait. Quand je vous ai parlé de cette fameuse émotion que j'ai ressentie devant cette bague, en fait, ce que j'ai pas dit, c'est que c'était un moment où je me sentais pas bien parce que je voyais bien que mon diplôme d'ingénieur terminait, enfin qu'après, il fallait que je choisisse un peu ma voie. Et j'étais vraiment perdue. Alors, ce que j'ai fait, c'est que j'ai prié, et ça ne m'était pas arrivé depuis longtemps. Et j'ai prié, et surtout, je me suis adressée à ma maman, qui est décédée quand j'étais petite. Et je lui ai demandé un coup de main. Je lui ai dit, vraiment, je lui parlais à voix haute, en fait, comme si elle était en face de moi. Et je lui ai demandé de me guider, de me montrer où est-ce que je devais aller. Et voilà, une semaine après, je me mets à pleurer devant cette aigle marine. donc voilà, je pense que je ne peux pas m'empêcher de penser qu'à ce moment-là, j'ai vraiment été aidée par quelque chose du ciel, par ma maman. Et c'est ça, je ne pouvais plus nier après, je ne pouvais plus... En tout cas, c'était quelque chose qui m'était devenu personnel. Ce n'était pas uniquement des histoires racontées, c'est là, c'est moi, c'est vraiment... J'ai vécu quelque chose. Et ensuite, après la rencontre avec Madame Corda, c'était littéralement un ange qui m'a pris sous son aile... C'était formidable. Et elle-même, à la fois, et une fois qui rayonne, et je pense qu'elle a rayonné sur moi. Et c'est ce qui a fait que je me suis vraiment réintéressée à la foi en général et que je me la suis appropriée.
2: Alors justement, en quoi ce travail d'artisan joaillière, ce travail manuel, la création, vous êtes aussi dans le beau, en quoi cela nourrit votre vie intérieure ? Voilà, ça vient finalement nourrir votre foi.
0: C'est alors, je ne sais pas si c'est directement mon métier en tant qu'artisan qui nourrit ma foi. Par contre, j'ai conscience que je fabrique pour les gens des objets qui leur sont précieux et qui, pour eux, symboliseront beaucoup dans leur foi, à eux. Notamment, je parle par exemple des bagues de fiançailles, mais surtout des alliances de mariage. Moi, quand je fabrique une bague, c'est quand même très en amont. Je pense surtout à la solidité dans le temps, au design, à la robustesse, à la brillance des pierres, etc. Je ne sais pas si à ce moment-là, je suis vraiment dans une démarche de foi. Je suis plutôt dans une démarche artisanale. Mais par contre, effectivement, quand on me donne des objets à réparer qui sont précieux pour les gens, par exemple une médaille qui a été portée pendant 30 ans, qui est usée, la Vierge Marie n'a plus de nez à cause de l'usure, un joaillier classique pourrait peut-être considérer ça comme un pendentif comme un autre. Moi, j'ai conscience que les clients y tiennent comme la prunelle de leurs yeux et donc j'y mets toute mon attention. En fait, je pense nourrir un peu la foi des autres. En tout cas, je les accompagne indirectement. Par contre, voilà, je ne sais pas si c'est vraiment ce métier, moi, qui nourrit la mienne.
2: C'est pas lié forcément directement à votre métier, mais comment elle s'exprime votre foi au quotidien depuis finalement ce moment où vous avez redécouvert la foi, cette émotion profonde? Comment vous vivez votre foi au quotidien aujourd'hui?
0: Je prie régulièrement, je remercie ma maman et Saint Éloi quand il se passe des belles choses. Saint Éloi, c'est le saint patron des bijoutiers joailliers. Je lui demande un coup de main quand je fais une réparation compliquée. Et ça marche. Pour l'instant, j'ai jamais de problème. Non, effectivement, je la vis au quotidien, mais à petite dose.
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2: Guimette Pigano, l'invité de Témoin cette semaine sur RCF Notre-Dame. Guimette Pigano, vous proposez au cours

0: de fabriquer eux-mêmes leur alliance. Alors c'est un travail que vous faites avec... Vous n'êtes pas toute seule dans ce projet, vous allez nous expliquer. Ça s'appelle l'alliance de vos mains. Expliquez-nous un petit peu comment est née cette idée.
1: Oui, alors l'alliance de vos mains, c'est effectivement un beau projet qu'on a mis en place avec une amie qui s'appelle Émilie de la Fouchardière. Et on propose aux fiancés de venir fabriquer leurs alliances eux-mêmes. Alors cette idée est née chacune de notre côté, donc Émilie et moi. On ne se connaissait pas encore très bien à ce moment-là. Et ma petite sœur, moi, s'est mariée il y a quelques années maintenant. Et je me suis dit que c'était sympa de lui offrir comme cadeau de mariage ses alliances, d'autant plus que j'avais un peu d'or de mes grands-mères, et comme ça, ça avait beaucoup de sens pour elle. Et après réflexion, je me suis même dit, mais techniquement, fabriquer une alliance, donc on parle d'une alliance classique, en demi-jonc, c'est relativement accessible. Donc pourquoi est-ce qu'elle ne la ferait pas elle-même ? Donc je lui en ai parlé pour savoir si ça l'a tenté. Effectivement, elle m'a dit avec grand plaisir. Donc elle est venue avec son fiancé, son mari aujourd'hui. Et ils ont fait ça, et ça a duré 4 bonnes heures. Ils ont adoré. Et elle m'a dit, vraiment, Guillemette, il faut que tu proposes ça aux autres, c'est vraiment trop bien, ça donne une dimension tellement différente, on y attache beaucoup, beaucoup plus d'importance, encore plus que des anneaux si on les avait achetés ailleurs. Et donc elle, voilà, c'était un retour très positif. En parallèle, Émilie a eu la même expérience avec son petit frère, qu'elle lui a proposé de fabriquer lui-même ses alliances de mariage, parce qu'il allait se marier à ce moment-là. Et donc quand on en a parlé ensemble avec Émilie, on s'est dit mais en fait faisons-le ensemble, c'est une belle idée, il y a beaucoup de choses à faire, beaucoup de choses à mettre en place et on était sûr que ça allait fonctionner.
0: Alors justement, comment est-ce que ça se déroule un atelier ? C'est vrai que c'est original, c'est pas commun de fabriquer ses propres alliances quand on est fiancé. Les futurs mariés viennent vous voir et vous disent on voudrait fabriquer nous-mêmes nos alliances. Comment vous les accompagnez ? Ça se passe comment, un atelier ? Ça dure 4 heures ?
1: Voilà, ça dure 4 heures. Alors, ils réservent en amont leur date, enfin leur réservation. Et ensuite, quand ils arrivent à l'atelier, la première étape, c'est de choisir quelle largeur d'anneau ils veulent. Parce qu'il y a plusieurs largeurs différentes. Par contre, concernant le modèle, on est obligé de faire quelque chose de très simple. Parce que sinon, il faudrait demander à chaque fiancé d'avoir un CAP en poche avant de venir. Ce qui serait un peu plus compliqué. Donc voilà, première étape, on choisit la largeur d'anneau et ensuite on passe dans l'atelier et ils les fabriquent de la même façon que Émilie ou moi l'aurions fait s'ils nous les avaient commandés. Donc on leur prête nos outils, ils sont dans l'atelier, le vrai, et c'est eux qui s'assient à l'établi et qui les fabriquent.
0: J'imagine que ça va au-delà de la fabrication. Qu'est-ce que vous découvrez chez ces couples finalement pendant ce moment, cet atelier de création ?
1: Ah ben ils ont conscience effectivement que ils sont en train de fabriquer quelque chose de très important. Moi, qu'est-ce que je découvre chez eux ? Ben, je vois un couple qui s'aime et qui sont au cœur de leurs fiançailles, qu'ils ont hâte de se marier. Il y a beaucoup de tendresse entre eux. C'est hyper touchant. Et puis c'est un atelier qui est très, enfin c'est privatisé. C'est que eux deux et moi ou Émilie. Donc c'est un petit comité.
0: Vous avez des souvenirs ? Enfin, est-ce qu'il y a des témoignages, des petites anecdotes, que vous pouvez nous dévoiler justement sur ces fiancés qui fabriquent leurs propres alliances ?
1: Eh ben oui, en fait, même à la fin de chaque atelier, ils sont tellement contents. C'est très touchant parce que ils se disent waouh, mais on a vraiment, on les a fabriqués nous-mêmes. En fait, ils sont fiers. Et quand ils regardent le bijou une fois terminé, ils regardent leur bague. Et qu'ils les regardent plus sous un œil d'artisan, c'est-à-dire comment est-ce que je peux rectifier ça, est-ce que ma soudure se voit encore un petit peu. Là, à la fin, ils les observent vraiment comme des alliances finies, comme symbole futur de leur mariage, et ils sont fiers, et ils sont contents, et ils se l'échangent l'un l'autre, et ça, c'est très touchant, à voir. Donc, à chaque atelier, c'est toujours un beau moment, mais il y a quelque chose qui m'a particulièrement touchée, d'ailleurs, c'était la semaine dernière. Le couple de fiancés qui est arrivé m'ont demandé si on pouvait faire un « Je vous salue Marie » avant de débuter l'atelier. Et j'ai trouvé ça génial parce qu'en fait, ça a replacé justement cet atelier dans leur foi. Parce qu'effectivement, c'est pas un atelier DIY classique où on apprend à faire quelque chose. Là, on réalise des alliances. Et donc, ils ont replacé leur foi là-dedans et j'ai trouvé ça très touchant aussi. Ils se souviendront que l'autre a passé 4 heures à façonner cette belle alliance. Et que même si elle a des défauts, il faut l'accepter. Et c'est ce qui fait même sa beauté, voilà, son unicité.
0: C'est un bon résumé. Guimette Pigano, vous êtes l'invité de témoin cette semaine sur RCF Notre-Dame. On va parler justement, tiens, de votre vision du mariage. Comme vous accompagnez de nombreux fiancés, finalement, qu'est-ce que vous apprenez à leur contact ?
1: Moi, je suis mariée depuis un an, donc je ne sais pas si c'est moi qui ai le plus d'expérience dans le mariage pour en parler. Ce que j'apprends au contact de ces fiancés-là, c'est la tendresse qu'ils ont l'un envers l'autre et l'amour qu'ils partagent et qu'ils expriment à travers cet atelier. Mais tous mes clients, finalement, ce sont des gens qui se fiancent, des gens qui se marient, des gens qui baptisent leurs enfants. Donc effectivement, je suis dans une micro-bulle. Autour de moi, tout le monde se marie et s'engage. Donc je suis pas du tout... j'ai pas un regard extérieur. Je trouve ça très beau que les gens continuent à s'engager, bien sûr, et moi-même j'ai fait ce choix. Peut-être qu'aujourd'hui on vit dans une société où on a toujours un retour en arrière possible. On fait des choix qui sont momentanés. On peut changer, et quelque chose nous plaît plus, on change, on retourne en arrière. Le mariage, eh bien, ça fonctionne pas comme ça. C'est un vrai choix qu'on pose tous les jours. On aime son conjoint tous les jours, même quand parfois c'est moins facile, on le choisit. Et je pense que c'est ce qui fait peur. Voilà.
0: Vous pouvez nous donner le site, votre adresse ?
1: Oui, alors ça s'appelle l'Alliance de vos mains. Donc www.lalliancedevosmains.com, c'est relativement simple. Et dedans, tout est expliqué concernant l'atelier d'alliance, mais aussi les commandes d'alliance, parce qu'évidemment, tout le monde ne peut pas, n'ont pas envie ou ne veulent pas tout simplement faire l'atelier d'alliance. On peut réaliser les alliances pour eux. Ce sera fait dans le même atelier, exactement de la même façon, mais c'est nous qui nous en occupons avec Émilie.
0: J'aimerais revenir un instant avant de terminer cette émission sur la manière dont vous travaillez justement dans votre atelier quand vous fabriquez des bijoux. C'est quand même plus les mêmes techniques qu'avant. On vous imagine avec un travail un petit peu d'orfèvre, mais aujourd'hui il y a des techniques quand même un peu plus modernes justement pour fabriquer des bagues, des bijoux.
1: Oui, absolument. Le métier a énormément évolué ces 30 dernières années. Aujourd'hui, normalement, le métier d'artisan joaillier n'est plus vraiment un métier d'artisan parce que c'est énormément aidé par la technologie. Donc, c'est des bijoux qui sont dessinés sur ordinateur en 3D, ensuite imprimés. On fait une petite maquette, on en prend un moule et puis on injecte l'or dedans et la bague est finie. Justement, Madame Corda, elle a mis de côté cette technologie et a toujours persévéré dans des techniques artisanales. Donc, c'est-à-dire que là, c'est nous qui partons du métal brut, donc une plaque d'or ou de platine, peu importe, un fil, et c'est nous qui façonnons la bague petit à petit. Et donc, Madame Corda m'a transmis toutes ces techniques artisanales qui nous a été transmises d'abord depuis l'époque des Égyptiens quasiment. Et donc aujourd'hui, on fabrique des bagues qui sont robustes et surtout qui sont humaines. C'est-à-dire que c'est moi qui vais, moi ou les autres artisans qui font encore leurs bagues à la main, évidemment, c'est moi qui définis les courbes, les hauteurs des pierres par rapport aux autres. Vous voyez, c'est plein de choix que je pose petit à petit, alors que aujourd'hui, la plupart des bijoux, tout ça, c'est fait par des ordinateurs.
0: Et alors moi j'ai encore une petite question, Guimette Pigano, qu'est-ce que vous préférez faire dans toutes ces étapes ? Est-ce que vous avez une préférence ? Parce que évidemment il faut choisir les pierres, il faut dessiner, voilà, il y a un travail évidemment très créatif. Est-ce qu'il y a une étape que vous appréciez particulièrement ?
1: Je crois que ce que j'apprécie, c'est faire tout. Justement, c'est le rendez-vous avec les clients où là, c'est un travail presque de psychologie où je dois vraiment comprendre ce qu'ils aiment sans qu'eux arrivent forcément à l'exprimer. Donc ça, c'est très intéressant. Ensuite, la réflexion dans le dessin, ça fait appel à ma créativité. J'adore ça. La recherche des pierres. Merveilleux, on va voir des fournisseurs, on trouve des jolies pierres qui brillent, quelle est la plus belle, qu'est-ce que je propose, qu'est-ce qui leur conviendrait, donc j'adore aussi cette étape. Ensuite, la fabrication, travail artisanal, où on s'épanouit, alors là ça dure très longtemps parce que du coup comme je disais je fais les bagues à la main, donc c'est la partie la plus longue, donc je réalise le bijou, et ensuite je vais envoyer cette bague chez le sertisseur qui va fixer les pierres, et quand je la récupère, je la découvre sertie, terminée. C'est aussi une étape que j'aime beaucoup parce qu'on voit le travail fini. Donc ce qui me plaît, c'est vraiment de pouvoir tout faire, finalement.
0: Ce qui vous plaît, c'est de pouvoir tout faire. Il y a différentes étapes. Et il y a aussi cette relation avec justement les personnes qui viennent vous voir, qui viennent vous faire leur commande, il y a quand même toute une dimension assez intime. En fait, vous rentrez un peu dans l'intimité de l'histoire des personnes. C'est aussi ce qui vous plaît?
1: Ah oui, on a une relation, c'est un peu comme le médecin de famille. J'ai besoin de comprendre ce qu'ils veulent. Ils me font extrêmement confiance, parce que c'est quand même des gros budgets. Et du fait que je fasse des bijoux à la main, j'ai pas d'étape intermédiaire à leur montrer entre le dessin et la bague finie. Donc ils doivent se projeter sur un dessin. Et cette confiance-là, il me la faut, j'en ai vraiment besoin pour travailler, parce que sinon je pourrais tout simplement pas. Et donc ça crée une vraie relation de confiance qui est primordiale. Et après ils reviennent parce qu'ils sont contents, donc tant mieux. Et ils reviennent pour autre chose. Donc après la bague de fiançailles, c'est les alliances. Après les alliances, c'est la médaille de baptême ou la bague de naissance, etc. Et donc il y a une vraie relation qui s'installe entre eux et moi. Ouais.
0: Vous les suivez tout au long de leur vie. Merci beaucoup, Guimet Pigano. Peut-être si vous deviez résumer votre parcours en une phrase. Voilà, qu'est-ce que vous avez appris de cette reconversion? Est-ce que finalement, il faut parfois, il faut oser faire ces choix-là, oser aller vers ce qui vraiment nous anime.
1: Alors, j'ai été bien aidée par le ciel quelque part, mais ce qui m'a guidée, c'est de me dire, j'ai rien à perdre, alors j'y vais. Et tout ce qui me fait peur, eh ben, j'y vais encore plus. J'y vais avec beaucoup plus d'entrain, parce que, voilà, ne pas s'arrêter, foncer, tout simplement. Voilà, il faut foncer.
0: Et ben ce sera le mot de la fin. Merci beaucoup Guimet Pigano. Vous pouvez évidemment retrouver cette émission sur rcfnotredame.fr et sur toutes les plateformes. Merci.
1: Merci à vous.

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1: Oui, alors vous le savez, les mois de mai et juin, c'est souvent la période où on célèbre les sacrements et notamment la première communion. Dans le judaïsme, il existe la bar mitzvah et parfois on compare un peu les deux rites. Mais qu'en est-il vraiment? Que se passe-t-il lors d'une bar mitzvah? On en parle tout de suite dans Connaître le judaïsme.

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0: Être bar ou bat mitzvah, cela se traduit par être fils ou fille du commandement. Mais de quel commandement s'agit-il, puisqu'il y en a 613 dans la tradition juive? La bar mitzvah, c'est ce dont on parle avec vous, Rabbin Nissim Malka, bonjour.
1: Bonjour.
0: La bar mitzvah, c'est ce rite de passage par lequel on accède à la majorité religieuse. Avant d'explorer le sens de cette majorité religieuse, j'aimerais qu'on revienne sur les différentes étapes de la bar mitzvah, en particulier la préparation. En quoi est-ce que ça consiste exactement?
1: La bar et la bat mitzvah, à mon sens, c'est quelque chose d'unique. Il y a une trame commune, mais ce que j'aime faire avec les jeunes personnes qui arrivent, c'est d'abord les recevoir avec leurs parents, la première fois, et puis ensuite construire avec eux le programme qu'ils vont, au fur et à mesure, apprendre. Et de cette manière, rien n'est imposé. Il y a une mère de connaissances à acquérir. Et ensuite, ils choisissent dans quel bateau ils vont voguer. En fait, ce que je fais, c'est très simple. J'ai un fichier Excel dans lequel j'ai tout ce qui peut être fait par le bar mitzvah le jour de sa bar mitzvah. Donc, je lui liste toutes les opportunités qu'il a d'intervenir. Certains en connaissent déjà une bonne majorité, alors il reste juste à compléter. D'autres, rien du tout, alors il y a tout à construire. Parfois, en fonction des enfants, on aime insister sur la partie du chant, par exemple, ou au contraire, la partie intellectuelle, où il va s'agir, par exemple, de transformer la bar mitzvah en une occasion de faire une conférence pour ses proches. Donc, construire en fonction de l'enfant une célébration qui lui correspond et avec l'investissement dont il est capable et surtout dont ses parents sont capables.
0: Et ça signifie que le rite central de la bar mitzvah ou bat mitzvah n'est pas forcément de pouvoir lire la Torah en public?
1: Pour ma part, pas du tout. En général, oui. Mais ma vision de la bar et la bat mitzvah, c'est une opportunité pour leur apprendre des choses. Donc, même s'il y a des choses qu'ils pourront faire à partir de ce jour-là, ça reste malgré tout une occurrence qui est relativement rare. Même s'ils savent, par exemple, on apprend aux garçons à lire dans la Torah à l'occasion de leur bar mitzvah, il y a peu de chances qu'ils reviennent tous les jours pour lire eux-mêmes. Ce sera souvent la personne qui sera préposée, le rabbin, ou la personne qui sera là pour lire à la Torah. Donc je me dis, est-ce que j'ai envie de passer autant de temps, avec autant d'insistance sur ce point-là, alors qu'il y a d'autres choses et dont j'ai l'opportunité de l'aider à acquérir ces connaissances-là. Donc c'est ce que j'explique en général, que ma perspective, c'est de pouvoir faire en sorte de lui faire acquérir un certain nombre de connaissances qui feront que lorsqu'il viendra à la synagogue, il sera le plus à l'aise possible comme à maison parce qu'il maîtrisera complètement et le livre et les textes de manière à ce qu'il puisse s'épanouir et s'identifier très facilement, beaucoup plus facilement qu'une personne qui débarque parfois après 20, 30, 40 ans et qui ne sait plus rien de ce qu'un jour il a appris. Donc l'important, c'est d'abord de pouvoir le mettre à l'aise par rapport à sa vie de bar mitzvah.
0: Revêtir le talit et les téphilines, c'est-à-dire le châle de prière et les lanières de cuir qu'on porte autour du bras, ça fait partie du point commun pour tous les adolescents qui font leur bar mitzvah?
1: Tout à fait. Alors, dans le minimum commun, d'ailleurs, ça fait même pas partie des apprentissages parce que c'est une évidence. Donc, c'est pas dans les options négociables, ça fait partie des choses qui sont structurelles. Ces deux objets-là sont des objets pour le talit qu'on peut porter d'ailleurs même bien avant la bar mitzvah. Et les enfants commencent même parfois à le porter à partir de l'âge de 3 ans, sous une forme un peu différente. Ça s'appelle le talit katan, le petit talit que l'on met plutôt sous ses vêtements. Mmh. Et le talit gadol, c'est celui qu'on mettra au moment de la prière. Et c'est de celui-là dont il s'agit. En général, les bar mitzvah commencent à le mettre un peu avant la bar mitzvah, de manière à ce que le jour où la bar mitzvah arrive, il soit complètement à l'aise.
0: Ces vêtements-là, ils symbolisent la notion de responsabilité, par exemple?
1: Alors, pas vraiment. Quel lien sera avec la bar mitzvah? C'est juste qu'à partir du jour où ils sont bar mitzvah, ils ont maintenant l'obligation de respecter toutes les mitzvot. Vous avez parlé de 613 commandements. Mmh. Effectivement, à partir du moment où ils sont bar mitzvah, ils ont accès, ils ont même le devoir de respecter tous les 613 commandements. Ce qui veut dire qu'il y a une différence énorme entre bar mitzvah moins 1 et bar mitzvah plus 1. Un bar mitzvah, c'est un état, mais c'est aussi une notion de responsabilité, donc de connaissance. Une personne qui ne sait pas de quoi il est censé être responsable, eh bien, ne peut pas incarner cette responsabilité-là. Donc il s'agit d'abord de lui expliquer et de lui donner un maximum d'informations pour qu'il puisse embrasser complètement son rôle de bar mitzvah, c'est-à-dire de fils de cette responsabilité. Et à partir du moment où il atteint cet âge-là, il aura le devoir, tous les jours, comme n'importe quel autre juif, de sa prière le matin, l'après-midi, le soir, et le matin, de mettre son talit, et de mettre surtout ses téphilines, donc ces lanières de cuir que l'on met autour du bras, qui sont en fait deux boîtiers en cuir, qui est une tradition qui est extrêmement ancienne, que l'on met sur le bras, vers le cœur et sur la tête. Et de cette manière, on s'engage, on se réengage tous les jours. C'est la symbolique du lien, puisque c'est une lanière que l'on va attacher,
0: qu'on enroule
1: sur son bras exactement, jusqu'au bout de son doigt. Et de cette manière, on attache et sa tête, et son cœur, et son bras. Donc sa tête, sa réflexion, son cœur, ses émotions, et son bras, son action. Tout cela au service de Dieu.
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0: Rabbin Nissim Melka, nous parlons avec vous de la bar mitzvah, ce rite de passage propre à la tradition juive que l'on compare souvent dans le christianisme au sacrement. Est-ce qu'il y a dans la bar mitzvah l'idée d'une grâce divine que l'on reçoit lors de la célébration ?
1: Pas vraiment. Pas vraiment, parce que de manière générale, on n'a pas vraiment de sacrement. Lors de la bar mitzvah, c'est simplement le passage de l'enfance à l'âge adulte. Et en fait, l'équivalent de la majorité. C'est vraiment quelque chose de juridique. À partir de ce moment-là, on est justiciable.
0: Justement, cette notion de mitzvah, parfois on l'entend comme une bonne action. Qu'est-ce que ça veut dire exactement, une mitzvah ?
1: Alors oui, souvent, effectivement, on lit le mot bonne action. Alors qu'en fait, si on devait s'intéresser plus à la sémantique, mitzvah, un tzivouï, c'est un commandement, un ordre. Donc c'est quand on dit viens faire une mitzvah, c'est-à-dire viens prendre l'opportunité d'accomplir un de tes devoirs, de ce que Dieu te demande. Alors effectivement, ça va prendre la place de bonne action, parce qu'il se trouve qu'on va confondre la volonté de Dieu avec le bien. Et donc effectivement, lorsque j'accomplis une mitzvah, un devoir, eh bien j'accomplis aussi quelque chose de bien.
0: Est-ce qu'il y en a qui sont plus importants que d'autres ?
1: C'est intéressant parce que dans les Pirkei Avot, dans les Maximes des Pères, c'est un texte de la Mishnah dans lequel on a une sorte de contradiction apparente entre deux textes, l'un qui considère toutes les mitzvot la plus légère comme la plus importante. Et un autre texte qui dit de ne pas faire de distinction entre les mitzvot. Mais d'un côté, à partir du moment où on nous demande de considérer la plus légère comme la plus importante, même si on ne sait pas laquelle est laquelle, ça veut donc dire qu'il y a une échelle de valeur. Et il y a des mitzvot qui sont, sur le plan sociétal, plus fondamentales. Effectivement, ne pas tuer n'est pas sur le même plan que d'aller mettre son talit, par exemple.
0: Et pour les hommes et les femmes, ce ne sont pas les mêmes commandements ?
1: Les commandements, en fait, sont les mêmes pour tous, dans le sens où la Torah a été donnée à tout le monde. Seulement, la question, par exemple, du talit ou des téphilines font partie d'un réseau de commandements qui sont appelés les commandements liés à un temps, c'est-à-dire que ce sont des mitzvot qui nécessitent un investissement à des moments précis. Dans la tradition rabbinique, eh bien, on considère que ces mitzvot-là en particulier, les femmes en sont dispensées. Ça ne veut pas dire qu'elles leur sont interdites. C'est-à-dire que si elles souhaitent le faire, elles peuvent le faire, mais elles n'ont pas l'obligation. Et ce, pourquoi ? Eh bien, on peut envisager plusieurs théories à cela. La théorie qui serait plutôt liée à l'histoire, à partir du moment où le judaïsme confère au père, dans la cellule familiale, le rôle de l'éducation formelle et tout le reste, en fait, à la mère, effectivement, ça demande un investissement de la mère qui est quasi permanent. Et donc, pour ne pas surcharger, imposer une surcharge qui serait impossible à tenir, nos sages ont limité le caractère obligatoire de ces mitzvot liées à un temps.
0: Il y a aussi la notion d'acquittement, la possibilité de pouvoir acquitter quelqu'un d'un commandement. Qu'est-ce que ça veut dire ?
1: Oui, alors une approche que j'aime bien, par exemple, c'est celle de dire que chaque mitzvah est liée à un tikkun. Chaque commandement est lié à une réparation. Ou une réparation ou une amélioration de soi. Et donc, chacun des commandements nous offre la possibilité de nous améliorer sur un aspect de ce que nous sommes. Ne peut rendre quitte une autre personne qu'une personne qui a le même degré d'obligation. Prenez par exemple un enfant qui, à l'âge de 12 ans, par exemple, est tout à fait capable de diriger un office ou de lire à la Torah ou que sais-je, n'importe quelle autre mitzvah, eh bien, il ne pourra pas rendre quitte un adulte parce qu'il n'a pas le même degré d'obligation. Lorsqu'il aura 13 ans et un jour, le lendemain, il pourra acquitter complètement. Si la personne a le même niveau d'obligation, elle peut accomplir la mitzvah avec la personne pour la rendre quitte, lire pour elle, de l'instant que la personne, les deux sont d'accord, l'un va lire la Torah, l'autre va l'écouter, et les deux ensemble vont accomplir cette mitzvah ensemble. C'est un concept, ça s'appelle rendre quitte l'autre de son obligation.
0: Donc finalement, en vous écoutant, Rabbin Nissim Malka, on comprend que cette notion de bar mitzvah, elle est aussi importante pour l'individu que pour la communauté, quelque part.
1: Eh bien, exactement. En fait, elle est, j'allais dire, plus importante pour la communauté que l'individu. Je pense que oui. Je pense que la communauté se rend plus compte, même si pour l'individu c'est essentiel, c'est une transformation importante, dès l'instant que c'est compris. Effectivement, lorsqu'on a un enfant qui n'a jamais aucune sensibilité et qui a l'âge de 13 ans, il est donc de fait bar mitzvah, pour lui ça ne change absolument rien. Mais un enfant qu'on a accompagné dès l'âge de 11 ans, 12 ans, et qui a travaillé pendant un an ou deux sur ce que va changer dans sa vie, cet état, bien sûr que c'est profondément une transformation extrêmement profonde. Mais je pense que même pour la communauté, elle change son regard vis-à-vis de lui de manière radicale. Je vous donne un exemple très concret. Dans un office, par exemple, il y a certaines prières qu'on ne peut dire qu'à partir du moment où il y a 10 bar mitzvah. Si on est 9, on ne peut pas les dire. À partir de 10, on peut les dire.
0: Ce qu'on appelle le minyan.
1: Exactement. Ce qui veut dire concrètement que l'enfant qui était là la veille, on était 9 avec l'enfant, ça ne changeait rien. Le lendemain, l'enfant est considéré sur le même plan que le plus ancien. Il est autant utile au groupe, autant indispensable au groupe que l'ancien. Et les communautés juives étant relativement petites, un membre, c'est extrêmement important. Donc le regard qu'on porte sur l'enfant est radicalement différent. Et je pense que ça contribue beaucoup aussi à la prise de conscience de l'enfant. Il se rend bien compte que là, avant, on ne le comptait pas littéralement. Et maintenant, il compte beaucoup plus, il pèse beaucoup plus.
0: Un grand merci, Rabbin Nissim Malka. 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
1: Une assistante sociale engagée dans une ville communiste qui va chercher toute sa force dans l'Eucharistie. Je vous invite à découvrir dans quelques instants la spiritualité de Madeleine Delbrel. À tout de suite.
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1: Quelle était la place de l'Eucharistie dans la vie de Madeleine Delbrel, cette poète mystique, assistante sociale, engagée auprès des gens de son quartier et puis auprès de ses amis? C'est ce que nous découvrons avec vous, Père Gilles François. Bonjour.
2: Bonjour.
1: Vous vous êtes penché sur les écrits de Madeleine Delbrel, ça fait longtemps, mais cette fois-ci, vous avez eu envie de connaître quel était son lien à la messe, en quoi ça la nourrissait et pourquoi ça faisait partie vraiment de son socle, de son pilier pour elle. Elle vivait avec plusieurs femmes, c'était ni des religieuses, ni des femmes mariées, c'était des femmes qui se consacraient au Christ. Comment est-ce qu'elles organisaient leur journée pour qu'il y ait la messe présente au quotidien pour elles, parce que pour rien au monde, elles n'auraient voulu la rater?
2: Elles organisaient du coup, il y avait plus de messes que maintenant, peut-être. La messe quotidienne, rien qu'à Ivry-sur-Seine, ou à celle qui était à Longwy, en Meurthe-et-Moselle. Et elles arrivaient à trouver messe du matin ou messe du soir. Donc ça, elles se débrouillaient chacune selon leur travail d'assistante sociale, d'infirmière. Plusieurs étaient catéchistes aussi, je le signale. Elles renaclaient pas du tout à faire le catéchisme, au contraire. Alors, par contre, le socle, c'était... Chacune se débrouille pour 2 heures par jour de prière. Donc, oraison, lectio divina, messe.
1: Oraison, c'est un temps en tête-à-tête avec
2: Dieu.
1: Oui,
2: c'est ça, oui.
1: Lectio divina, c'est vraiment la parole de Dieu
2: qu'on
1: apprend à lire pour soi et pour le monde.
2: Oui.
1: Et puis, messe.
2: Et la messe, voilà. Merci de préciser, en effet. Et donc, 2 heures par jour. Et puis, elles avaient un rendez-vous hebdomadaire. Ils appelaient ça cercle d'évangile pour dire que cercle, on est à égalité, quoi. Toutes les personnes du cercle, et l'une à tour de rôle préparait un évangile et disait il y avait un partage, prière, partage, et puis peut-être décision personnelle ou décision commune, de dire mise en pratique de l'évangile, quoi. Ça, c'était une fois par semaine, un cercle d'évangile ou recours à la personne de Jésus-Christ. Parce que c'est toujours Jésus-Christ, quoi. La messe, c'est le lieu où nous célébrons la mort et la résurrection de Jésus-Christ. Quel que soit le prêtre qui le fait, quel que soit son style, sa tendance, et Dieu sait s'il y en a des tendances aujourd'hui, mais c'est d'abord Jésus-Christ. C'est pour ça qu'elle s'est accrochée. Même quand le curé de sa paroisse comprenait rien à ces femmes qui étaient des laïcs, mais pourquoi c'est pas religieuse? Normalement, quand on est comme ça, on est religieuse. Pourquoi c'était pas religieuse? Je rappelle, fais un petit peu d'histoire, que c'est le pontificat de Pie XI qui est le pontificat qui a lancé l'action catholique, cette façon d'être, dire aux laïcs, mais vous êtes présents dans le monde. Et c'est l'autorité, même, c'est en particulier l'archevêque de Paris, mais d'autres, un capucin célèbre de l'époque, un père de Saint-Sulpice aussi, qui leur a dit, mais qu'elle reste laïque. Elles ont quelque chose à apporter d'une façon neuve. Alors après, l'Église n'a pas forcément trop su quoi en faire, sinon qu'elle se référait à l'évêque du lieu, que le curé, il comprenait pas forcément ce que faisaient ces femmes, et qu'elles ont persévéré, quand même très fortement, grâce à ce recours à l'Évangile. Donc ça, c'est la parole de Dieu. Et puis, c'est cette accroche à la messe quotidienne, et puis au sacrement du pardon, qui est plus intime, plus secret, évidemment. Donc à la vie sacramentelle, qui est à la paroisse. Alors d'ailleurs, elles se définissaient non pas paroissiales, mais paroissiennes. Au début, elles ont été recrutées dans des œuvres paroissiales. Il y avait un centre social paroissial parce qu'il y avait un centre social municipal qui, lui, était tenu par les communistes. Donc, monsieur le curé avait voulu faire son centre social paroissial et Madeleine Delbrel, assistante sociale, a été recrutée comme ça. Puis, ils se sont rendus compte que c'était un ghetto. Un joli ghetto catholique, mais un ghetto quand même. Donc, ils se sont dit, mais nous, on est venus pour tout le monde. On n'est pas venus pour les catholiques ou les sympathisants catholiques. Donc, elles se sont dit, on est paroissienne. Donc, la paroisse, c'est d'abord le lieu de la prière, de l'assemblée, du nous chrétien, du nous du Notre Père, du nous de l'Eucharistie. Je suis pas simplement là pour ma messe, pour ma sanctification personnelle, mais parce que je suis riche aussi riche et porteuse de tous les gens que j'ai rencontrés.
1: Elle a un attrait aussi particulier pour la liturgie parce que elle fait quelque chose qui est un peu particulier, je pense encore aujourd'hui, c'est que elle lit la liturgie, c'est-à-dire le déroulé de la messe en quelque sorte avec les textes du jour, mais aussi tout ce qu'il y a entre les textes, en disant que ça n'est pas réservé aux religieux ou aux prêtres et que c'est une façon de pouvoir vivre la messe, la prière en dehors de l'Église. Quelle est la limite de cet exercice?
2: Bah, la limite, c'est qu'elle a fait un très beau texte, d'ailleurs, que nous avons publié, qui s'appelle « Liturgie et vie laïque ». Il est publié dans deux extraits, je crois, dans le petit livre « L'Eucharistie vécue par Madeleine Delbrel », mais il est publié en entier dans « La sainteté des gens ordinaires » sur « Liturgie et vie laïque ». C'est-à-dire qu'on n'y arrive pas toujours par rapport à un religieux qui peut faire tous les offices de la journée, l'office de complis, mais aussi les lauds, les tierces, etc., les vêpres, on prend un morceau, voire il se pourra que tu ne puisses pas aller à la messe. Mais tu peux te relier à telle messe. Alors elle dit, tu peux te relier à la messe du pape, la messe de tel prêtre que tu connais, à telle communauté, mais tu y es pas. Elle a ce sens aigu de cette liturgie qui structure le temps, qui est une façon de sanctifier le temps, qui n'est pas seulement juste le moment de la messe, mais au long de la journée. Alors ça me vient en vous écoutant poser la question tout à l'heure. Elle avait un gros missel quotidien qu'elle appelait son herbier. Parce qu'elle aimait bien, elle avait mis quelques fleurs séchées dedans, mais il y avait aussi plein d'images ou des photos de gens ou des articles de journaux, des extraits de lettres qu'elle avait gardés. C'est absolument rempli. Si vous allez rue Raspail à Ivry, à sa maison qui est ouverte, grâce à l'association des amis de Madeleine Delbrel, il y a son herbier et dedans, on sent bien qu'elle a fréquenté. La liturgie, c'était ce gros pavé qui fait, je sais pas, 1200 pages en papier très fin, comme on faisait à l'époque, avec une belle couverture en cuir, mais complètement gonflé par les lettres qu'elle a gardées dedans, les images, les photos. Et cette pensée à la fois de la liturgie et des personnes. En fait, c'est une dimension assez peu connue de Madeleine, mais c'est cet attachement à la liturgie dont le cœur, le sommet et la source aussi, la source de la charité se trouve dans l'Eucharistie, mais ça se diffuse tout au long du temps, sanctification du temps par la liturgie. Et ça, elle en a un sens très aigu et en même temps très laïque, parce qu'elle avait pensé, après sa conversion, entrer au Carmel. Puis elle a mis quand même deux ans à discerner, deux, trois ans à se rendre compte qu'elle est appelée à servir Dieu dans le monde. Elle était fille unique aussi, il fallait bien qu'elle s'occupe de ses parents malades, âgés. Donc il y avait un côté concret de cette décision. Mais aussi, elle a senti cet appel à servir Dieu dans le monde. Et puis d'autres jeunes femmes de son époque aussi avaient ce même appel. Et donc ça donne un autre rapport à la liturgie, oui, forcément.

0: Alors, elle disait que la messe, c'est un texte que vous citez, la messe lue ou dans notre lit ou sur un coin de banquette nous remet en présence du fond de notre vie sans que nous n'ayons rien à en atténuer dans le courant de notre journée. Alors, ce qui est intéressant, c'est qu'elle vit sa journée aussi un peu comme une messe, c'est-à-dire qu'à tout moment, on peut dire des phrases du Notre Père, à tout moment, on peut célébrer le Kyrie Eleison, à tout moment, on peut dire Gloria in excelsis Deo. Voilà, finalement, sa journée peut être ponctuée des moments de la messe.
1: Des moments de la messe, oui. C'est ça, c'est un sens très aigu, de même que ça se faisait peu au temps de Madeleine, mais ça se développe beaucoup aujourd'hui. Beaucoup de gens ont en main un prion en église ou un Magnificat où il y a les textes de la messe quotidienne, où ils ont leur application sur le téléphone aussi. Et puis, on a une parole qui nous porte, ou des fois ils ont des amis. Si tu veux, je t'envoie tous les jours une phrase de l'évangile du jour. Je te l'envoie. Donc, qui fait qu'on vit davantage. Et Madeleine est pionnière de ça, avec simplement une phrase où ça peut être le Kyrie Eleison, le Gloria in excelsis, repris dans la journée. Cette façon d'habiter, d'être habité, c'est à la fois habité, c'est actif, et en même temps être habité. À ce moment-là, on est très, à la fois dans la vie quotidienne et dans la liturgie, dans son dynamisme fondamental.
0: Père Gilles-François, depuis le départ, on parle de l'Eucharistie, mais pour elle, vraiment, quand elle allait à la messe, c'était quoi? C'était une émotion? C'était une reconnaissance? Une crainte? C'était un émerveillement? C'était la joie de réentendre les paroles de la scène? Qu'est-ce qui la bouleverse dans l'Eucharistie? Qu'est-ce qui fait qu'elle n'en sort pas tout à fait pareil et qu'elle y attache autant d'importance? Ou est-ce que parfois, c'est un devoir?
1: Elle dit « on va se laisser transformer ». C'est le corps du Christ, c'est le mystère de l'incarnation, il s'est fait homme, il a donné sa chair en nourriture, comme il le dit lui-même, et à la fois l'assistance à la messe et la communion eucharistique, c'est lui en nous, et c'est lui qui nous transforme, au long du temps. Pour ça que j'insiste aussi sur cette sanctification du temps. Il me semble qu'il y a cette dimension extrêmement forte chez elle de se laisser transformer. D'ailleurs, elle dit elle-même dans un texte célèbre qu'elle a écrit en 1938, donc elle est à Ivry depuis 4-5 ans, d'être agie, non pas active, mais agie par Dieu. Parce qu'elle est assistante sociale, on pourrait dire, c'est une femme d'action. Et puis aimer, c'est l'action, quoi. Elle retourne être agie par Dieu. Alors, c'est tout à fait l'école française de spiritualité, comme disait Jean-Jacques Ollier au XVIIe siècle, se laisser à l'esprit. Voilà. Ou le cardinal de Bérulle au XVIIe siècle aussi. Cette façon d'être. Bien sûr, j'agis. Mais plus encore, j'ai envie qu'il agisse en moi. Et lui, il a ce désir-là.
0: Lui, le Christ.
1: Lui, le Christ, oui. C'est de cette fameuse séance dans un café du 13e arrondissement.
0: Justement, ça, on va en parler dans la prochaine émission, Père Gilles-François, parce que ça, c'est un très bon moment.
1: Bon, alors on
0: vous retrouve demain.
1: À demain, alors.
0: Merci, Père Gilles-François.

0: Très bon après-midi à l'écoute de RCF Notre-Dame. Dans un instant, direction Lourdes pour la méditation du chapelet. 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

0: Tout de suite, direction Lourdes pour la méditation du chapelet.
1: Merci, merci de toute mon âme. Merci de libérer Marc. Je t'en supplie. Merci.
2: Marie, faites que l'œdème sur le pied et sur la jambe gauche d'Annick se résorbe et qu'elle ne fasse pas de faiblesse. Faites qu'elle aille mieux. Merci, Marie.
3: Je voudrais une intention de prière auprès de Notre-Dame de Lourdes pour mon petit garçon qui doit passer un examen pour le cérébral demain. Sainte Vierge Marie, je vous en supplie, faites qu'on ne lui trouve rien de grave, parce qu'il est déjà atteint d'un cancer, le pauvre père. Sainte Vierge, prenez-le sur votre protection et aidez sa maman qui est bien fatiguée aussi, s'il vous plaît. Merci, Sainte Vierge Marie.
4: Au nom du Père, et du Fils, et du Saint-Esprit. Bienvenue à tous les pèlerins ici présents dans ce lieu béni, dans la grotte de Massabielle où la Vierge Marie est apparue 18 fois à Bernadette. Nous sommes heureux d'avoir tous ces enfants parmi nous qui vont nous aider, qui vont prier avec nous. Nous allons méditer les mystères glorieux du chapelet. Nous pouvons prier aujourd'hui tout particulièrement pour le respect de la vie, en particulier de la fin de vie. Nous prions en union aussi avec tous ceux qui nous suivent par la radio, les réseaux sociaux, la télévision. Je crois en Dieu, le Père Tout-Puissant, Créateur du ciel et de la terre, et en Jésus-Christ, son Fils unique, notre Seigneur, qui a été conçu du Saint-Esprit, est né de la Vierge Marie, a souffert sous Ponce Pilate, a été crucifié, est mort et a été enseveli, est descendu aux enfers. Le troisième jour est ressuscité des morts, est monté aux cieux, est assis à la droite de Dieu, le Père Tout-Puissant, d'où il viendra juger les vivants et les morts. Je crois en l'Esprit Saint, à la Sainte Église catholique, à la communion des saints, à la rémission des péchés, à la résurrection de la chair, à la vie éternelle. Nous prions en union avec notre Saint-Père, le Pape Léon. Nous prions aussi pour l'obéissance de tous les chrétiens au Pape. Notre Père, qui es aux cieux, que ton nom soit sanctifié, que ton règne vienne, que ta volonté soit faite sur la terre comme au ciel. Je vous salue Marie, pleine de grâce, le Seigneur est avec vous. Vous êtes bénie entre toutes les femmes, et Jésus, le fruit de vos entrailles, est béni.
5: Sainte Marie, Mère de Dieu, priez pour nous pauvres pécheurs, maintenant et à l'heure de notre mort. Amen.
4: Je vous salue Marie, pleine de grâce, le Seigneur est avec vous. Vous êtes bénie entre toutes les femmes, et Jésus, le fruit de vos entrailles, est béni.
5: Sainte Marie,
4: je vous salue Marie, pleine de grâce, le Seigneur est avec vous. Vous êtes bénie entre toutes les femmes, et Jésus, le fruit de vos entrailles, est béni.
5: Sainte Marie,

0: Ô Marie conçue sans péché. Premier mystère glorieux, la résurrection de notre Seigneur Jésus-Christ. De l'Évangile selon saint Jean. Moi, je suis la résurrection et la vie. Celui qui croit en moi, même s'il meurt, vivra. Prions pour que la loi inique sur l'euthanasie soit retirée. Prions pour que notre foi au Christ ressuscité soit plus forte que les souffrances terrestres, que nous puissions compter sur Dieu chaque jour de notre vie, lui qui connaît le jour de notre mort et qui nous prépare à la vie éternelle. Notre Père qui es aux cieux, que ton nom soit sanctifié, que ton règne vienne, que ta volonté soit faite sur la terre comme au ciel.
1: Je vous salue, Marie pleine de grâce. Le Seigneur est avec vous. Vous êtes bénie entre toutes les femmes, et Jésus, le fruit de vos entrailles, béni.
0: Sainte Marie, Mère de Dieu, priez pour nous pauvres pécheurs, maintenant et à l'heure de notre mort. Amen.
1: Je vous salue, Marie pleine de grâce. Le Seigneur est avec vous. Vous êtes bénie entre toutes les femmes, et Jésus, le fruit de vos entrailles, est béni.
0: Sainte Marie, Mère de Dieu, priez pour nous pauvres pécheurs, maintenant et à l'heure de notre mort. Amen.
1: Je vous salue, Marie pleine de grâce. Le Seigneur est avec vous. Vous êtes bénie entre toutes les femmes, et Jésus, le fruit de vos entrailles, est béni.
0: Sainte Marie, Mère de Dieu, priez pour nous pauvres pécheurs, maintenant et à l'heure de notre mort. Amen.
1: Je vous salue, Marie pleine de grâce. Le Seigneur est avec vous. Vous êtes bénie entre toutes les femmes, et Jésus, le fruit de vos entrailles, est béni.
0: Sainte Marie, Mère de Dieu, priez pour nous pauvres pécheurs, maintenant et à l'heure de notre mort.
2: Je vous salue, Marie, pleine de grâce. Le Seigneur est avec vous. Vous êtes bénie entre toutes les femmes, et Jésus, le fruit de vos entrailles, est béni.
0: Sainte Marie, Mère de Dieu, priez pour nous pauvres pécheurs, maintenant et à l'heure de notre mort. Amen.
2: Je vous salue, Marie, pleine de grâce. Le Seigneur est avec vous. Vous êtes bénie entre toutes les femmes, et Jésus, le fruit de vos entrailles, est béni.
0: Sainte Marie, Mère de Dieu, priez pour nous pauvres pécheurs, maintenant et à l'heure de notre mort. Amen.
2: Sainte Marie, Mère de Dieu, priez. Je vous salue, Marie, pleine de grâce. Le Seigneur est avec vous. Vous êtes bénie entre toutes les femmes, et Jésus, le fruit de vos entrailles, est béni.
0: Sainte Marie, Mère de Dieu, priez pour nous pauvres pécheurs, maintenant et à l'heure de notre mort.
3: Je vous salue, Marie, pleine de grâce. Le Seigneur est avec vous. Vous êtes bénie entre toutes les femmes, et Jésus, le fruit de vos entrailles, est béni.
0: Sainte Marie,
3: je vous salue, Marie, pleine de grâce. Le Seigneur est avec vous. Vous êtes bénie entre toutes les femmes, et Jésus, le fruit de vos entrailles, est béni.
0: Sainte Marie, Mère de Dieu,
3: je vous salue, Marie, pleine de grâce. Le Seigneur est avec vous. Vous êtes bénie entre toutes les femmes, et Jésus, le fruit de vos entrailles, est béni.
0: Sainte Marie, Mère de Dieu,

0: Puis ils retournèrent à Jérusalem en grande joie, et ils étaient sans cesse dans le temple à bénir Dieu. Ô Jésus, toi qui es monté au ciel en bénissant et qui n'as jamais cessé de bénir, emplis-nous aujourd'hui de cette bénédiction, que nous goûtions comme les apôtres la joie de croire en toi et d'espérer en la vie éternelle. Notre Père qui es aux cieux, que ton nom soit sanctifié, que ton règne vienne, que ta volonté soit faite sur la terre comme au ciel.
1: Je vous salue, Marie, pleine de grâce.
2: Le Seigneur est avec vous.
1: Le Seigneur est avec vous. Vous êtes bénie entre toutes les femmes, et Jésus, le fruit de vos entrailles, est béni.
3: Sainte Marie, Mère de Dieu, priez pour nous pauvres pécheurs, maintenant et à l'heure de notre mort. Amen.
1: Je vous salue, Marie, pleine de grâce. Le Seigneur est avec vous. Vous êtes bénie entre toutes les femmes, et Jésus, le fruit de vos entrailles, est béni.
3: Sainte Marie, Mère de Dieu, priez pour nous pauvres pécheurs, maintenant et à l'heure de notre mort. Amen.
1: Je vous salue, Marie, pleine de grâce. Le Seigneur est avec vous. Vous êtes bénie entre toutes les femmes, et Jésus, le fruit de vos entrailles, est béni.
3: Sainte Marie, Mère de Dieu, priez pour nous pauvres pécheurs,
1: Je vous salue, Marie, pleine de grâce. Le Seigneur est avec vous. Vous êtes bénie entre toutes les femmes, et Jésus, le fruit de vos entrailles, est béni.
3: Sainte Marie, Mère de Dieu, priez pour nous pauvres pécheurs, maintenant et à l'heure de notre mort.
4: Je vous salue, Marie, pleine de grâce. Le Seigneur est avec vous. Vous êtes bénie entre toutes les femmes, et Jésus, le fruit de vos entrailles, est béni.
3: Sainte Marie, Mère de Dieu,
4: Je vous salue, Marie, pleine de grâce. Le Seigneur est avec vous. Vous êtes bénie entre toutes les femmes, et Jésus, le fruit de vos entrailles, est béni.
3: Sainte Marie, Mère de Dieu, priez pour nous pauvres pécheurs, maintenant et à l'heure de notre mort. Amen.
4: Je vous salue, Marie, pleine de grâce. Le Seigneur est avec vous. Vous êtes bénie entre toutes les femmes, et Jésus, le fruit de vos entrailles, est béni.
3: Sainte Marie, Mère de Dieu, priez pour nous pauvres pécheurs, maintenant et à l'heure de notre mort. Amen.
4: Je vous salue, Marie, pleine de grâce. Le Seigneur est avec vous. Vous êtes bénie entre toutes les femmes, et Jésus, le fruit de vos entrailles, est béni.
3: Sainte Marie, Mère de Dieu, priez pour nous pauvres pécheurs, maintenant et à l'heure de notre mort. Amen.
4: Je vous salue, Marie, pleine de grâce. Le Seigneur est avec vous. Vous êtes bénie entre toutes les femmes, et Jésus, le fruit de vos entrailles, est béni.
3: Sainte Marie, Mère de Dieu, priez pour nous pauvres pécheurs, maintenant et à l'heure de notre mort. Amen.
4: Je vous salue, Marie, pleine de grâce. Le Seigneur est avec vous. Vous êtes bénie entre toutes les femmes, et Jésus, le fruit de vos entrailles, est béni.
3: Sainte Marie, Mère de Dieu,

Ô Marie conçue sans péché. Troisième mystère glorieux, la Pentecôte. Fruit de ce mystère, la descente du Saint-Esprit. De l'évangile de Jésus-Christ selon saint Jean. Les disciples furent remplis de joie en voyant le Seigneur ressuscité. Il leur dit : La paix soit avec vous. De même que le Père m'a envoyé, moi aussi je vous envoie. Ayant ainsi parlé, il souffla sur eux et il leur dit : Recevez l'Esprit Saint.

0: À qui vous remettrez ses péchés, ils seront remis. À qui vous maintiendrez ses péchés, ils seront maintenus. Ô Jésus, nous te demandons pardon pour nos propres fautes, ainsi que celles de nos contemporains. Lave-nous par ton Esprit Saint, qu'il souffle sur la France et sur le monde pour apporter à chacun le regret de ses péchés et le pardon de ses mêmes péchés. Notre Père, qui es aux cieux, que ton nom soit sanctifié, que ton règne vienne, que ta volonté soit faite sur la terre comme au ciel.
1: Je vous salue Marie, pleine de grâce, le Seigneur est avec vous. Vous êtes bénie entre toutes les femmes, et Jésus, le fruit de vos entrailles, est béni.
2: Sainte Marie, Mère de Dieu, priez pour nous pauvres pécheurs, maintenant et à l'heure de notre mort. Amen.
1: Je vous salue Marie, pleine de grâce, le Seigneur est avec vous. Vous êtes bénie entre toutes les femmes, et Jésus, le fruit de vos entrailles, est béni.
2: Sainte Marie, Mère de Dieu, priez pour nous maintenant et à l'heure de notre mort. Amen.
1: Je vous salue Marie, pleine de grâce, le Seigneur est avec vous. Vous êtes bénie entre toutes les femmes et Jésus, le fruit de vos entrailles, est béni.
2: Sainte Marie, Mère de Dieu, priez pour nous pauvres pécheurs, maintenant et à l'heure de notre mort. Amen.
1: Je vous salue Marie, pleine de grâce, le Seigneur est avec vous. Vous êtes bénie entre toutes les femmes et Jésus, le fruit de vos entrailles, est béni.
2: Sainte Marie, Mère de Dieu, priez pour nous pauvres pécheurs, maintenant et à l'heure de notre mort. Amen.
3: Je vous salue, Marie, pleine de grâce. Le Seigneur est avec vous. Vous êtes bénie entre toutes les femmes et Jésus, le fruit de vos entrailles, est béni.
2: Sainte Marie, Mère de Dieu, priez pour nous pauvres pécheurs, maintenant et à l'heure de notre mort.
3: Je vous salue Marie, pleine de grâce. Le Seigneur est avec vous. Vous êtes bénie entre toutes les femmes. Et Jésus, le fruit de vos entrailles, est béni.
2: Sainte Marie, Mère de Dieu, priez pour nous pauvres pécheurs, maintenant et à l'heure de notre mort. Amen.
3: Je vous salue Marie, pleine de grâce. Le Seigneur est avec vous. Vous êtes bénie entre toutes les femmes. Et Jésus, le fruit de vos entrailles, est béni.
2: Sainte Marie, Mère de Dieu, priez pour nous, pauvres pécheurs, maintenant et à l'heure de notre mort. Amen.
4: Je vous salue, Marie, pleine de grâce. Le Seigneur est avec vous. Vous êtes bénie entre toutes les femmes, et Jésus, le fruit de vos entrailles, est béni.
2: Sainte Marie, Mère de Dieu, priez pour nous, pauvres pécheurs, maintenant et à l'heure de notre mort. Amen.
4: Je vous salue, Marie, pleine de grâce. Le Seigneur est avec vous, vous êtes bénie entre toutes les femmes, et Jésus, le fruit de vos entrailles, est béni.
2: Sainte Marie, Mère de Dieu, priez pour nous pauvres pécheurs, maintenant et à l'heure de notre mort. Amen.
4: Je vous salue Marie, pleine de grâce, le Seigneur est avec vous, vous êtes bénie entre toutes les femmes, et Jésus, le fruit de vos entrailles, est béni.
2: Sainte Marie,

0: Ô Marie conçue sans péché. Quatrième mystère glorieux, l'Assomption de la Très Sainte Vierge Marie. De la première lettre, de la lettre de Saint Paul apôtre aux Romains. J'en ai la certitude, ni la mort, ni la vie, ni les anges, ni les principautés célestes, ni le présent, ni l'avenir, ni les puissances, ni les hauteurs, ni les abîmes, ni aucune autre créature, rien ne pourra nous séparer de l'amour de Dieu qui est dans le Christ Jésus, notre Seigneur. Seigneur Jésus, par l'intercession de la bienheureuse Vierge Marie qui est montée au ciel, corps et âme, nous te demandons la grâce d'une bonne mort. Donne-nous la grâce de la persévérance finale, la persévérance dans les épreuves de cette vie, pour pouvoir répondre oui à ton invitation à entrer dans le paradis au jour de notre mort. Notre Père, qui es aux cieux, que ton nom soit sanctifié, que ton règne vienne, que ta volonté soit faite sur la terre comme au ciel.
1: Je vous salue, Marie, pleine de grâce. Le Seigneur est avec vous. Vous êtes bénie entre toutes les femmes, et Jésus, le fruit de vos entrailles, est béni. Je vous salue, Marie, pleine de grâce. Le Seigneur est avec vous. Vous êtes bénie entre toutes les femmes, et Jésus, le fruit de vos entrailles, est béni.
2: Sainte Marie, Mère de Dieu, priez pour nous, pauvres pécheurs, maintenant et à l'heure de notre mort.
1: Je vous salue, Marie, pleine de grâce. Le Seigneur est avec vous. Vous êtes bénie entre toutes les femmes, et Jésus, le fruit de vos entrailles, est béni.
2: Sainte Marie, Mère de Dieu,
1: je vous salue, Marie, pleine de grâce. Le Seigneur est avec vous. Vous êtes bénie entre toutes les femmes, et Jésus, le fruit de vos entrailles, est béni.
2: Sainte Marie, Mère de Dieu, priez pour nous pauvres pécheurs, maintenant et à l'heure de notre mort.
3: Je vous salue, Marie, pleine de grâce. Le Seigneur est avec vous. Vous êtes bénie entre toutes les femmes, et Jésus, le fruit de vos entrailles, est béni.
2: Sainte Marie, Mère de Dieu,
3: je vous salue, Marie, pleine de grâce. Le Seigneur est avec vous. Vous êtes bénie entre toutes les femmes, et Jésus, le fruit de vos entrailles, est béni.
2: Sainte Marie, Mère de Dieu, priez pour nous, pauvres pécheurs, maintenant et à l'heure de notre mort.
3: Je vous salue, Marie, pleine de grâce. Le Seigneur est avec vous. Vous êtes bénie entre toutes les femmes, et Jésus, le fruit de vos entrailles, est béni.
2: Sainte Marie, Mère de Dieu, priez pour nous, pauvres pécheurs, maintenant et à l'heure de notre mort.
4: Je vous salue, Marie, pleine de grâce. Le Seigneur est avec vous. Vous êtes bénie entre toutes les femmes, et Jésus, le fruit de vos entrailles, est béni.
2: Sainte Marie, Mère de Dieu,
4: je vous salue, Marie, pleine de grâce. Le Seigneur est avec vous. Vous êtes bénie entre toutes les femmes, et Jésus, le fruit de vos entrailles, est béni.
2: Sainte Marie, Mère de Dieu, priez pour nous, pauvres pécheurs, maintenant et à l'heure de notre mort.
4: Je vous salue, Marie, pleine de grâce. Le Seigneur est avec vous. Vous êtes bénie entre toutes les femmes, et Jésus, le fruit de vos entrailles, est béni.
2: Sainte Marie, Mère de Dieu, priez pour nous, pauvres pécheurs, maintenant et à l'heure de notre mort.
4: Je vous salue, Marie, pleine de grâce. Le Seigneur est avec vous. Vous êtes bénie entre toutes les femmes, et Jésus, le fruit de vos entrailles, est béni.
2: Sainte Marie, Mère de Dieu, priez pour nous, pauvres pécheurs, maintenant et à l'heure de notre mort. Amen.

0: Ô Marie conçue sans péché, priez pour nous. Cinquième mystère glorieux, le couronnement de Marie au ciel. De l'Évangile selon saint Jean. On manqua de vin. La mère de Jésus lui dit : Ils n'ont pas de vin. Jésus lui répond : Femme, que me veux-tu ? Mon heure n'est pas encore venue. Sa mère dit à ceux qui servaient : Tout ce qu'il vous dira, faites-le. Seigneur Jésus, par l'intercession de la bienheureuse Vierge Marie, nous te demandons la grâce de l'obéissance pour nous-mêmes et pour toute l'Église. Une obéissance filiale, aimante, en particulier au pape qui est ton représentant sur la terre. Notre Père qui es aux cieux, que ton nom soit sanctifié, que ton règne vienne, que ta volonté soit faite sur la terre comme au ciel.
1: Je vous salue Marie, pleine de grâce. Le Seigneur est avec vous. Vous êtes bénie entre toutes les femmes. Et Jésus, le fruit de vos entrailles, est béni.
2: Sainte Marie, Mère de Dieu, priez pour nous pauvres pécheurs, maintenant et à l'heure de notre mort. Amen.
1: Je vous salue Marie, pleine de grâce. Le Seigneur est avec vous. Vous êtes bénie entre toutes les femmes. Et Jésus, le fruit de vos entrailles, est béni.
2: Sainte Marie, Mère de Dieu,
1: je vous salue Marie, pleine de grâce. Le Seigneur est avec vous. Vous êtes bénie entre toutes les femmes. Et Jésus, le fruit de vos entrailles, est béni.
2: Sainte Marie, Mère de Dieu, priez pour nous pauvres pécheurs, maintenant et à l'heure de notre mort. Amen.
1: Je vous salue Marie, pleine de grâce. Le Seigneur est avec vous. Vous êtes bénie entre toutes les femmes. Et Jésus, le fruit de vos entrailles, est béni.
2: Sainte Marie, Mère de Dieu, priez pour nous pauvres pécheurs, maintenant et à l'heure de notre mort. Amen.
3: Je vous salue, Marie, pleine de grâce. Le Seigneur est avec vous. Vous êtes bénie entre toutes les femmes. Et Jésus, le fruit de vos entrailles, est béni.
2: Sainte Marie, Mère de Dieu, priez pour nous pauvres pécheurs, maintenant et à l'heure de notre mort.
3: Je vous salue, Marie, pleine de grâce. Le Seigneur est avec vous. Vous êtes bénie entre toutes les femmes. Et Jésus, le fruit de vos entrailles, est béni.
2: Sainte Marie, Mère de Dieu, priez pour nous, pauvres pécheurs, maintenant et à l'heure de notre mort.
3: Je vous salue, Marie, pleine de grâce. Le Seigneur est avec vous. Vous êtes bénie entre toutes les femmes. Et Jésus, le fruit de vos entrailles, est béni.
2: Sainte Marie, Mère de Dieu, priez pour nous pauvres pécheurs, maintenant et à l'heure de notre mort. Amen.
4: Je vous salue, Marie, pleine de grâce. Le Seigneur est avec vous. Vous êtes bénie entre toutes les femmes, et Jésus, le fruit de vos entrailles, est béni.
2: Sainte Marie, Mère de Dieu, priez pour nous pauvres pécheurs, maintenant et à l'heure de notre mort. Amen.
4: Je vous salue, Marie, pleine de grâce. Le Seigneur est avec vous. Vous êtes bénie entre toutes les femmes. Et Jésus, le fruit de vos entrailles, est béni.
2: Sainte Marie, Mère de Dieu, priez pour nous pauvres pécheurs, maintenant et à l'heure de notre mort.
4: Je vous salue, Marie, pleine de grâce. Le Seigneur est avec vous. Vous êtes bénie entre toutes les femmes. Et Jésus, le fruit de vos entrailles, est béni.
2: Sainte Marie, Mère de Dieu, priez pour nous pauvres pécheurs, maintenant et à l'heure de notre mort.

Amen. Ô Marie conçue sans péché. Prions le Seigneur. Tu as voulu, Seigneur, qu'à l'annonce de l'ange, ton Verbe prit chair dans le sein de la Vierge Marie. Réponds à nos supplications. Puisque nous la croyons vraiment Mère de Dieu, fais que nous trouvions secours dans sa prière auprès de toi. Par Jésus-Christ, ton Fils, notre Seigneur, qui vit et règne avec toi dans l'unité du Saint-Esprit, Dieu pour les siècles des siècles. Le Seigneur.

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1: Priez pour nous.
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1: Priez pour nous.
0: Ô Vierge Marie, le peuple chrétien.
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0: chers auditeurs, bonjour. Stéphane Fumier est à la technique et Michel Vandenbos au micro. Nous venons d'écouter le trio Zadik dans un extrait du trio en Do mineur opus 11 de Fanny Mendelssohn. Ce trio sera présent au Festival des Midi Minimes à Bruxelles et de l'Été Mozan. Nous nous adressons aujourd'hui en particulier aussi pour nos amis français, puisque nous allons parler de deux festivals qui se déroulent en Belgique durant les prochaines grandes vacances. Et nous recevons Bernard Mouton, qui est à la fois directeur du Festival Midi Minimes qui se passe à Bruxelles, et du festival de l'Été Mozan, qui lui est plus large au niveau de la géographie, puisque ça se passe à peu près dans beaucoup de villes de la région wallonne. Bonjour Bernard Mouton.
1: Bonjour.
0: Alors nous allons commencer peut-être par parler du premier festival dont vous vous occupez, Midi Minimes, qui se passe à Bruxelles, et qui a cette particularité d'être des concerts d'environ 35-40 minutes à l'heure du midi. Donc ça permet d'une part aux gens qui travaillent de quitter leur bureau pour profiter d'un bon moment musical. Et pour les touristes, pourquoi pas, voilà une belle activité à faire. Il fait trop chaud comme maintenant, ou bien il pleut, et bien on peut se rendre. Et vous allez nous expliquer d'ailleurs dans quel endroit pour écouter de la très belle musique.
1: Parce qu'effectivement, pour nos amis français qui viendraient en touriste à Bruxelles, c'est l'occasion d'aller découvrir des lieux dont certains ne sont pas ouverts, avec le plaisir d'écouter la musique également. Donc, on est dans trois lieux à Bruxelles cette année-ci. Donc, on est Notre-Dame du Sablon, ça c'est un lieu tout à fait ouvert,
0: oui.
1: Mais qui est une église, une des plus belles églises de Bruxelles, grande église gothique sur le site historique du Sablon,
0: oui.
1: Qui est un lieu formidable pour un festival, qui permet certains types de répertoires, comme la musique sacrée, les oui. musiques anciennes, aussi les musiques un peu du monde, ou les projets un petit peu plus traditionnels. Et voilà. Puis le deuxième lieu important dans lequel on va, c'est le Cercle Royal Gaulois, qui lui est un cercle plutôt privé,
0: oui.
1: Qui se trouve rue de la Loi, donc c'est en face du gouvernement, et c'est juste derrière le Théâtre du Parc.
0: Oui.
1: C'est un cercle en fait qui a été construit au début du 19e siècle, si je ne me trompe pas, et qui a été une salle de concert à Bruxelles, avant qu'on construise le conservatoire et la salle Henri Leboeuf, donc au Palais des Beaux-Arts.
0: Oui.
1: Donc c'était vraiment la salle où on organisait au 19e siècle des concerts de musique de chambre.
0: Ah, voilà, ouais.
1: Je pense même que, je ne sais pas si c'est la sonate de Franck qui aurait été créée là, ou en tout cas je sais qu'il y a des œuvres majeures de répertoire qui ont été créées
0: là, parce que cette salle.
1: Derrière cette salle, c'était des grands musiciens comme Servet, qui étaient des musiciens bien en vue, qui ont organisé ces premiers concerts. Et pour la petite anecdote, c'est à Bruxelles qu'on a organisé les premiers concerts entièrement, où on jouait des œuvres entières. Donc avant voilà. les concerts au 19e, on prenait un mouvement de Beethoven, on mettait un mouvement de Mozart, on découpait les choses en fonction de ce qu'on avait envie d'entendre ou de jouer. Et c'est dans cette salle à Bruxelles que pour la première fois on a fait des concerts où on jouait les œuvres en entier.
0: En entier.
1: Voilà.
0: Ah ben voilà. Alors il y a un troisième lieu, parce qu'on n'a parlé que deux lieux.
1: C'est vrai, il y a un troisième lieu pour les deux dernières semaines du mois d'août, qui est la salle M. Donc la salle M, c'est la salle de musique de chambre du Palais des Beaux-Arts. Donc une salle qui a été créée par Horta dans les années 30, si je ne me trompe pas. Qui est en fait avait été transformée dans les années 70 en salle de cinéma, donc qui était très mauvaise pour la musique, et qui vient d'être complètement rénovée. Donc elle est ouverte depuis le mois de février. Et donc voilà, je vais expérimenter différents types de répertoires pour tester cette acoustique, mais moi ce que j'ai pu en entendre jusqu'à présent, c'était très bien.
0: C'était très bien. Et ça me permet de dire qu'il y avait aussi un autre lieu où vous alliez régulièrement, c'était la salle du Conservatoire de musique de Bruxelles, mais qui est en pleine rénovation. Ce conservatoire est actuellement en travaux. Et oui. Des fameux travaux, d'ailleurs.
1: C'est tout le conservatoire qui est refait, on va dire. C'est un bâtiment qui date de 1886 et qui n'avait jamais été restauré.
0: Oui.
1: Et donc, ça devenait quand même une salle très vétuste, mais malgré tout, avec une des excellentes acoustiques,
0: très
1: une des
0: salle.
1: Meilleures acoustiques de Belgique et une grande capacité d'accueil de public. Donc, on espère pouvoir y retourner un jour.
0: Et aussi dire qu'il y avait là-dedans, ils y seraient évidemment restaurés également, un magnifique orgue de Cavaillé.
1: Oui, tout à fait. Le projet de restauration est en cours, je pense.
0: Ouais.
1: En tout cas, l'orgue a déjà été démonté, ça je le sais.
0: Voilà.
1: Et il attend dans un atelier le financement pour le restaurer, je pense.
0: Donc ça veut dire qu'un jour, on vous retrouvera au conservatoire?
1: J'espère.
0: Oui.
1: Ça dépend pas de moi. Pas que de moi, en tout cas.
0: Non, parce que si vous n'en faites pas la demande, évidemment, ça n'arrivera pas.
1: C'est-à-dire la salle va être gérée tout à fait autrement. Donc, ça va être une société anonyme derrière. C'est une salle qui va se louer.
0: Oui,
1: et ça va être une salle exceptionnelle. Si c'est en place sur Bruxelles, c'est pas rien.
0: Oui,
1: c'est là.
0: Oui.
1: On a flagé qu'il y a 800 places, le Palais des Beaux-Arts à 1200 places, et puis le conservatoire. Maintenant, la salle M à 470 places. Donc, on commence à avoir des salles un peu intéressantes. Il y en a bientôt une autre qui va naître à la rue Haute, à peu près 400 places.
0: Ah oui.
1: Donc voilà, les 600 places du conservatoire, et puis surtout, c'est une acoustique exceptionnelle. C'est-à-dire qu'au conservatoire, on peut tout faire, sauf peut-être le plein chant. Parce que le plein chant a besoin d'une acoustique où ça se mélange, et le conservatoire n'a pas ça. Oui, c'est vraiment une acoustique analytique. Oui. Mais le chant, la musique de chambre, le quatuor à cordes, le piano, même les cordes pincées baroques fonctionnent très très bien. Ah, le clavecin, le luth, des récitals de luth ou de guitare, ça fonctionne très bien dans cette salle-là. Mais on n'y est pas, c'est pas de ça qu'on va parler.
0: Mais enfin, ceci étant dit, vous avez déjà ici exprimé tout ce qu'on peut écouter lors de ce festival de Millimillim, hein, parce que tout y est, hein, les motets, la guitare, le baroque, enfin voilà. Alors si vous pouviez un petit peu nous préciser un petit peu qu'est-ce que nous allons écouter cette année.
1: Le concept de ce festival, c'est de proposer tous les jours de l'été, pendant 2 mois, donc il y a 42 concerts, chaque jour un concert de 35 minutes à 12h15, pour un prix modique de maximum 6 euros. Les enfants ne payent pas jusqu'à moins de 26 ans, il y a des prix hyper réduits, donc le but est vraiment de rendre la musique accessible. Ça veut dire qu'au niveau de la programmation, on explore toute l'histoire de la musique. On va du Moyen-Âge jusqu'à la musique d'aujourd'hui, on aura même cette année-ci une création mondiale, d'une œuvre d'un compositeur bruxellois, David Enchambert. Mais voilà, donc on aura de la musique romantique, on aura de la formation en musique de chambre, sonate pour violoncelle, alto solo, du quatuor à cordes, du trio à clavier, trio à cordes. On a effectivement des ensembles de musique ancienne, avec uniquement instrumentaux ou vocaux, du quatuor de viol, de la sonate baroque. Voilà, donc on explore vraiment tous les pans de l'histoire de la musique. Et de la sorte, on peut à la fois toucher des publics différents qui seraient concernés par certains types de répertoires, mais notre objectif, c'est plutôt d'être transversal et de proposer au public de découvrir des choses qu'ils n'écoutent pas habituellement.
0: Voilà, c'est ça, oui.
1: Donc, on a une organisation de concerts qui n'est pas du tout... qui est plutôt éclatée et qui, en fait, maintenant dépend des lieux, ce qui était moins le cas avant. Donc, on ne va pas faire n'importe quoi dans n'importe quel lieu.
0: Voilà, oui.
1: Donc, effectivement, on aura au Cercle Gaulois plus un pan de musique 19e, 20e, essentiellement, pas que, mais... essentiellement, tandis qu'à l'église, on aura beaucoup plus des choses baroques. Vous avez parlé de motets, on a des petits motets de Marc-Antoine Charpentier.
0: Voilà, oui.
1: On a un projet, par exemple, assez passionnant de l'ensemble L'Aquéron, qui explore la diaspora portugaise. Donc, on part de la Renaissance portugaise, donc qui est proche de la Renaissance espagnole, qui était vraiment l'âge d'or de la Renaissance dans ces régions-là. Et puis, on explore un peu le baroque, on va jusque dans les chansons du 20e siècle, avec des répertoires traditionnels qui viennent d'Angola, du Cap-Vert, du Brésil, donc vraiment toute la diaspora portugaise. Donc voilà, c'est des projets très différents. Je pense qu'il y en a pour tous les goûts.
0: Oui, j'allais le dire, il y en a vraiment pour tous les goûts. Et donc, on vous rappelle, ce festival, c'est tous les jours, du lundi au vendredi à 12h15, le Cercle Gaulois,
1: l'église du Sablon,
0: qui est tout près du Palais de Justice, hein, pour ceux qui ne situent peut-être pas tout à fait bien à Bruxelles. Et puis, la salle M du Palais des Beaux-Arts, cette magnifique maison construite par un grand architecte qui était Horta.
1: Voilà, et tout ça est à 1 kilomètre à la ronde, hein, je veux dire.
0: Voilà, c'est ça, oui. Donc l'occasion non seulement d'écouter la musique, de voir aussi, je veux dire, cette très belle ville qu'est Bruxelles.
1: Oui, parce que ce sont des lieux centraux. On est autour du Parc Royal, autour du Sablon, qui sont vraiment des lieux historiques et touristiques, ou le Mont des Arts pour le Palais des Beaux-Arts.
0: Eh bien, nous faisons une petite pause musicale en écoutant un extrait du concerto numéro 4 de Henri-Jacques de Crouze.

0: Eh bien, nous recevons donc aujourd'hui Bernard Mouton. Dans une première partie de notre émission, nous avons parlé des Midi Minimes, festival qui se passe tous les jours ouvrables de la semaine à Bruxelles du 1er juillet au 31 août. Et maintenant, nous allons nous rendre en Wallonie, dans un cercle géographique beaucoup plus large, évidemment, et pour le festival de l'été Mozan, dont vous êtes également le responsable. Alors là, je pense que la politique est très différente déjà de Bruxelles, parce que d'abord, on visite beaucoup de lieux différents.
1: Oui, parce que vous disiez que c'est très, un espace assez large. En fait, on est malgré tout quand même concentré autour de la Meuse, d'où le nom été Mozan.
0: Oui.
1: Alors par contre, on va pratiquement presque de Givet jusqu'à Amay, qui est un peu plus en dessous de Liège.
0: Mais c'est un peu comme le Tour de France.
1: Voilà. Hein, et voilà, et on tourne un petit peu autour de, jusqu'à Namur, etc. Donc oui, effectivement, le principe de ce festival, c'est qu'à chaque concert, un lieu. Et les lieux sont des lieux de patrimoine. Alors certains sont des lieux publics, des églises, mais d'autres sont des lieux privés. Je crois que c'est un des grands intérêts de ce festival, c'est d'aller dans les granges de fermes châteaux, qui sont des lieux privés, donc absolument pas visitables, à moins d'être invités par les propriétaires.
0: Oui, oui.
1: Et donc ça, c'est un des grands intérêts. On est dans un ancien prieuré qui est privé. On a des fermes, des anciennes abbayes avec des granges. Les granges sont des lieux acoustiques exceptionnels.
0: Oui.
1: Je les recommande vraiment. Bien sûr, pas mal d'églises également, comme la collégiale d'Amay qui est magnifique,
0: oui,
1: qui a été restaurée récemment. Donc voilà, c'est vraiment le grand principe. Au niveau du répertoire, donc ici, on est dans des concerts longs, des concerts avec
0: oui,
1: pause.
0: Voilà.
1: D'ailleurs, on accueille le public pendant cette pause avec des produits locaux, du vin de la vallée Mosane, des jus de fruits de la région de Namur, des tartes d'un pâtissier local. Donc, c'est assez convivial. Et au niveau des répertoires, en fait, on est aussi un peu dans tous les répertoires, peut-être moins large et peut-être, entre guillemets, moins expérimental qu'au Midi Minime. Parce qu'au Midi Minime, c'est des concerts courts, donc on peut venir écouter, et pas cher, donc on vient écouter quelque chose qu'on ne connaît pas, et on découvre, et la découverte est un des moteurs de ce festival. À l'été Mozan, on a aussi plus de têtes d'affiche, on a des programmes plus longs, donc on peut explorer, par exemple un récital de piano, on peut partir de Mozart jusqu'à la musique du 20e, 21e
0: oui,
1: siècle,
0: oui.
1: Ce qu'au Midi Minime, on ne fait pas. Donc ici, on est dans des concerts plus traditionnels, je dirais. Alors aussi bien, ça peut être des concerts de musique renaissance, baroque ou musique de chambre 19e. On a aussi de la musique symphonique, on peut avoir du récital vocal. Donc c'est aussi assez diversifié, mais dans une autre philosophie et dans des autres lieux. Donc c'est un autre type de concert, oui.
0: Oui, donc en fait c'est une très belle région hein, pour le touriste qui vient par là visiter. Il y a plein de choses à voir.
1: Oui, d'ailleurs on place nos concerts la plupart du temps. C'est les week-ends et jours fériés, des mois de juillet et août. Et les concerts ont lieu à 17h. Ce qui permet d'avoir une journée de visite, éventuellement de se faire un restaurant le soir dans la région,
0: voilà.
1: Ou d'aller prendre l'apéro. Enfin, donc c'est, oui, c'est assez important. Et d'ailleurs, on a un public qui vient de loin. C'est pas rare que des personnes fassent 80 km pour venir écouter un concert.
0: Voilà. Ah, oui.
1: Donc ça, c'est formidable parce que ça montre l'intérêt aussi de cette région, du festival et des artistes qu'on invite.
0: Donc quelque part, ici, c'est pas joindre l'utile à l'agréable, c'est l'agréable à l'agréable.
1: C'est joli, toujours. Un concept de vie, une philosophie de vie.
0: Mais alors, nous connaissons aussi évidemment nos climats qui sont... Bon, pour l'instant, on sent bien qu'il y a quelque chose qui a bougé. Ben, en cas de pluie, qu'est-ce qui se passe?
1: Bon, d'abord, la plupart des concerts sont en site fermé. Enfin, on est dans des granges, c'est fermé. Il y a un concert en plein air, et il peut y en avoir plusieurs selon les saisons, mais il y a toujours un refuge. Donc, dans la communication du festival, il y a toujours un refuge qui est indiqué. Et le jour même, toutes les personnes qui ont acheté un ticket reçoivent un avertissement comme quoi le lieu de concert a changé.
0: Ah, oui.
1: Donc ça, c'est rodé. Le festival est à sa 50e édition.
0: Oui, oui.
1: Donc on fêtera les 50 ans l'année prochaine. Donc tous ces problèmes d'intendance, on va dire, c'est géré depuis très longtemps.
0: Donc c'était bien Ludovic de Sang qui avait créé le festival il y a
1: Ludovic.
0: Déjà 50 ans.
1: Oui, en 1977, 77 pour vos auditeurs français. Donc lui, c'était un chanteur lyrique qui est professeur aussi au Conservatoire de Bruxelles.
0: Oui.
1: Et qui avait, lors de ses tournées en tant que chanteur, avait découvert des concerts en plein air en France, j'imagine dans le sud plutôt. Et qui avait trouvé ça formidable et qui a eu l'idée de créer ça en Belgique. C'est le premier à avoir fait des concerts de musique classique en plein air en Belgique.
0: Ah oui.
1: Et alors, moi, je suis moins partisan du plein air. J'en garde toujours un ou deux. Mais je préfère une acoustique dans laquelle je sais on va pouvoir écouter les choses convenablement.
0: Oui, oui.
1: Le plein air a un côté plus événementiel qui peut être sympathique. Il y a des lieux qui s'y prêtent. Là, par exemple, on va dans un ancien prieuré qui a une cour intérieure. Donc, le piano est contre des murs. protégé du soleil, bien sûr. Et on fait ça plutôt à 18h, ce concert-là. Comme ça, le soleil dérange moins aussi le public. Mais voilà, ça, c'est un lieu qui fonctionne. Ou bien ça arrive qu'on fasse des concerts dans la citadelle de Dinan. Oui, et là aussi, ouais, je dirais, avec les murs extérieurs, les pavés au sol, le son reste... parce que ce n'est pas amplifié, bien sûr. On écoute la musique classique de manière acoustique, dans toutes circonstances.
0: Et puis, en plein air, on peut parfois avoir les soucis d'un avion qui passe ou de choses pareilles.
1: Oui, ça c'est vrai, il y a des oiseaux aussi. Mais même dans certaines églises, il y a des oiseaux qui...
0: Oui, ça arrive.
1: Ça gêne plus les personnes qui veulent enregistrer le concert que ceux qui l'écoutent.
0: Oui, effectivement. Et alors, comme vous êtes directeur de deux festivals, finalement, on retrouve un peu les interprètes qui vont d'un festival à l'autre?
1: Ça peut arriver, mais ça ne peut jamais être un copier-coller. C'est-à-dire que je ne fais pas dans les deux festivals la même chose. Donc ça peut arriver qu'on ait les mêmes interprètes. Je prends un exemple, je prendrais par exemple un quatuor à l'été Mozan, et puis je le prendrais mais en quintette avec piano, par exemple, au midi minuit.
0: Voilà.
1: Et donc on mutualise les frais dans ce cas-là,
0: oui.
1: Mais c'est plus cette recherche-là, mutualisation de frais, mais pas artistique. Sur l'artistique, ça doit vraiment être différent. Ça ne doit pas être concurrentiel, en fait, parce qu'on n'est pas dans les mêmes gammes de prix. Il y a un concert qui court, l'autre est long. Le but n'est pas de faire des copier-coller. Mais effectivement, dans certains cas, mutualiser, c'est intéressant. Il y a des artistes qui ont plein de propositions différentes. Là, par exemple, on a cette année-ci un claveciniste qui vient avec un ensemble avec Cornet à bouquin et Sacboute au midi minime, qui vient avec un ensemble à lui où ils font les Nations de Couperin le lendemain, je veux dire. Et puis, il vient en récital d'orgue à l'été Mozan. En duo d'orgue. Voilà, c'est ce genre de choses-là. On profite d'un artiste qu'on trouve exceptionnel dans plusieurs projets. Enfin, il se fait que là, dans les deux projets baroques, c'était deux projets d'ensemble différents dans lesquels il se trouve en tant que continuiste dans un et leader dans l'autre. Mais voilà, c'est ce genre de choses qu'on essaie de créer parce qu'effectivement, aujourd'hui, les frais de voyage, c'est un vrai frein.
0: Oui.
1: Et donc, on essaie de mutualiser les choses.
0: C'est magnifique. Je suppose que vous avez une bonne voiture.
1: Oui, malheureusement, je dois faire beaucoup de kilomètres.
0: Les deux festivals se chevauchent, finalement.
1: Ben, c'est-à-dire que pendant l'été, la semaine, c'est les midi minimes, les week-ends et jours fériés, c'est le festival de l'été Mozan. Je n'ai pas vraiment un jour de relâche.
0: Prenez des vacances en ce moment.
1: Je prends quand même une semaine de vacances.
0: nous allons marquer une seconde pause et puis nous allons retrouver notre invité, Bernard Mouton, responsable de Midi Minime à Bruxelles et du festival de l'été Mozan, comme on vient de dire, qui l'année prochaine fêtera ses 50 ans d'existence. Et je vous propose donc d'écouter Diana Baroni et l'ensemble Vedado. C'est un magnifique CD avec donc de la musique argentine.

0: Alors nous recevons donc toujours Bernard Mouton, Midi Minim, Festival de l'été Mosan. Comment se situe un peu au niveau financier nos festivals? On connaît un peu les restrictions budgétaires un peu partout et en particulier au niveau culturel. Est-ce que vous ressentez cette chose-là?
1: Alors je dirais pas encore. Enfin oui, on commence à le sentir, mais c'est surtout, il y a une menace pesante. On parle en Belgique de supprimer par exemple les postes APE, beaucoup de centres culturels, la plupart. Les festivals ont parfois la chance d'avoir un APE, c'est le cas de l'été Mosan. Ça représente en fait des budgets assez importants. Donc les APE sont des subventions à l'emploi. Donc, à partir du 1er janvier, on a annoncé à la radio ou dans les journaux que ça serait supprimé. On ne sait pas comment, on ne sait pas. On n'a aucune information de type administrative. Voilà, ça c'est une des menaces. On sent que dans le discours politique, la culture, ça commence à gêner. Donc pour l'instant, on est sous contrat programme. Donc jusque, je crois, 2028, si je ne me trompe pas, on a une assurance d'avoir une subvention qui est chiffrée. Donc on sait où on va. Après, on ne sait pas. Il faudra renouveler ces contrats programmes. Est-ce que les gouvernements vont décider que non, il n'y aura plus d'argent? Et donc, en même temps, on comprend qu'il y a un réel problème. Hein, mais en même temps, la

0: culture, l'enseignement, ce sont quand même des postes qui me paraissent essentiels dans notre société. Voilà. Mais on entend très bien que dans le discours politique aujourd'hui, que ce soit en Belgique ou en France, et avec ce qui s'annonce en France, c'est même encore pire, c'est pas très positif. Et si, comme on a beaucoup de Français qui nous écoutent, ma femme étant agent et travaillant beaucoup avec les festivals français, il y a des diminutions de presque 30% de subventions partout. Et ça a des vraies répercussions. C'est-à-dire que la politique française actuellement, si je ne me trompe pas, c'est de supprimer les subventions dans les petits festivals un peu à gauche, à droite, pour soutenir plus peut-être les gros, qui n'ont pas besoin, besoin de plus. Et ça veut dire un appauvrissement de la couverture culturelle sur le territoire. C'est ça que ça veut dire, en fait. Parce que chaque petit festival, peut-être qu'il draine que 150-200 personnes, c'est 150-200 personnes qui ont accès à cette culture. Et ça, c'est pas ça qui coûte. Et en plus, ça produit des ressources, parce que ça fait fonctionner l'hôtellerie, ça fait fonctionner les restaurants, les commerces autour, donc les transports. Enfin, je veux dire, je pense que quand on chiffre les choses, la culture produit de l'argent. C'est pas l'inverse, mais la culture dérange. Parce que la culture, c'est des gens qui disent ce qu'ils pensent.
1: Voilà.
0: Des gens qui critiquent les choses. Et donc, la culture dérange. Les politiques qui ont des politiques un petit peu plus autoritaires et qui n'aiment pas la contestation, ce qui est un peu le discours aujourd'hui ambiant, complètement, on va dire, libéré par des Trump et autres qui, maintenant, même dans nos pays, même ici en Belgique, on a des hommes politiques qui tiennent des discours qui sont hallucinants.
1: Oui, tout à fait.
0: Et voilà. Et ces gens sont au pouvoir et ces gens sont capables de faire de très très gros dégâts.
1: Oui, et après il faudra tout reconstruire, mais c'est une autre histoire.
0: Ça, c'est une autre histoire.
1: Alors c'est vrai que, bon, en Belgique, le pays est naturellement beaucoup plus petit. On peut encore comprendre qu'on supprime des petites associations des provinces, mais dans un pays comme la France, beaucoup plus vaste, ça risque de faire de plus gros dégâts encore.
0: En Belgique, les provinces, moi je suis essentiellement sur la province de Namur, ça fait 3-4 ans, depuis le Covid en fait, ils se sont dit après le Covid, ils ont bien souffert, on va en remettre une couche. On a supprimé les subventions provinciales. Alors il y a moyen d'obtenir peut-être, mais ça devient super compliqué. Mais toutes les associations ont perdu leurs subventions.
1: Oui.
0: Donc voilà, c'est de la politique, c'est comme ça. Voilà. En plus en Belgique, on a tellement partimenté les choses que on parle de compétences, alors c'est plus de la compétence d'eux, alors on s'en lave les mains, voilà. Le problème, c'est que les administrations compétentes n'ont plus de moyens. Et donc, c'est le contexte. Maintenant, je dirais que dans le cas, par exemple, du festival Midi Minime, on a un modèle économique qui est assez sain, qui dépend très peu, des pouvoirs publics, ça, bien sûr. On ne peut pas faire des concerts à 6 euros pendant 42 jours si on n'a pas une aide, c'est impossible. Ou alors, c'est ça que le public doit vraiment se rendre compte, parce que ces subventions, ça peut choquer une partie du public qui ne connaît pas le fonctionnement. Mais s'il fallait faire payer le prix coûtant d'une place de concert au public, je prends l'exemple des Midi Minimes, on est à 6 euros. Si je voulais rendre on serait plus ou moins pour ce festival-là, à 18 à 20 euros la place, ce qui n'est encore rien. Mais quand on parle d'autres festivals, à l'été Mosan, on est aux alentours de 25-26 euros la place. Là, on serait peut-être à 70 euros la place. Donc c'est ça qu'il faut se rendre compte, 70 euros, ça ne donne plus accès à la culture.
1: Tout à fait.
0: Ça ne donne accès qu'à ceux qui ont les moyens. Et donc de nouveau, on crée des classes privilégiées et on retourne dans un système presque médiéval, je veux dire.
1: Oui. Mais on ressent ça partout. Moi, je m'occupe de 2-3 associations culturelles en dehors de la radio et on est en train de fermer tout doucement les portes. Et je ne vous cache pas que même ici, dans notre radio, nous avons des soucis aussi de subventions qui s'annoncent. Donc c'est vraiment partout.
0: Faut fermer les paroles, surtout enlever le discours. Il faut que plus personne ne parle. Il faut que maintenant il n'y ait que l'argent qui rentre dans les caisses de ceux qui en ont et être soutenu par des politiques. Quand on voit ce qui se passe aux États-Unis, c'est quand même hallucinant. Et les gens ont voté pour ça. C'est ça qui est effrayant. Et je crains que ce qui va se passer en France en 2027 ne sera du même acabit et que les gens ne se rendent pas compte de ce qu'ils sont en train de faire.
1: Oui, c'est pour ça qu'il faut le dire aujourd'hui. J'en profite pour notre émission.
0: Je comprends la vague sur laquelle ces gens surfent. C'est-à-dire qu'il y a un malaise, il y a un dysfonctionnement de la société aujourd'hui, il y a un déséquilibre qui est en train de se créer de plus en plus. Et ils pensent que les extrêmes sont des solutions. Les extrêmes sont tous sauf des solutions. Regardez ce qui se passe aux États-Unis. Il avait promis Monts et Merveilles. Ceux qui souffrent, c'est ceux qui ont voté pour lui. Sauf ceux, évidemment, qui ont de l'argent. Mais je veux dire, tous les gens, on va dire, lambda, qui ont voté en pensant qu'il y aura un changement, eux, aujourd'hui, ont du mal à manger. Parce qu'en fait, ils s'intéressent qu'à ceux qui ont du fric et à ses intérêts, lui, personnels, et à sa famille et ses amis. Et je pense que malheureusement, dans ces extrêmes-là, c'est toujours comme ça que ça fonctionne.
1: Voilà. Alors aussi, évidemment, je suppose que ces deux festivals, on vient de parler un petit peu argent, budget, etc. Il y a beaucoup de bénévoles qui travaillent dans vos deux festivals.
0: À l'Ethmozan, on a vraiment un groupe de bénévoles d'une trentaine, quarantaine de personnes. Et c'est indispensable. Mmh. Parce que là, effectivement, on investit chaque fois un lieu qui n'est pas une salle de concert. Mmh. Donc, il faut installer un podium, des chaises. Là, on a une équipe technique, en fait. On a un camion, on voyage avec nos chaises, nos podiums, notre bar. On a un petit food truck pour avoir les boissons fraîches à la pause des concerts. Donc ça, mais ça veut dire qu'effectivement, chaque lieu, il faut adapter, accueillir le public. C'est des lieux chaque fois de 300-400 personnes. Donc
1: c'est une organisation plus compliquée que Midi Minime.
0: Ah oui, Midi Minime, on s'installe dans une salle, on arrive à 10h pour que les musiciens puissent répéter, les bénévoles arrivent à 11h, et puis on accueille le public, et puis à 13h, c'est fini. Voilà, oui, là, c'est, on est dans des salles. Bon, l'église du Sablon, c'est pas une salle de concert, mais elle est habituée à recevoir des concerts. La salle M, c'est une salle de concert. Le Cercle Gaulois, c'est une salle de réception, mais qui a été une salle de concert et qui est habituée à ça. Ouais. Donc ça, c'est facile, oui. Ouais. Mais c'est vrai, quand on débarque dans une grange, qu'il faut enlever le bateau, le tracteur, tout brosser, parce que voilà, il y a des crottes de chauves-souris, etc., qu'il faut installer des chaises et un podium, c'est un autre boulot.
1: Eh bien, Bernard Mouton, nous arrivons déjà malheureusement à la fin de notre entretien. Important tout de même pour nos auditeurs, il y a un mail, un contact, un site, comment est-ce que ça fonctionne?
0: Alors effectivement, les deux festivals fonctionnent sur des billetteries en ligne, donc le plus simple c'est d'aller sur les sites internet respectifs, donc soit midi avec S, trait d'union, minime avec S.be, et l'autre c'est etemozan.be.
1: Voilà, ça donc, c'est simple.
0: Sans accent évidemment, etemozan.be.
1: Voilà. Midi-pluriel, minime-pluriel. .be ou etemozan.be.
0: Voilà.
1: Et avec ça, on retrouve toute la programmation.
0: Toute la programmation, l'information sur chaque concert et bien sûr un accès à la billetterie pour chacun des concerts.
1: Eh bien voilà, nous espérons que vous êtes convaincus de venir rendre visite ici dans notre petit pays, puisqu'il paraît qu'il est petit, hein, mais il est grand en idée quand même.
0: Hein. Et culturellement, très
1: voilà, et culturellement, pour l'instant, en tout cas, on essaie de préserver. Pour terminer notre émission, nous la terminons en musique. Voici les Capsberg Girls dans une pièce anonyme, Brunette ou Petits airs tendres. Je vous dis que je vous aime. Merci Bernard Mouton, et en espérant, chers auditeurs, avoir l'occasion de vous rencontrer à l'un de ces nombreux concerts.
0: Merci. Belle journée. Beaucoup.

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1: On note des records de fréquentation en série pour les musées et les monuments. Les monuments français, c'était en 2025. Connaissance des arts, ce magazine nous apprend que les musées français comme le Louvre, les écuries de Chantilly, le château de Chantilly ou encore le musée d'Orsay ont fait le plein en 2024, attirant des visiteurs toujours plus jeunes, nous apprend encore le magazine. Et si donc, on emmenait nos enfants au musée cet été, et surtout, que peuvent leur transmettre, que peuvent leur apprendre, comment les musées peuvent nourrir nos enfants un peu différemment de ce que font les manuels à l'école? On va en parler avec mes deux invités passionnants. Nicolas Gilsoul, je l'espère passionnant, je plaisante évidemment. Nicolas Gilsoul, le grand retour. Bonjour Nicolas Gilsoul.
2: Bonjour Marie-Ange.
1: Ravi de vous revoir autour de ce bébé, ce nouveau bébé, cet hommage au voyage.
2: C'est une déclaration d'amour.
1: Voyage extraordinaire. Même la couverture donne envie de rentrer dans un musée. Au Muséum National d'Histoire Naturelle, qui est paru tout fraîchement chez Robert Laffont, co-écrit avec Jacques Cuisin, qui n'est autre que le délégué à la conservation et à la restauration au Muséum National d'Histoire Naturelle. Vous êtes rentré, Jacques Cuisin, comme agent technique pour les collections de mammifères. C'était en 1990.
3: Ah oui, c'était déjà il y a quelques temps. Bonjour à toutes et à tous. C'est une longue histoire, le muséum, mais les musées sont délibérément inscrits dans le temps long, finalement, je crois.
1: C'est quand même 1990, ça date un peu, mais il y a quand même 68 millions d'échantillons d'animaux à plumes, à poils, à écailles, des exosquelettes articulés, des corps mous, des feuilles, des fleurs, des roches, des fossiles, tout ça. Vous connaissez les 68 millions? Non, me dites pas oui.
3: Oh, je peux pas vous dire oui, mais je connais tous les gens qui s'occupent de ces 68 millions, parce que je suis pas tout seul.
1: 68 millions, quoi.
3: Et bon, y a quand même beaucoup de gens autour de ça. On aura probablement l'occasion de se le redire, mais les collections, ça fonctionne pas sans les gens, ça fonctionne pas sans celles et ceux qui s'en occupent.
1: Ils sont passionnés. Il faut être passionné d'abord pour travailler dans un musée, et surtout aussi longtemps que vous l'avez fait, mais surtout comme toutes ces personnes dans tous les musées d'ailleurs, on peut généraliser.
3: On peut généraliser, bien sûr, mais en fait, je crois que ce qui est passionnant, c'est la possibilité d'apprendre tous les jours, parce que le patrimoine en général est quand même quelque chose de très important en France en particulier, en Europe en général, et on a des histoires qui se croisent, qui se découvrent, qui se racontent pratiquement en permanence. On a aussi des outils maintenant qui permettent d'aller chercher un petit peu plus loin, et donc c'est cette capacité à apprendre, cette capacité à découvrir qui est non seulement passionnante mais fascinante. Et puis, un jour, on ne se rend pas compte que les jours passent.
1: Le Muséum d'Histoire Naturelle s'adresse d'abord aux enfants ou pas? C'est vrai que de prime abord, quand on emmène ses enfants pour la première fois au musée, on pense au Palais de la Découverte, au Muséum d'Histoire Naturelle. Messieurs, Nicolas Gilsoul, qui a l'œil déjà qui pétille, est-ce que ce n'est pas un peu vrai?
4: Si. Hein? Moi, j'y allais quand j'étais, évidemment, comme beaucoup de gamins, je pense. Mais mes parents m'emmenaient là-bas. On venait un jour à Paris, par an. Eux, leur truc, c'était le Centre Pompidou, et puis moi, mon truc, c'était la galerie de paléontologie.
1: Sans
4: donc
1: blague.
4: On avait fait un deal, voilà. Et donc on passait d'abord à la galerie de paléontologie, et quand j'arrivais devant le Centre Pompidou, cette immense structure de métal, mais c'était un dinosaure, donc ça passait beaucoup plus facilement. Non, sans rire, maintenant c'est vrai que c'est un endroit qui est passionnant pour les enfants, parce que, comme tu dis, Jacques, il y a des histoires derrière chacune de ces bestioles. Il y a des histoires d'explorateurs, il y a des histoires de rois, il y a des histoires de reines, il y a des histoires de secrets d'alcôve, il y a des histoires de cap et d'épée, hein, franchement, d'expéditions maudites, de machin. Et ça, c'est extraordinaire. C'est non seulement l'animal en lui-même est fascinant, la manière dont on le regarde est fascinant parce que ça nous apprend plein de trucs sur le monde dans lequel on vit. Et puis, toutes les personnes qui l'ont croisé durant sa vie et sa post-vie, c'est-à-dire au moment où il était plus vivant, mais il était au muséum, c'est extraordinaire. Voilà.
1: Alors, on a deux stagiaires ici présents, vous le savez, c'est nos stagiaires de seconde, vous les avez déjà peut-être entendus il y a quelques jours, donc Alexandre et Foucault ici présents. Ça va les garçons?
5: Bonjour,
1: ça va très bien votre stage?
5: Très bien.
1: Alors, je leur ai demandé un petit exercice de nous raconter, au fond, s'il y avait un souvenir niché dans leur mémoire, une sorte de Madeleine de Proust en quelque sorte, d'une visite épouvantable ou d'une merveilleuse visite dans un musée avec leurs parents ou en famille. Qui veut commencer? Qui veut s'y colter? Je sens qu'Alexandre est chaud bouillon.
5: Eh ben, écoutez, très bien.
1: Alexandre,
5: donc moi,
1: bon ou mauvais souvenir?
5: Alors,
2: c'est à la fois un bon, à la fois une déception. Parce que donc, moi, c'était il y a quelques années, hein, c'était ma mère qui m'avait dit « on va aller au musée de Cluny ».
1: Ouf.
2: Et moi, je ne savais pas ce que c'était.
1: Mais... Ouais.
2: Je sais pas ce que c'était, et je lui demande, elle me dit « c'est un musée, il y a des tapisseries ».
1: Ouais.
2: Et moi, sur le moment, j'avais compris « pâtisserie ».
1: Donc, c'est pas vrai.
2: On arrive, moi j'étais tout joyeux, je me disais « yes, dégustation, super, super ». Et en fait, j'arrive là-bas, grosse déception sur le moment, parce que je me dis « ah, quand même dommage ». Mais je me souviens, cela dit, je me souviens d'aller voir les tapisseries et de me dire « ah, quand même, ah, c'est quand même pas mal ». Donc c'est à la fois une déception et à la fois quand même un certain émerveillement.
1: Et le Moyen-Âge vous parle ? Depuis cette époque, est-ce qu'il y a quelque chose qui vous a parlé ce jour-là, qui serait resté éventuellement ? Vous n'êtes pas obligé de me répondre oui.
2: Bon, ce serait surtout, surtout les tapisseries, donc, notamment la dame à la licorne. Surtout ça, je ne me souviens plus trop des autres parties du musée, mais c'est surtout ça qui m'a marqué. Oh, c'était, je dirais,
1: comme je ne connais pas votre âge, ça me dirait rien.
2: 10 ans, je dirais.
1: Vous aviez 10 ans ?
2: 10 ans, ouais, je pense. Ouais.
1: Bah écoutez, merci pour cette petite pépite, Alexandre.
2: Ah non, mais avec plaisir.
1: Et Foucault, c'était un bon ou un mauvais souvenir que vous aviez envie de nous faire partager ?
5: Moi, c'était plutôt un bon souvenir.
1: Ouais.
5: C'était cette année, justement.
1: Attends.
5: C'était au musée de la Marine à Paris.
1: Ah ouais, musée de la Marine, que Nicolas doit connaître. Hein.
5: Oui.
1: Ouais.
5: Donc, nos parents, avec mes frères et sœurs, on y allait. Au départ, je me disais, ouais, ça n'a pas l'air fou. C'est des bateaux, c'est bon, c'est pas incroyable. Mais ouais. Quand j'y suis allé, quand on est rentré, bah, tout de suite, là, ça m'a beaucoup plus passionné, on peut dire. Parce que je ne m'attendais pas du tout à ça. C'était très bien fait. C'était très bien reproduit et tout.
1: Qu'est-ce qui vous intéressait ? C'était l'histoire ?
5: Non, oui, d'abord l'histoire, oui. Mais ensuite, voir des bateaux aussi, c'est sympa.
1: Ouais. Et puis surtout, c'est pour ça que j'allais insister, messieurs, sur la scénographie. On y vient, parce que c'est quand même ça. Il y a eu énormément de progrès. Moi, enfant, quand mes sœurs m'emmenaient, c'était pas la même chose qu'aujourd'hui quand on emmène nos enfants, même de 5 ans. Il y a des sons à la lumière, il y a des... Voilà, même dans les châteaux, hein, je parle, voilà, château d'Amboise où je suis allée il y a pas très longtemps en famille, justement. Et c'est assez édifiant. On entre, et tout à coup, tout s'anime. Il y a des détecteurs de mouvement et pouf, vous avez la scène pour vous, quoi, l'histoire. Parce que c'est vrai que quand on a un Nicolas Gisoul ou vous, à ce moment-là, Jacques Cuisin qui nous présentait évidemment ce qui se passe dans votre musée, c'est extraordinaire. Mais parce que le muséum d'histoire naturelle, il faut quand même être un peu au courant, il faut quand même être un peu renseigné pour pouvoir faire rêver. Alors, je suis dur, hein.
3: Bah, pas forcément.
1: Je suis l'avocat du diable. Hein.
3: Pas forcément, parce que finalement, l'animal et la nature que raconte le muséum sont autour de nous. Donc on a un autre, ça devient un autre ouvrage en quelque sorte, qui est un peu plus digeste parce qu'on va expliquer des choses. Et plutôt que la complexité d'une forêt où on se dit « ah ouais, c'est chouette, etc.
1: Ouais. »
3: Comment ça marche, le musée est là pour expliquer un petit peu tout ça. Alors du coup, la scénographie, alors ça dépend des établissements, parce qu'il y en a qui sont un peu plus avancés que d'autres, dans le tout numérique et puis la visite virtuelle. Il n'en reste pas moins, en tout cas, au Jardin des Plantes et au Muséum, que ce qu'on a en face de soi, c'est la réalité vraie. Et ça, je suis toujours très frappé d'entendre les gens lorsque je déambule dans les galeries. Et lorsqu'on tend l'oreille, on entend toujours « ah, je pensais pas que c'était si grand » ou « je pensais pas que c'était si petit » ou « je pensais pas que c'était comme ça ». Donc la confrontation avec ce qui nous entoure, finalement, elle est assez irremplaçable. Et en ce sens-là, alors le muséum s'adresse pas qu'à des enfants, bien sûr, mais il s'adresse à tous ceux qui ont envie d'apprendre.
1: Et finalement, parce que c'est un hommage à une ode à la curiosité, du vivant, de l'autre, ça c'est votre cheval de bataille, Nicolas Gisoul, on vous connaît, je vous ai mal présenté.
3: Oui, oui.
1: Je rappelle quand même que vous êtes architecte paysagiste, vous aviez publié Bête de ville, Peur bête, Le renard du Père Lachaise. Voilà, et c'est vrai que là, avec ces voyages extraordinaires au muséum, vous insistez, quoi, voilà.
3: Oui,
1: alors,
4: oui je pense qu'il y a un truc, c'est... Donc quand vous allez au Jardin des Plantes et que vous avez la chance d'aller dans la Grande Galerie de l'Évolution, il y a plein de choses étonnantes parce qu'on est plongé dans l'obscurité, il y a le son de la forêt, machin, des oiseaux. Etc. Bon, donc il y a une scénographie qui est assez impressionnante avec cette grande... mais ce que tu m'as fait découvrir, Jacques, c'est le dessous de ce qui se passe, c'est-à-dire qu'est-ce qui se passe sous la croûte du Jardin des Plantes.
1: Des plantes.
4: Qu'est-ce qui se passe dans les collections, pas cachées, mais dans lesquelles... si vous n'êtes pas un expert, un scientifique qui travaille vraiment sur la question, bah vous n'avez pas beaucoup de chances d'y aller quand même.
1: Et là, c'est extraordinaire. Je vous propose justement de découvrir en partie pour donner envie, fin à nos auditeurs et aux parents auditeurs aussi qui hésitent un peu toujours à retarder. Oh, ils sont trop jeunes les enfants, oh, ils ne sont pas les barbés. Regardez ce qui s'y passe. Regardez ce qui s'y passe au muséum. Une grille lourde, un couloir creusé dans la pierre et un escalier que personne ou presque n'emprunte à cette heure. Ronflement des machines qui renouvellent l'air sans jamais s'arrêter. La silhouette est celle d'un homme d'une soixantaine d'années, robuste, bien soigné. Sous le jardin, il se dirige désormais sans se presser vers une porte bleue nuit, avec la démarche souple et débonnaire d'un ours de montagne. Les charnières ricanent comme une meute dite de hyènes. Cela l'amuse, les lourds battants coupe-feu se referment sur un silence assourdissant. Les antichambres se succèdent, impersonnelles, comme celles des abris antisismiques. D'autres marchent, à gauche, une porte plus petite, une plaque imprimée, des chiffres en vert sur blanc. 29. Ah ben dis donc, c'est quand même tout un programme. Vous vivez, vous avez une deuxième vie en fait, Jacques Hulin.
3: Alors je ne sais pas si j'ai une deuxième vie. En tout cas, j'essaye de mener à bien la deuxième vie des animaux qui s'y trouvent dans ces réserves. Leur première vie, elle a été vivante dans la forêt. La deuxième vie, elle est au musée. Oui, il faut prendre soin des choses et pour ça, ben il y a des... Comment dire, il faut aménager un peu des endroits. Finalement, dans tous les grands musées historiques, parce que le Louvre et le Muséum National ont été créés non seulement la même année, mais à quelques jours d'intervalle, ces grandes collections qu'on a eu la chance de pouvoir préserver dans notre pays, eh bien, on peut n'en montrer qu'une petite partie à chaque fois. Alors on essaye de faire un peu tourner les choses, on essaye de raconter. Et aujourd'hui, d'ailleurs, ce qu'on vous raconte et ce qu'on partage avec vous, c'est un tout petit coin du voile qui se lève. Mais en tout cas, oui, il y a des endroits qui sont un peu mystérieux, mais parce que le jardin des plantes en lui-même, il est installé dans un endroit qui n'était pas facile, qui était à moitié marécageux au XVIIIe siècle. Donc il a fallu contourner, trouver des astuces pour que les bâtiments se fondent pas dans le décor ou dans la rivière. Donc ouais, il y a tout un tas un entrelac de couloirs, d'escaliers intérieurs, extérieurs, etc.
1: Ce n'est pas que le contenu, c'est aussi le contenu.
3: Le contenant a de l'histoire et chaque période rajoute quelque part une couche, hein, un peu comme ces villes anciennes que les archéologues ont découvert. On a un petit peu ces choses-là. Alors tout sert en même temps, c'est pas toujours très facile de faire de la science du 21e siècle dans un endroit qui a été imaginé dès le 16e ou le 17e. Mais enfin, on arrive à des choses.
1: Nicolas Gisoul, qu'est-ce qui vous fait rêver la nuit dans tous ces monuments, ces cimetières?
4: Oui, c'est
1: vrai. Un truc avec la nuit.
4: Oui,
1: quoi.
4: C'est vrai, ouais. Mais la zoothèque, l'avantage, c'est que, alors, on l'a à chaque fois fait de jour, hein, mais c'est la nuit là en dessous, puisque forcément, il n'y a pas la lumière naturelle. Non, j'ai toujours aimé me laisser enfermer dans des endroits incroyables. Ouais. Mais parce que d'abord, il y a un silence particulier.
1: Ouais, c'est vrai.
4: Donc il y a une atmosphère, on entend son propre souffle finalement, on entend ses pas, souvent on n'avait presque pas besoin de parler, on se retrouvait face à des bestioles, des requins de 6 mètres de large empaillés, en dénaturalisés, dans des armoires coulissantes. Tout d'un coup Jacques m'amène là, il me dit est-ce que t'as des requins? Surprise, hop, on se retrouve devant une armoire et puis il faut imaginer que c'est des armoires qui coulissent sur des rails, donc vous avez une espèce de volant comme un gouvernail de trucs de pirate, quoi, de bateau de pirate. Et puis il me ferme les yeux, mets-toi à l'autre bout, et puis j'entends le truc qui tourne, et puis les armoires s'ouvrent, ça branque-balle de partout, et je suis face à une espèce de canyon de métal, 2,50 m de haut, et 3 de 80-90 cm, et de part et d'autre, il y a des requins perpendiculaires qui font 6 mètres et qui me sourient avec les queues dans tous les sens. C'est dingue! C'est complètement fou. Et ça, c'est un endroit complètement magique. Mais après, vous plongez encore plus profondément, parce que Jacques me dit, tu vois, celui-là, il a été pêché à telle époque par tel monsieur. Hein, ça. Et ça commence à rentrer dans des histoires d'expédition, dans des histoires de puissants. On a les rois, les reines, machin. Voilà, ça, c'est fascinant. Mmh. Et donc, la nuit, pourquoi? Mais parce qu'on était seuls. tous les deux face à ces aventures aussi. C'est un endroit où on est très solitaire.
1: Et pourtant, ce sont des animaux donc naturalisés, pour pas dire, ouais, on disait en paille, on dit naturalisés maintenant.
4: On dit naturalisés. Ouais. Et ce qui est dingue, c'est que moi j'ai le sentiment, j'ai eu vraiment le sentiment d'être là dans une parenthèse hors du temps. Donc ça pourrait être la nuit, ça pourrait être ailleurs, hors du temps. Mais ce qui est fascinant, c'est d'imaginer que la veille ou le lendemain, il y a tout un tas d'hommes et de femmes qui viennent, qui en prennent soin, qui peignent une girafe, qui passent l'aspirateur sur une gorgone, qui déplacent un truc, parce qu'on se retrouve 3 semaines plus tard, on redescend dans le même endroit, les requins, ils sont plus au même endroit. Enfin, si les requins, oui, c'est un peu difficile à oui, trimballer. Mais on a vu des chauves-souris qui étaient en mode Saint-Esprit, elles ont les ailes écartées. 2 semaines ou 3 semaines plus tard, elles n'étaient plus au même endroit. Donc moi, je perds mes repères là-dedans. Donc c'est ça aussi qui est
1: incroyable. Pourquoi ça change tout le temps d'endroit Pourquoi vous changez d'endroit, les pièces?
3: Alors, on ne change pas forcément toujours tout. Mais il y a beaucoup de mouvements, il y a beaucoup plus de mouvements qu'on pourrait l'imaginer. On a tendance à avoir cette image d'épinal des musées comme quelque chose qui est vraiment posé, avec une componction infinie, etc. Dans la pratique, il y a une vie de la collection, il y a une vie du musée. Donc il y a des gens qui viennent effectivement emprunter, il y en a d'autres qui viennent prendre un petit bout parce qu'ils vont faire une valorisation ADN. Et puis il y a des moments où il n'y a plus de place. Ah, alors comment on fait? On fait comme quand on doit ranger sa chambre, c'est-à-dire qu'on commence à tout déballer et puis on va essayer de ranger selon une autre organisation. Et effectivement, quand on revient 3 semaines après, là, pour Nicolas, c'était encore une nouvelle salle. Oui. Non, c'était pas une nouvelle salle, c'était toujours la même, mais réorganisée éventuellement. Et depuis, je te rassure, hein, parce qu'on est en train de finir la tranche de travaux que t'avais vu là. Ouais, ouais. On
1: l'a fini. Alors, parmi les 68 millions là d'échantillons d'animaux et de plantes, ça tourne. Comment est-ce qu'elles sont pas présentées en permanence aux personnes qui viennent visiter?
3: Alors, dans la grande galerie de l'évolution, vous avez à peu près un petit peu plus de 9000 spécimens et objets. Donc vous voyez, sur 68 millions, on est quand même sur des fractions qui sont assez infimes.
1: Donc elles dorment, les autres, pendant ce temps-là?
3: Alors les autres sont effectivement en réserve. Les expositions temporaires comme Félin l'année dernière ou Désert qui vient de fermer chez nous, on aura Insectes dans 2 ans, et entre les deux, artistes, mais qui est une exposition moins de spécimens, mais plus de, et bien justement de ces histoires de gens qui, ne pouvant photographier à l'époque, se mettent à dessiner, peindre, etc. Donc c'est une autre forme de collection. Donc tout ça, effectivement, les expositions temporaires, les prêts qu'on accorde à droite et à gauche. Il y a une très belle exposition au musée de l'armée en ce moment, justement sur la manière dont les militaires ont participé également à l'effort de science. En cartographiant, par exemple. Alors évidemment, ça accompagne beaucoup la période coloniale. Mais on doit, par exemple, le premier gorille entier arrivé en Europe à une expédition militaire française au Gabon. Donc 1852, le premier gorille en entier arrive en Europe. Avant, on connaissait que des morceaux par les Anglais. Voilà comment on progresse, par exemple. Alors, le gorille, c'est spectaculaire, mais il y a aussi plein de toutes petites autres choses qui sont importantes pour la compréhension qu'on peut avoir de l'environnement et qui arrivent comme ça, un peu au jour le jour.
1: Et la fréquentation, est-ce qu'elle est bonne? Est-ce qu'elle est perfectible? Évidemment, j'imagine que oui, mais est-ce qu'elle est, elle est bonne, comme l'annonçait le magazine Connaissance des Arts il y a quelques mois?
3: Alors, ça correspond également à un, comment dire, alors je ne sais pas, parce que moi je ne fais pas partie des gens qui analysent je suis pas sur l'observatoire des publics, mais en tout cas il y a quand même plusieurs choses qu'on peut constater qui vont presque dans le même sens. D'abord, une compréhension meilleure des choses, une prise de conscience également que notre terre, elle est fragile quand même, et qu'il faut qu'on fasse un petit peu gaffe à l'air qu'on respire avant d'y balancer tout un tas de cochonneries. Donc voilà, il y a cette prise de conscience-là, et puis de se dire, j'ai un outil de compréhension juste à côté de chez moi, j'y viens. Et puis après, il y a toujours le côté spectaculaire, parce que c'est aussi, enfin pour la grande galerie, c'est une galerie qui a assez peu changé depuis quelques 30 ans dans sa conception. Et donc, il y a aussi une scénographie, une muséographie qui sont délibérément très, très proches du public. Et ça, c'était très nouveau dans les musées de sciences.
1: Un peu de pub, on se retrouve juste après, messieurs, autour de ces musées, en particulier le Muséum d'Histoire Naturelle. À tout de suite.
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1: Et nous voilà de retour dans cette émission en quête de sens, un brin estival. Et si on emmenait ses enfants, nos enfants au musée cet été, on va voir à partir de quel âge Nicolas Gilsoul conseille, ainsi que Jacques Cuisin, pour ne pas les dégoûter. L'enjeu est là aussi. Nicolas Gilsoul, qui est architecte paysagiste, je vous le rappelle, qui était l'auteur de Bêtes de ville et Peur bête, qui était paru chez Fayard, et il revient cette fois avec ses voyages extraordinaires, pas très loin d'ici, à Paris, au Muséum National d'Histoire Naturelle chez Robert Laffont, coécrit avec Jacques Cuisin, ici présent, qui est le délégué à la conservation au Musée National donc d'Histoire Naturelle, qui y est depuis des années et des années, qui a vu tout ce petit monde évoluer, fourmiller. Et je suis également accompagnée de deux stagiaires qui ont 15 ans à peu près, et qui sont Foucault et Alexandre, et qui nous racontent un peu leurs expériences heureuses ou malheureuses de visite dans des musées. Il n'y a eu que le musée de la Marine, Foucault, ou il y en a eu d'autres quand même ?
5: Oh oui, il y en a eu.
1: J'espère qu'il y en a eu d'autres. Ouais. Ouais. Il y en a eu un qui a eu qui a reçu la palme d'or de votre intérêt, de votre curiosité.
5: La palme d'or, non.
1: La musée de la Marine, c'était vraiment le best one. Hein.
5: Oui.
1: D'accord. Et vous, Alexandre ?
2: C'est vrai que j'aime beaucoup le musée de la Marine. Notamment, il y avait une exposition, une sur Magellan et l'autre sur le Vendée Globe. J'ai trouvé ça très intéressant. Et sinon, j'ai visité récemment aussi le château de Champ de Bataille. Qui est magnifique, c'est un château restauré par Jacques Garcia.
1: Je connais bien Nicolas Gilsoul. J'ai pas eu la chance de visiter le château de la tête.
4: Non, mais entre les pâtisseries de Cluny et le monstre de Baptiste Caff et qui accueille le public au musée de la Marine, c'est pas mal comme mise en scène.
1: Et c'est là où j'en viens à la lumière, parce que vous parliez à l'instant, et j'aimerais bien qu'on fasse partager à nos auditeurs vos expériences, messieurs. C'est vrai que la scénographie est importante et la lumière aussi, hein, Nicolas Gilsoul. Hein. Et parfois, on est surpris.
4: Je pense notamment dans la Grande Galerie de l'Évolution. Il y a un personnage que tu m'as fait rencontrer qu'on a appelé Saïb, qui est un rhinocéros, mais pas n'importe quel rhinocéros. C'est le rhinocéros de Louis XV. Et c'est vrai que ça raconte toute une histoire de rencontrer cet animal. La lumière le met bien en valeur, je trouve, dans la Grande Galerie. C'est-à-dire qu'on comprend tous les plis, les replis de sa peau. C'est une peau de rhinocéros. C'est un paysage de vallées, de crêtes, de collines. Et c'est vrai que quand on regarde de près cette peau de rhinocéros, on est transporté au pied de l'Himalaya.
1: Comment est-ce qu'on sait que ce sont les vrais ? Comment est-ce que vous avez fait ? Comment est-ce qu'ils ont fait, eux, les spécialistes, pour reconstituer
4: L'aventure est incroyable.
1: Je me pose tout le temps la question, dès que je visite des musées un peu pas longtemps. C'est pas mon grand truc, mais ça l'était plus quand j'étais enfant, évidemment.
4: Mais c'est normal.
1: Comment vous allez me faire changer d'avis, certainement, Jacques Cuisin. Comment on sait que les dinosaures étaient comme ceci, comme cela, les rhinocéros de Louis XV et autres?
3: Alors, sur les animaux, on va dire contemporains, il n'y a pas grand-chose qui a changé. Alors, ce qui est quand même assez rigolo sur ce rhinocéros dit de Louis XVI, parce qu'il a été offert effectivement en cadeau au roi en 1776, c'était, je crois, le 9e rhinocéros connu en Europe occidentale. Il y avait eu celui qui avait été dessiné, mais d'après une relation par Dürer, qui évidemment avait inventé tout un tas de trucs qui n'existaient pas. Mais c'est ça aussi qui est fascinant dans l'histoire. C'est l'histoire des idées, c'est l'histoire des sciences. Et on se rend compte au fur et à mesure, quand on a la réalité sous le nez, qu'on se dit, non, ça marche pas complètement comme ça, ce truc-là. C'est bon, allez hop, on révise nos théories. Alors, sur celui-ci, la documentation est assez claire, donc on n'a pas tellement de problèmes.
1: Est-ce que c'est des couleurs et tout ça?
3: Alors les couleurs, en fait, on triche un peu aujourd'hui. Dans tout maquillage, on triche un peu de toute manière, puisque les taxidermistes, à l'heure actuelle, peuvent s'appuyer sur des images. Mais d'accord. Je pense qu'il n'y avait pas grande différence il y a 250 ans.
1: Vous avez bien travaillé.
3: ouais, on a des bons coloristes, on va dire ça comme ça. Un peu comme chez le coiffeur, finalement.
1: Alors évidemment, on croise la baleine bleue, mais on croise aussi des plantes, c'est ce qu'on ignore souvent, on s'imagine toujours voir toujours un peu des animaux un peu marquants, comme les rhinocéros, les grosses bestioles, quoi. Mais il y a aussi des minuscules bestioles.
4: Il y a aussi des minuscules bestioles. Il y a des minuscules bestioles qui s'invitent même, quelquefois, qui sont encore vivantes et qui...
1: Ah, qui poussent dans les, vous voulez dire, dans les fissures.
4: Et que tu dois chasser.
1: Les champignons.
4: Voilà, les toutes petites bestioles qu'on appelle les... C'est quoi déjà les dévoreurs de...
3: Oui, dans nos ennemis.
1: Donc c'est pas la mérule, ça va.
3: Non, c'est pas de la mérule.
4: C'est pas mal non plus.
3: Mais c'est les mêmes mythes que dans nos placards. Hein. C'est,
1: d'accord.
4: Voilà. Non, donc il y a plein d'échelles différentes. C'est ça qui est fascinant. Et c'est vrai que d'habitude, quand on pense muséum, oui. Je pense à ça par rapport à nos auditeurs, nos auditrices, oui. Et les enfants. Quand on pense muséum, on pense grande galerie de l'évolution, on pense galerie de la paléontologie qui en ce moment est fermée. Mais c'est beaucoup plus que ça. C'est beaucoup plus que ça parce que le muséum, c'est plein de musées. Le musée Fabre,
1: combien de jours pour tout voir?
3: Ah, ça dépend de ce qu'on entend tout. Pour les galeries, je pense que vous pouvez y passer deux ou trois jours. Deux jours, ça paraît pas mal. Après, je crois que Nicolas, au bout de quatre ans, il a pas tout vu. Encore.
4: Ah, moi, j'ai pas fini.
1: Bah, évidemment, il voit les couloirs, les souterrains.
3: Je vous rassure, au bout de 36 ans, j'ai pas tout vu non plus.
1: Lors de la mue de la galerie de zoologie vers ce qui allait devenir la grande galerie de l'évolution, le muséum a dû vider ses salles et trouver un endroit pour entreposer corbeaux, tigres, dauphins, lémuriens et autres crabes des abysses. Tu imagines le boulot? Des millions d'animaux à inventorier, trier, restaurer, déplacer. Alors, pour se préserver un peu, il a été décidé de construire une sorte de malle géante juste à côté et de s'en servir ensuite comme d'une réserve. La mystérieuse zoothèque. Calme tes rêves architecturaux, le bâtiment n'est qu'une grosse boîte de béton contenant trois grands plateaux, un coffre-fort enterré sous le jardin, au pied de la statue de Buffon. Tu m'étonnes que le type ait l'air songeur. Je note de creuser l'histoire assurément épique de sa construction dans quelques mois, au terme de notre grand voyage. C'est une drôle de bête qui m'aidera à tenir ma promesse. Eh bien... Ouais, promesse tenue,
4: c'est mais pour raconter cette histoire, c'est vrai qu'il fallait un personnage, il fallait un acteur particulier, l'histoire de la construction de la zoothèque. Et c'est vrai que la première bestiole que tu m'as fait rencontrer, on l'a appelée Joséphine.
1: Donc
4: c'est un lémurien.
1: Un lémurien.
4: Non, c'est un lémurien qui est assez marrant parce que elle a plusieurs vies. J'ai presque 7 vies en fait, comme un chat. La première vie, elle se développe avec ses copains et ses copines sur son île, loin dans l'océan Indien. Et à un moment donné, elle est embarquée, elle est achetée par un explorateur lors d'une mission dans les terres australes, le retour d'une mission des terres australes. Donc déjà, il faut imaginer, on est à l'époque de Napoléon. C'est la campagne d'Égypte est quasiment en parallèle. Ils reviennent, c'est une histoire pas possible, je vais pas rentrer dans les détails, mais ce lémurien monte à bord. Il revient en France, Il est directement choisi par Joséphine sur la liste qui débarque du bateau comme un animal extraordinaire pour venir dans sa serre de Malmaison. Ça reste extraordinaire aussi, hein, comme architecture. À l'époque, elle mangeait des ananas avec ses copains et ses copines quand même, donc c'est quand même quelque chose d'incroyable. On est en plein petit âge glaciaire, donc il faut imaginer que sur la Seine, il y a des glaçons, des espèces d'icebergs. Donc la serre marche à fond, ils mettent le chauffage, donc on brûle les choses. Puis la serre finit par prendre feu. Grand incendie, les arbres s'écroulent les uns sur les autres, machin. Les Lémuriens avaient eu le temps de faire des bébés entre-temps, et donc la maman Lémurien protège ses trois petits, est sous les branchages, le corps n'est pas abîmé, mais il meurt étouffé. Les corps sont envoyés au muséum, troisième vie déjà. Là-dessus, taxidermistes se mettent en action. On prépare les galeries de Buffon, quatrième vie. Les galeries de Buffon sont trop petites parce que les réserves sont toujours trop petites. Donc, plein de projets architecturaux qui sont à développer. Pendant ce temps-là, le Lémurien va se cacher dans une cave sur une malle perdue. Donc, j'imagine les relations entre l'architecte qui fait ses 250 projets chaque fois retoqués par le muséum et ce Lémurien qui en attente. Et puis finalement, il grimpe dans la galerie de zoologie à la même époque où on construit la tour Eiffel parce que c'est l'exposition universelle. Donc, c'est la cinquième vie. Sixième vie, Deuxième guerre mondiale, bombardement de Paris, une espèce de un obus passe à travers la verrière de la grande galerie, rebondit, on ne sait pas si c'est vrai ou pas, sur un animal, ça n'explose pas, la grande galerie prend l'eau, on ferme la grande galerie, sixième vie, et puis travaux, on construit la fameuse zoothèque, septième vie, on descend Joséphine dans les caves et là on la rencontre. Voilà.
1: Est-ce que ça vous donne envie d'aller au muséum d'histoire naturelle, les garçons, Alexandre et Foucault ?
2: Eh ben, j'y étais déjà allé, mais je suis assez surpris de voir tout ce qu'on ne voit pas. Et c'est vrai que ça a l'air très passionnant.
1: Ouais. Ça vous donne envie ? Pourquoi ça vous fait rêver ou pas un peu ?
5: Bah oui, quand même.
1: Bah, quand même. Hein. C'est vrai que présenté comme ça, même moi, ça me donne envie. Voyez.
4: Et il y a 1000 portes secrètes. Hein. Donc quand on traque dans le bouquin, on se rend compte quand même qu'il y a des endroits avec des murs. Enfin, on a vraiment l'impression d'être chez Harry Potter, là, la salle sur demande, la fameuse chambre sur demande. Une fois, elle est pleine de varans, de serres de laser et de trucs, et puis la fois d'après, elle est vide. Et puis, voilà, donc c'est, voilà. Il y a des endroits très secrets, très curieux.
1: Et on ne peut pas aller n'importe où. On ne peut pas aller les 16 portes secrètes qui ne sont pas forcément
4: toutes... Non, mais par contre, il y a pas mal de choses là-dedans que vous allez retrouver après dans la grande galerie ou ailleurs dans le jardin.
1: En faisant attention.
4: Et que vous n'allez pas voir de la même façon.
1: Comme le royaume des crabes. Très amusant. Quelle est votre partie chouchou ? Est-ce que ce serait ça ?
3: Ah, je ne sais pas si j'ai une partie chouchou. Alors, je ne vais pas dire qu'elle change selon les jours, mais... En tout cas, cette partie-là, elle est assez émouvante parce que voilà des crabes qui viennent de loin pour certains. Ouais. On a des collectes qui sont faites dans les années 1820, 1830. Alors, il faut quand même se remettre un petit peu dans un contexte d'époque. Hein. Marine à voile, on ne sait pas ce qu'on pêche, etc. On arrive à ramener ça sans que ça pourrisse sur le bateau. Le voyage dure quand même 6 à 8 mois de retour. Enfin, bref, ça se passe. Tout ça est un peu étrange, et puis on collecte, on met ça en collection très soigneusement, c'est sérieux, sur des planches, des petits cartons, etc. Et puis la zoothèque, elle a aussi connu ses hauts et ses bas, et quelques accidents au point de vue hygrométrie en particulier, parce que c'est chouette, les bâtiments souterrains, ça prend pas de place en surface, mais c'est comme une cave, c'est pas toujours très facile à entretenir et à aérer, et donc on a eu des soucis au moment du chantier de la grande galerie. Et on a eu, vous évoquiez les champignons tout à l'heure, alors on a eu effectivement des moisissures qui ont attaqué les carapaces des crabes, mais par l'intérieur, ce qui fait qu'on les a pas vus tout de suite.
1: Comment en fait, dans ces cas-là, ça va à la poubelle ou...
3: Ah bah là, on pouvait pas se dire que ça allait à la poubelle, parce qu'on a quand même un certain nombre de ces échantillons qui sont aussi les références mondiales pour la description d'une espèce, ce qu'on appelle les spécimens types, c'est-à-dire c'est le premier qui est décrit à partir duquel on se dit oh là là, mais ça je connais pas ce truc-là, c'est nouveau. Donc ça fait référence
1: et donc là,
3: pour tous les chercheurs.
1: C'est très intéressant, justement, j'allais vous demander, parce que là on a parlé de la transmission, du côté ludique, emmener ses enfants, on va y revenir, mais il y a aussi une dimension, il y a surtout dans ce musée-là, j'imagine, une dimension recherche. Hein. Alors, messieurs Nicolas et Jacques Cousin.
3: Oui, c'est... Pardon, je te laisse après, mais c'est vrai qu'en 1793, le Muséum National a été créé, érigé, pour pouvoir eh bien, effectuer des recherches, enfin, décrire le monde qui nous entourait, ce qui supposait avoir de la collection. Donc ça, c'est la première dimension. La deuxième, c'est donc la recherche et essayer de comprendre comment tout ce petit bazar s'organisait. Et puis la troisième dimension, c'était déjà... Vous y avez fait référence tout à l'heure, mais l'enseignement. On y a ajouté en 2005, lors de la dernière réforme des statuts, la notion d'expertise environnementale essentiellement, et puis surtout la notion de diffusion, alors que ce soit par le biais d'expos, mais par le biais de ce qu'on fait aujourd'hui avec nos auditrices et nos auditeurs.
1: Waouh, Nicolas Gilsoul, c'est aussi pour ça ce livre ? C'est les deux ?
4: C'est important parce que ça pose plein de questions, le monde qui nous entoure. Déjà, rien que le fait de dire le monde qui nous entoure, alors ouais. qu'on en fait partie, ça pose déjà une question. Ouais. Et puis, qu'est-ce qui nous entoure aujourd'hui, finalement, qui n'a pas été trituré, modifié, bidouillé par l'homme ? Est-ce que les moustiques, on a eu une discussion comme ça tout à fait passionnante, puis voilà, ça fait l'objet d'un des chapitres. Est-ce que le moustique OGM, génétiquement modifié, doit faire partie des collections du muséum? Est-ce que la vache dans laquelle on a fait un hublot pour rentrer des trucs, est-ce que ça doit faire partie du muséum? Oui, est-ce que, etc., etc. Et donc, quel est le, est-ce que ces fameux animaux, les bêtes de ville dont vous parliez tout à l'heure, est-ce que ces animaux qui ont évolué au contact de notre environnement urbain, est-ce qu'ils doivent faire partie du muséum? Voilà, donc c'était plein de questions qui étaient aussi passionnantes. Enfin, moi, ça m'intriguait. Voilà, de savoir.
1: Parce que c'est vrai qu'il y avait une évolution naturelle dans un premier temps, avant que l'homme mette la patte dans ses seringues et autres chimies, enfin voilà, dans la main de l'homme dans l'évolution, quoi. C'est un peu ça finalement. Ça touche les plantes aussi, les fruits, les légumes, les plantes en général, les cultures en général. Et ça pose des questions du coup sur toutes les espèces et puis toutes les...
4: toute la chaîne de commandement qui part derrière, oui. quoi. Voilà, c'est ça. Donc c'est vrai que la recherche.
1: Ça reste des animaux et ça reste des plantes, mais.
4: Oui, mais parfois c'est des trucs bizarres. Et puis parfois on les connaît pas encore. Et moi je trouve c'est passionnant en fait. Ce muséum, il est hyper important. Tu parles de diffusion, tu parles de connaissance. Cette connaissance, à l'heure aujourd'hui où on est dans une forme d'obscurantisme scientifique, elle est plus que jamais importante. Et donc, emmener ces enfants au muséum, leur parler de ces histoires, leur expliquer comment on a vu le pic vert ou le machin à telle époque et comment on le voit aujourd'hui parce que ça a évolué. Pourquoi est-ce que c'est important de comprendre la chaîne de commandement entre ces espèces pour mieux prendre soin de notre planète et donc de nous. Tout ça paraît vraiment essentiel. Enfin, ça, j'ai l'impression d'enfoncer des portes ouvertes, mais c'est essentiel aujourd'hui. Et donc, ce musée, il a cette vocation-là. Et je pense que le bouquin, entre autres, va dans ce sens-là. Quand je disais une déclaration d'amour tout à l'heure, c'est aussi ça. C'est-à-dire, c'est un cri d'alarme et c'est une déclaration d'amour.
1: Et qui se traduit par des illustrations absolument sublimes, hein, Nicolas Gilsoul. Hein.
4: Merci, oui, j'ai pris du plaisir.
1: On connaît votre talent.
4: Oui.
1: Mais vous vous améliorez de livre en livre, j'ai l'impression.
4: Écoutez, merci.
1: Vraiment, c'est des sortes de croquis... aquarellesque, je ne sais
4: oui,
1: pas.
4: Oui, je suis content parce qu'il y en a, il y en a 50 finalement, il y a 50 planches.
1: Vous les avez faites sur in situ ?
4: Non, alors il y a des crowbars qui viennent de plein de trucs, de prises de photos, de notes, beaucoup de choses de notes. Il y a un chapitre que j'aime beaucoup.
1: Allez-y.
4: Qui s'appelle le musée fantôme et qui est en fait un musée qui a existé, qui a été inauguré en 1928, le musée du Duc d'Orléans, qui était en dehors de l'enceinte du Jardin des Plantes, un personnage haut en couleur, dont on a dans la grande galerie le tigre qui attaque, la tigresse qui attaque l'éléphante, parce qu'en fait ce sont deux demoiselles. On dit toujours le tigre et l'éléphant, mais c'est la tigresse et l'éléphante. Et ce musée incroyable, construit dans les années, fin des années 20, a été démoli une trentaine d'années plus tard. Et Jacques, tu m'avais retrouvé des petits crowbars avec le positionnement d'animaux naturalisés dans des scènes reconstituées, les dioramas. Et donc à partir de ce truc-là, à partir de deux photos de Douaneau, j'ai inventé ce musée, je l'ai reconstitué. Et donc il y a deux chapitres où on se balade tous les deux dedans, en sachant pas si c'est vraiment un musée, si c'est un musée fantôme, ou si c'est vraiment l'Antarctique et la savane africaine.
1: Puis il y a la pièce la plus sécurisée du bunker.
4: Ah ouais, non, ça c'est fou. L'île des disparus. Oh, ça c'est le bunker, ça c'est le coffre-fort dans le coffre-fort dans le coffre-fort.
1: C'est la pièce la plus précieuse.
3: Alors, c'est pas forcément une question de préciosité, c'est une question qu'on y a rassemblé une partie des disparus, d'où l'île des disparus, et donc avec, oui, une protection renforcée, même à l'intérieur de ce cube de béton. Pourquoi ? Parce que on a soit des choses... En général, c'est des choses à peu près uniques, que ce soit au point de vue technique. On va parler d'un herbier de poisson, ce qui est quand même pas chose courante.
1: Un herbier de poisson.
3: Ouais, on est en 1740 à ce moment-là, entre les côtes du Sénégal et puis l'océan Indien, selon les voyageurs qui l'ont établi. On va voir un certain nombre. On a des espèces strictement disparues, des espèces d'oiseaux en particulier qui n'existent plus. Donc voilà, il y a une valorisation un petit peu particulière qui a nécessité qu'on les mette encore un peu plus ailleurs. Cela étant, c'est quand même une salle dans laquelle se rendent pas mal de gens. Mmh. Et on a assez régulièrement des demandes de

0: dans cette pièce. Moi, je me souviens, il y a une espèce de cube de verre, enfin de bulle de verre, et dedans, il y a des petits bouts de trucs un peu, ça ressemble à un chewing-gum, ça ressemble à rien, et il y a une plume qui ressemble vraiment à rien du tout. Et alors, j'ai marqué en dessous, petit bout de moi. Moi, mais pas M-O-I, M-O-A. Et les moas, c'était des bestioles incroyables. Donc, il faut imaginer ces petits bouts de chair. En fait, le chewing-gum, c'est de la chair. Ces petits bouts de chair séchée et ces petits bouts de plumes sont des morceaux d'un oiseau qui pesait jusqu'à 150 kilos, qui était un végétarien avec des ailes courtes comme une autruche qui courait à toute allure parce qu'elle était coursée par un aigle qui faisait plus de 3 mètres d'envergure. Tout ça en Nouvelle-Zélande, dans les paysages du Seigneur des Anneaux, parce que c'est la terre du milieu. Donc il faut imaginer que cette île-là, elle est restée pendant des millions d'années sans mammifères. Donc les oiseaux se sont partagés toutes les niches écologiques possibles et se sont diversifiés en créant monstre de légende. Et donc voilà, il combat entre ces deux trucs-là. Et donc là, il reste dans une cloche de verre, un petit bout de chair et un petit bout de plume. Quand on comprend la bestiole que ça devait être et l'imaginaire qu'il y a derrière, c'est incroyable.
1: Allez, la peinture à l'huile, Bobby Lapointe, on se retrouve juste après, au musée, bien sûr.

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0: La peinture à l'huile, à l'heure où nous nous préparons à aller au musée, mais pas n'importe lequel, le Muséum National d'Histoire Naturelle. Une histoire, un voyage extraordinaire raconté par Nicolas Gilles Soul, qu'il a fait auprès, avec, accompagné par Jacques Cuisin, qui est lui délégué à la conservation du Muséum National d'Histoire Naturelle. Nicolas Gilles Soul, qui est lui passionné de toutes les petites bêtes et les grosses bêtes et les sales bêtes, même les moustiques, que nous n'aimons pas beaucoup, mais lui leur rend hommage à toutes ces petites bestioles dans Peur Bête, Bête de Ville, et puis voilà, cet ouvrage, cet hommage finalement à la curiosité. La curiosité va-t-elle mieux, Nicolas Gilles Soul? Ça fait plusieurs années maintenant que nous vous recevons, j'ai l'honneur et la joie de vous recevoir dans cette émission En quête de sens. Est-ce que vous sentez un petit regain? C'est vrai que je l'ai annoncé au début, on y est parvenu, mais le succès véritable, visiblement croissant, record de fréquentation et surtout auprès des plus jeunes.
1: Oui,
0: quand
1: oui.
0: Même bon signe, non?
1: Non, c'est bon signe, mais depuis les différents, voilà, notamment le renard du Père Lachaise, qui s'adressait vraiment aux enfants, je fais de plus en plus d'ateliers, ouais, de dessin avec eux, et dans des médiathèques et des choses comme ça. Et ils sont, mais

0: complètement fasciné. Et je sens qu'il y en a de plus en plus. Donc moi, je ne suis pas inquiet. Je suis plutôt content de voir ce regain d'intérêt. Parce que, comme tu le disais, le vivant, on n'arrête pas de nous dire que c'est une cata, que c'est en train de s'écrouler, etc. Ce qui n'est pas faux. Il y a une crise. Et plutôt que d'être dans la peur et dans la culpabilité, je pense que le fait de les accompagner sur le merveilleux, l'émerveillement et la curiosité pour ces autres formes de vie étonnantes, c'est une mission importante aujourd'hui. Voilà, c'est aussi l'objet. Et que ce soit l'enfant directement à qui on raconte des histoires, ou que ce soit la grand-mère, le papa ou le tonton ou je sais pas quoi, à qui on raconte une histoire qui lui-même va transmettre à l'enfant, c'est ça aussi tout l'enjeu.
1: C'est vrai. C'est vrai, les premières visites, c'est souvent en famille, quoi. C'est pour ça que je me suis permise nos enfants. Les garçons, vous, je sais que voilà, c'est, vous avez gardé un souvenir un peu, alors pas mi figue mi raisin, mais il y avait du bon et du moins bon, c'est normal. Est-ce que vous alliez au musée tout seul, là, maintenant, du haut de vos 15-16 ans, avec des amis? Est-ce que ça vous viendrait à l'esprit, Foucault ou Alexandre? Alexandre, est-ce que ça vous viendrait à l'esprit, par exemple?
2: C'est vrai que quand on parle sortie entre potes, c'est pas forcément une sortie au musée qui vient en premier. Après,
1: les châteaux aussi.
2: Why not? Ça peut être des très belles sorties. Et effectivement, notamment le muséum d'histoire naturelle, je pense que ça peut tous nous rappeler aussi. Quand on était plus petit, qu'on allait notamment avec. Je me souviens très bien y être allé avec mon école. C'était un super moment. Donc, je pense que oui.
1: C'est vrai qu'aussi, il y a l'école aussi qui peut mettre la. Oui. Un peu le pied à l'étrier, Nicolas Gilsoulin.
0: Je pense qu'il y a des moments clés aussi. Je vous invite tous les deux à faire un truc. Mm-hmm. C'est à aller au Louvre pendant les nocturnes dans la galerie d'Égypte ancienne. Parce qu'on est entre Indiana Jones, Belphégor et autre chose. Il y a un univers complètement fou. Je ne suis pas sûr que vous allez retenir le nom des pharaons, mais l'ambiance est tellement forte que vous allez vous en souvenir toute votre vie. Mais vous n'y allez pas entre potes, vous y allez tout seul.
2: Merci beaucoup.
1: Ouais, Foucault.
3: Moi, je pense aller au musée tout seul. Je trouve ça beaucoup moins d'intérêt que d'être avec plusieurs personnes, même sa famille, ses proches, parce que ça crée des souvenirs entre nous déjà, et on passe un beaucoup moins bon moment. Donc forcément, ça donne plus trop envie d'y aller. Mais en soi, y aller avec des amis et sa famille, pourquoi pas, oui. On passe des bons moments.
1: Ce serait quoi le prochain musée qui vous ferait un... Vous y avez pensé ou pas? Ou un château ou un musée? Non,
3: pas d'idée.
1: Il faut éveiller sa curiosité, les amis. Hein. C'est important à 15-16 ans, n'est-ce pas, Jacques Cuisin?
4: La curiosité, c'est le moteur de tout. Hein. Ouais, je crois, pas d'accord. Seulement au musée, mais pour la connaissance. Presque. Et ça permet de se poser des questions, de mettre des choses en regard, en parallèle, et puis d'avancer, tout simplement.
1: Vous avez toujours été très curieux de nature, Jacques Cuisin.
4: J'ai eu cette chance, je pense, d'avoir été curieux. Que mes parents, d'abord, je pense, et puis d'autres, aient entretenu cette curiosité. Parce que c'est quelque chose qui s'entretient, c'est un peu comme le vélo, quoi. Et puis après, on y prend tout simplement goût. On a une espèce une fin de découverte, en tout cas, on se laisse pas. On n'a pas forcément peur de la nouveauté, parce que c'est souvent ça aussi qui nous bloque un peu. C'est qu'on se dit, c'est quoi cette histoire? Je connais pas, j'y vais pas. Pourquoi pas? Au contraire, il faut savoir regarder par-dessus le mur. Pas en faisant n'importe quoi, comme on a pu faire quand on était gamin. Mais je pense que c'est vraiment important de garder cet esprit de découverte, de se laisser émerveiller. Ça, c'est peut-être un peu plus les racines aristotéliciennes qui ressortent, mais cette notion du merveilleux qui est le prélude à toute connaissance.
1: Oh, c'est magnifique, on aurait pu conclure là-dessus. Nicolas Gilsoulin, c'est vos parents qui vous ont donné cette curiosité. Au fond, je ne vous ai jamais posé la question, d'où vient-elle?
0: Je pense que c'est insatiable chez vous. Oui, ça démarre de là, c'est certain. Et puis après, comme tu dis, Jacques, je pense que ce sont des rencontres aussi. Ensuite, ce sont des rencontres, le fait de t'avoir rencontré. Moi, ça m'a ouvert plein de nouvelles portes. J'ai rencontré Gilles Clément, il m'a ouvert les yeux sur le vivant. J'ai rencontré Eric Orsena, j'ai trouvé un frère d'armes en termes d'excitation et de curiosité pour le monde. Et tout m'intrigue. tout m'intrigue.
1: Le vivant
0: mais pas uniquement, tout m'intrigue. Mmh. Voilà. Pourquoi est-ce que ce bleu-là sur le micro? Pourquoi est-ce que la lumière s'allume? Pourquoi? Comment est-ce que ça fonctionne? Comment est-ce que le métro que j'ai pris pour arriver fonctionne? Tout m'intrigue. Donc après, une fois qu'on décortique, c'est sans fin. Mais je pense que pour le vivant, c'est plus fascinant encore parce que c'est... Moi, je ne cesse d'être surpris. Je ne cesse d'être surpris par la manière dont ces mécanismes, ces créatures fonctionnent, dont ces créatures s'adaptent à des milieux incroyables, avec intelligence, avec des stratégies qu'on n'a encore jamais vues dans les abysses, des trucs, ok, encore une autre façon de respirer, si on peut parler de respiration. Voilà, donc c'est la clé pour ne jamais s'ennuyer.
1: Ouais. Ne jamais s'ennuyer. Bah oui, ça donne envie, n'empêche. Hein. C'est vrai que ça donne envie.
2: Ah, c'est sûr.
1: Et alors, le moment, parce que la nuit, vous l'avez vu donc, sous toutes ses coutures, ce muséum d'histoire naturelle. Et vous, Jacques, vous y passez vos nuits et vos jours, quoi. Hein.
4: Alors, les nuits, un peu moins, mais j'ai passé des soirées assez avancées parfois. Alors, c'est vrai que c'est une autre dimension. Bon, je triche un peu parce qu'avant d'arriver au musée, j'ai aussi travaillé dans la nature.
1: Vous disiez dans la forêt tout à l'heure.
4: Alors dans la forêt.
1: C'est de la forêt au musée.
4: Oui, en gros, ça peut être ça. Je suis passé du parc national au musée il y a pas mal d'années maintenant. Et oui, c'est une autre ambiance. Bon, Nicolas en parlait tout à l'heure. Le musée la nuit, même travailler, parce qu'on a fait des opérations de maintenance, par exemple, en soirée assez avancée, des choses comme ça. Et alors déjà, la collection, ça nous met un peu hors du temps parce qu'elle était là avant nous et elle sera après nous. Mais là, en plus, quand on n'a plus de repères lumineux extérieurs, c'est encore un peu plus,
1: Vous savez exactement, vous connaissez les moindres recoins, en fait, c'est ça, de tous les bâtiments.
4: Oh, pas de tous les bâtiments, mais je connais pas mal de choses, et heureusement, parce que du coup, ça me permet aussi, pour la conservation de ces collections, de pouvoir intervenir assez vite, voire même parfois de pouvoir renseigner les collègues simplement par téléphone, parce que, ok, je dis, bon, bah, ok, c'est comme ça, tu peux faire ci ou tu peux faire ça, à tel endroit, t'as ceci ou t'as cela. Voilà, donc ça, c'est assez important. Mais ça, je dirais, quelque part, c'est un peu professionnel. Alors, la curiosité, elle est de se dire, bon, alors, attends, mais si on peut passer par là, on doit pouvoir faire ci. Et puis, comment est-ce qu'ils ont rentré ces gros trucs comme...
1: C'est
4: ah,
1: ça,
4: oui,
1: c'est incroyable. Donc,
4: voilà, c'est aussi le fil en aiguille. Quoi. C'est,
1: Le berceau des félins, les montagnes de peau.
0: Oui, et je pense que c'est ça. Il y a quelque chose de... Quand on se disait ne jamais s'ennuyer, ce qu'on a essayé de faire dans ce bouquin aussi, c'est de raconter... C'est pas un catalogue raisonné du muséum. C'est loin d'être ça.
1: Non, c'est une balade, en fait.
0: C'est quand on appelle voyage extraordinaire. Voilà, c'est un Jules Verne. J'en sais rien, mais en tout cas, c'est une expédition. C'est un voyage qui passe dans ces souterrains, qui va jusqu'en Antarctique, qui traverse des forêts équatoriales. On a l'humidité, on a les voyages à bord de vaisseaux incroyables. Voilà, c'est un peu ça, c'est l'aventure plus qu'une collection étiquetée.
1: Ouais, en tout cas, merci beaucoup d'être venus en parler tous les deux et foncez évidemment au Muséum d'Histoire Naturelle, les amis. Emmenez vos enfants à partir de quel âge, hein, 5 ans?
4: Oh, 4-5 ans, 5 ans, c'est bien. Hein, oui.
1: Pas les dégoûter non plus. Et c'est tellement vivant même de voir des espèces disparues. En tout cas, merci de nous avoir emmenés avec
4: beaucoup.
1: Vous un petit
4: merci
1: peu.
4: Merci de nous avoir reçus.
1: Dans 52 minutes. Voyages extraordinaires au Musée national d'histoire naturelle chez Robert Laffont. Merci Nicolas Gipsoul et Jacques Cuisin. Merci à nos deux amis stagiaires. Voilà, nos deux témoins d'une certaine façon. Donc Foucault et Alexandre. Merci à Guillaume Nougaret pour la réalisation. Jessica Vigny pour l'excellente préparation. Très bonne journée à tous.

Nous allons remercier Marie-Ange de Montesquieu et ses invités. C'était En quête de sens, Marie-Ange, que nous retrouverons bien évidemment dès demain. Comme chaque jour sur RCF Notre-Dame, nous intéressons l'histoire.

0: Après ces quelques notes de musique, comme chaque jour sur RCF Notre-Dame, nous intéressons à l'histoire.
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0: Aujourd'hui, nous sommes le 1er juillet. Après un an de règne, le roi Louis V meurt sans héritier d'une chute de cheval à l'âge de 20 ans. Nous sommes le 22 mai 987. Alors, qui pour le remplacer? Un Carolingien? Charles de Lorraine? Ou le duc des Francs, Hugues Capet, dont plusieurs membres de la famille ont régné au cours des 100 dernières années? Réunis à Senlis, le 1er juillet 987, les grands seigneurs offrent la couronne à Hugues Capet. Il est sacré deux jours plus tard, on ne sait pas exactement où, certaines sources donnant Noyon, d'autres Reims. Et contrairement à ses ancêtres, il arrivera à garder la couronne dans la famille, faisant couronner son fils Robert à la fin de l'année 987. C'est l'origine de la dynastie capétienne. C'est l'une des batailles les plus sanglantes de la Première Guerre mondiale qui débute le 1er juillet 1916. Il s'agit de la bataille de la Somme. Menée principalement par l'armée britannique, son but, soulager l'armée française qui lutte à Verdun.
2: Leur état-major, confiant dans sa tactique, a prévu une large attaque sur 25 km à découvert, en avançant droit devant, par vagues. Les alliés pensaient avoir tout prévu. 5 jours de bombardement, 2 millions d'obus de tout calibre s'abattent sur les positions allemandes. Mais ce 1er juillet n'est qu'un début. La bataille de la Somme va durer 5 mois. Une guerre industrielle de part et d'autre, où s'accumulent armes et munitions.
0: L'armée britannique compte le 1er juillet plus de 19 000 morts. La bataille de la Somme se terminera le 18 novembre 1916. Son bilan militaire est peu convaincant. Les alliés n'arrivant pas à percer le front allemand. Le bilan humain par contre est énorme. 442 000 morts au total. Conformément à la déclaration commune sino-britannique sur la question de Hong Kong, signée le 19 décembre 1994, la colonie britannique de Hong Kong passe sous le contrôle chinois le 1er juillet 1997.
3: L'histoire en marche et les Hongkongais qui la regardent passer. Ce matin, dès l'aube, l'armée populaire de libération reprend possession de la colonie britannique. À l'appel du comité de quartier, les riverains sont tombés du lit pour venir acclamer les nouveaux maîtres du territoire. D'autres Hongkongais se sont émus de voir surgir ces blindés, rappelant ceux de la répression du mouvement de Tiananmen en 1989. Mais ce contingent de 4500 hommes ne touchera pas aux questions de sécurité publique. Il vient simplement affirmer le changement de souveraineté sur Hong Kong. Personne ne peut l'ignorer, Hong Kong n'est plus ce qu'elle était.
0: Hong Kong devient la première région administrative spéciale chinoise. La seconde sera Macao en 1999.
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0: À la page culture disparaissait le 1er juillet 1991, Michael Landon. Il a joué dans de nombreuses séries télévisées. Sa notoriété internationale lui vient de son rôle de Charles Ingalls, dans la série dont il est également le producteur et le scénariste, La Petite Maison dans la Prairie. Michael Landon était né en 1936.

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0: spéciale consacrée au canal du Midi sur RCF Occitanie. Nous sommes ce soir à Saint-Féréol, au cœur de la Montagne Noire, sur les rives de ce lac qui, depuis plus de 3 siècles, raconte une histoire exceptionnelle, celle de l'eau, de l'ingéniosité humaine et d'un ouvrage devenu patrimoine mondial. Pour rappel, cette émission s'inscrit dans une série de 4 rendez-vous consacrés au canal du Midi, cet ouvrage hors du commun imaginé au XVIIe siècle par Pierre-Paul Riquet. 4 voyages au plus près du canal, à la rencontre de celles et ceux qui le font vivre, qui l'entretiennent, qui le racontent et qui imaginent son avenir. Une série proposée à l'occasion des 30 ans de son inscription au patrimoine mondial de l'UNESCO, une reconnaissance internationale qui célèbre une œuvre unique, mais qui nous rappelle aussi que le canal du Midi n'est pas un monument figé, c'est un patrimoine vivant, traversé par des enjeux très actuels. Pour ce nouveau rendez-vous, nous avons donc choisi de nous installer ici, à la terrasse, auprès du lac de Saint-Féréol, un lieu symbolique, car ce réservoir est bien plus qu'un paysage remarquable. Il est la pièce maîtresse du système hydraulique pensé par Riquet pour alimenter le canal. Ici, l'eau raconte une histoire ancienne, celle d'un défi technique immense, celui de capter, stocker et acheminer une ressource indispensable pour relier l'Atlantique à la Méditerranée. Mais elle raconte aussi une histoire contemporaine, celle d'une ressource devenue fragile qu'il faut aujourd'hui préserver, partager et gérer autrement face au changement climatique. Dans cette émission, nous allons donc explorer le canal du Midi à travers plusieurs regards, celui de l'histoire, de la médiation, du paysage, de la gestion publique et celle des usages. Bienvenue.
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0: Une émission donc en direct depuis le lac de Saint-Féréol et j'ai envie de vous poser une première question à vous, Delphine Picheret. Vous êtes médiatrice au réservoir Espace Découverte du Canal du Midi. Alors quand on regarde ce site aujourd'hui, on voit un lac, on voit un barrage, il y a également un espace de loisirs. Mais derrière ce paysage qui se cache un ouvrage stratégique du XVIIe siècle, alors comment on fait pour l'expliquer au grand public et expliquer son importance hydraulique.
2: Alors, effectivement, quand les visiteurs viennent au réservoir, il y a plusieurs choses. Il y a d'abord tout l'espace découverte. Et c'est vraiment, en fait, tout le bâtiment. En fait, on est installé dans ce qu'on appelle la maison de l'ingénieur. Donc, c'est vraiment un bâtiment qui, déjà, est très, très joli et qui a aussi son histoire. Et dans l'espace découverte, on a choisi... donc, on a une exposition permanente qui est vraiment axée sur toute l'histoire du canal. Donc on va évidemment parler des prémices avec l'idée de Pierre-Paul Riquet. Pourquoi c'est son projet qui a été retenu et pas tous les autres qu'on a depuis, visiblement, tout là. En fait, depuis les Romains, on essaye de trouver une solution. Donc vraiment, on a cet axe-là. On a aussi et essentiellement les sources du canal du Midi parce que voilà, on est au cœur de Saint-Féréol, donc au réservoir d'eau de ce canal du Midi. Donc on va vraiment avoir des maquettes, des cartes pour vraiment expliquer d'où vient toute cette eau qui coule dans le canal du Midi. On va parler de la batellerie, de la navigation, de toute l'histoire en fait d'hier et d'aujourd'hui et surtout aussi ce qui va faire qu'on sera classé à l'UNESCO en 1996.
0: On est quand même sur une histoire de plus de 300 ans, oui. Avec un vocabulaire assez technique à faire appréhender à un public qui n'est pas connaisseur. Oui. Votre travail en tant que médiatrice, c'est de le rendre accessible. Quels sont vos outils ? Vous avez parlé de maquettes, mais est-ce qu'il y a peut-être un vocabulaire adapté ? Qu'est-ce que vous mettez en place pour le rendre on va dire abordable.
2: Oui. Ouais. Mais en fait, on a aussi beaucoup de public famille, surtout sur la période estivale. Donc, on va avoir évidemment des personnes qui ont lu énormément de choses sur le canal, donc qui vont arriver déjà avec une base de connaissances assez complète. Mais on a aussi des vacanciers qui viennent se baigner dans ce lac et qui, au détour de pancartes, qui ont découvert en fait que c'est un barrage, que ça sert à l'alimentation du canal. Donc vraiment, on utilise un vocabulaire très varié suivant les publics. On a beaucoup d'enfants aussi, des scolaires qui viennent nous voir. Donc là, avec les enfants, on va utiliser effectivement des maquettes. On va utiliser tout un vocabulaire qu'ils peuvent comprendre. On a un dessin animé aussi qui explique très bien aux enfants le canal du Midi, qu'est-ce que c'est, etc. Et après, pour les aguerris, évidemment, on va plus partir sur l'histoire, sur les dates, sur plein de choses beaucoup plus techniques. On s'adapte en fait très bien au public, quoi.
0: Et quand on a un groupe assez disparate, on fait comment ?
2: On fait les deux. Alors en général, on va chercher un petit peu la part d'enfants qu'il y a dans les adultes. D'accord. Et là, ça fonctionne très bien.
0: Laurent Sirot, je vais vous donner la parole à présent. Vous êtes directeur du projet Canal du Midi et place aéroportuaire durable à Toulouse-Blagnac, préfecture de région Occitanie. Merci pour être avec nous sur ce plateau. On parle souvent du Canal du Midi comme un chef-d'œuvre d'ingénierie. Est-ce que l'on mesure encore aujourd'hui l'audace de ce projet qui a été imaginé par Pierre-Paul Riquet ?
3: Oui, il a eu une audace terrible et je dirais même parfois on se pose la question de savoir si ce projet pourrait être encore fait aujourd'hui. Il ne faut pas oublier qu'il a été fait effectivement au XVIIe siècle, donc on n'avait pas tous les outils qu'il y a aujourd'hui, on n'avait pas l'informatique, on n'avait pas le GPS. Donc il a dû être très très ingénieux pour arriver à conduire l'eau de là où il voulait la prendre jusqu'à l'aval. Et ça, même encore aujourd'hui, on se dit qu'avec les outils qu'il avait à l'époque, c'était très impressionnant. Il ne faut pas oublier non plus qu'on n'avait pas tout ce qui peut, des camions ou des machines comme on peut avoir aujourd'hui. Et donc, tout a été creusé à la main, tout a été calculé à la main, tout a été inventé, on va dire, avec les outils de l'époque, ce qui a nécessité, je dirais, une capacité En fait, Pierre-Paul Riquet, c'était avant tout un meneur d'hommes aussi, d'ailleurs. Ce n'était pas un ingénieur, ça faut quand même le rappeler. C'était un collecteur de la gabelle, donc la taxe
0: d'impôts.
3: Un collecteur d'impôts qui connaissait très bien son territoire. Qui a su trouver, on y reviendra, la solution pour faire ce canal, puisque comme le rappelait Delphine Picheret, c'est pas le premier qui avait la volonté de faire ce canal, mais surtout il a su mener ce projet à bien, bien s'entourer pour convaincre le roi que c'était un beau projet, et il a su trouver les moyens, notamment humains, d'arriver jusqu'au bout et avec la réussite que l'on connaît aujourd'hui.
0: Est-ce qu'il y a encore des grandes innovations du temps de Riquet et de Riquet peut-être lui-même qui restent encore remarquables à nos jours et qui sont même usitées encore de nos jours?
3: Alors, le canal du Midi, typiquement, alors déjà on est à côté du bassin de Saint-Ferréol. Le barrage de Saint-Ferréol qui fait près de 6 millions de mètres cubes. Alors à l'époque, il en faisait un petit peu moins, mais c'est le plus gros barrage de l'époque. Clairement, il n'existait, il y avait pas d'équivalent en Europe. Donc c'était déjà une prouesse technologique. Ensuite, ce qui est important, c'est d'imaginer le fait que la difficulté, en fait, de relier l'océan Atlantique à la mer Méditerranée, c'est qu'on passait par un point haut. Donc, il fallait alimenter en eau le point haut du canal du Midi. On savait faire des canaux à l'époque, au XVIIe siècle, mais c'était des canaux qui prenaient l'eau d'une rivière, par exemple, et qui l'emmenaient ailleurs pour l'irrigation. La particularité du canal du Midi, c'est qu'il y a un point haut et il fallait alimenter ce point haut en eau, et c'est là où Pierre-Paul Riquet a eu l'idée géniale de prendre l'eau, de collecter l'eau de la montagne noire, là où on est, de la stocker à côté du barrage où l'on est, pour pouvoir alimenter ce point haut du canal.
0: Donc de capter les différentes rigoles,
3: voilà, les rivières qui s'écoulent de la montagne noire, de capter toute cette eau-là et de l'amener au point haut du canal du Midi, qui est actuellement donc au seuil de Naurouze, à la frontière entre l'Aude et la Haute-Garonne, pour ceux qui connaissent les départements. C'est pas le premier canal de ce type-là, mais c'est le premier très grand canal de ce type-là. Et encore aujourd'hui, je dirais, c'est une prouesse d'avoir réussi à alimenter un tel linéaire de canal à partir des eaux d'une ressource comme la montagne noire.
0: Bonjour Nathalie Amiot.
4: Bonjour.
0: Alors, vous êtes chargée d'études du paysage au CAUE du Tarn. Vous avez réalisé une exposition qui s'intitule « Eau et paysage sur les rigoles de la montagne noire à la plaine ». Elle met en lumière le patrimoine discret, secret de ces rigoles qui donc servent à alimenter le canal du Midi. Pourquoi, selon vous, il est important de changer le regard qui est porté sur ce patrimoine, on va dire, invisible ?
4: Bah justement, avant de le changer, c'est surtout de rappeler qu'il existe. Il existe, même pour des locaux. Il est très difficile, en fait, parfois d'expliquer le sens et d'expliquer la logique de ces rigoles. Donc, quand bien même on sait préciser où elles se trouvent, ce qui n'est pas toujours le cas, on a souvent beaucoup de mal à les définir parce qu'il existait finalement assez peu d'outils pour les transmettre en totalité. C'est-à-dire de leur point de départ jusqu'à leur finalité, le fameux seuil de Naurouze dont Laurent Sirot vient de parler. Et c'était très difficile de trouver un support qui les montre vraiment de manière claire, et qui permettent de les comprendre sans les dissocier. On parle souvent de la rigole de la montagne, on parle de la rigole de la plaine, mais sans vraiment avoir une vision globale. L'idée pour nous, c'était vraiment d'arriver à spatialiser tout ça, à avoir une approche un peu systémique, c'est un peu un terme à la mode, mais voilà, très globale, de façon à ce qu'on ne dissocie plus certaines parties du système d'alimentation, mais qui nous permettent de l'appréhender dans sa complexité, sa simplicité, parce que c'est vraiment cette dualité-là qui fait sa particularité, mais surtout d'un bout à l'autre, et d'arriver à identifier ce qui fait la subtilité d'une rigole à l'autre.
0: Est-ce que cette exposition a été, entre guillemets, simple à mettre, à voir le jour ?
4: Il a suffi dans un premier temps de sentir qu'il y avait un besoin. Il y avait vraiment un besoin, selon nous. On a eu quelques journées donc avec mes collègues du Conseil d'architecture, d'urbanisme et d'environnement pour sensibiliser et réunir un peu des acteurs autour de cette question. Et puis, c'était assez évident qu'il manquait cet outil. Donc après, il a fallu s'entourer assez rapidement des bons interlocuteurs et de lui donner une approche qu'on ne voulait pas purement historique. Voilà. On ne cherchait pas du tout à reprendre uniquement des plans anciens qui sont globalement assez faciles à trouver, à identifier. Nous, ce qu'on voulait, c'était avoir une approche plus contemporaine et qui intègre différents types de supports, différents types de médias, mais surtout qui s'adresse au plus grand nombre, c'est-à-dire un public jeune, un public large, un public d'élus, un public de techniciens, et que chacun puisse, à partir de là, s'approprier ce discours-là et le transmettre.
0: Est-ce que cette exposition vient compléter ce que vous proposez au réservoir Delphine Picheret ?
2: Oui, tout à fait. Elle a même été exposée au réservoir quelques fois. Effectivement, ces rigoles, on en parle. C'est le sujet même, en fait, de nos visites, puisque c'est ces rigoles qui nous permettent d'acheminer l'eau. Et surtout, en visite, on complète aussi ça en disant que ces rigoles, elles sont pas là pour aller contre la nature et pour, du coup, dévier quoi que ce soit. Elle est là vraiment pour aller avec la nature et accompagner cette nature pour dévier un petit peu effectivement l'eau, mais ça n'assèche pas la montagne noire, ça n'assèche pas les cours d'eau. C'est vraiment fait avec la nature que contre, en fait.
0: Donc elles sont assez révélatrices finalement d'un fonctionnement entre l'homme et la nature.
2: C'est ça.
0: Une espèce de fusion finalement qui fonctionne.
2: Exactement. C'est pas pour aller contre les eaux en montagne noire, c'est vraiment pour les accompagner ailleurs, quoi.
0: Nathalie Amiot.
4: Ça va. Si. Le système qu'on appelle, nous, dans l'expo, une fabuleuse machine, a vraiment pour but, effectivement, de capter et de restituer. Donc, c'est ce qui fait une des particularités et du génie aussi, c'est de ne pas capter l'eau pour la capter, c'est vraiment de capter uniquement ce qui est nécessaire et de pouvoir aussitôt restituer dans les milieux. Ça, c'est vraiment quelque chose qu'il faut avoir en tête. Sinon, on a l'impression qu'effectivement, on va assécher des ruisseaux. Donc, on n'est pas du tout sur un système pensé comme ça.
0: Alors, cette exposition, elle est itinérante et vous l'avez en tout cas conçue avec l'outil du dessin et de l'illustration. Et là, je me tourne forcément vers vous, Christophe Ponce-Capitaine. Bonjour.
5: Bonjour.
0: Vous êtes maire d'Arfon, qui est quand même un site important pour le canal du Midi.
5: Oui.
0: Le point de départ,
5: tout à
0: si
5: fait.
0: On peut dire. Et vous êtes également artiste et c'est vous qui avez fait ces illustrations pour cette exposition. À votre avis, qu'est-ce que peut apporter le regard artistique pour raconter ce patrimoine qui est quand même assez technique ?
5: Alors, je pense qu'il suffit déjà, si on va se balader au bord de la rigole, pour voir la beauté du site. C'est d'une beauté remarquable. Il y a en plus une pente, on ne sait absolument pas si on monte ou si on descend, donc c'est une balade merveilleuse sous les bois. Et du coup, on est déjà dans un rapport, je dirais, presque enchanteur de ce milieu-là. Donc il appelle forcément un rapport esthétique très fort. Et donc la peinture, je pense que ça répond assez bien à ce regard posé sur le lieu. Alors ce qui est étonnant, c'est que en fait j'ai fait les illustrations avant d'être maire. C'est-à-dire que Nathalie m'avait interpellé parce que j'avais arpenté pas mal les lieux et j'habite Arfon et j'ai bivouaqué beaucoup de temps en fait dans ces forêts. Donc je les connais plutôt bien, je connais leurs cours d'eau. Et donc je pense que j'ai une sensibilité, disons, à la découverte. Et aussi, j'ai appris à découvrir le canal par la forêt. Et le lien qu'il y a entre forêt et canal, c'est extrêmement fort. Et il y a dans ces collines-là, je pense, quelque chose qui est de l'ordre dans l'immersion, en fait, quand on les pratique, on sent qu'il y a quelque chose qui se passe, en fait. Je pense que si ce lieu-là, il joue un rôle aussi important, c'est qu'il a une place géographique très spéciale. Il y a une pluviométrie qui est là. On dit parfois que la montagne noire, elle a mauvais caractère. Parce qu'en fait, c'est un lieu qui est assez pluvieux, venteux, brumeux aussi. Mais aussi, on est le château d'eau, en fait, de tout le territoire. Et c'est un lieu, je dirais, presque enchanteur. C'est Arfon, par exemple, le long de notre village. C'est les origines, c'est Orbifontium, sont les sources cachées. Et je pense que là, si on est tous là aujourd'hui, c'est peut-être parce qu'en fait, ces sources, on a envie de les découvrir, de les voir, et que peut-être qu'il serait temps, c'est peut-être le moment de notre époque, de prendre conscience que le canal du Midi va jusqu'à ces eaux-là, un petit peu cachées, et qu'on est tous en train de prendre conscience que c'est de la valeur de ce patrimoine.
0: Faire découvrir un patrimoine caché, le proposer au plus grand nombre, c'est l'une de vos missions à vous, André Autier, avec l'association Acteurs Canal du Midi. Qu'est-ce qui vous semble encore méconnu pour vous dans cette histoire du canal du Midi et de Pierre-Paul Riquet ?
6: Oui, bonsoir à tous, bonsoir aux auditeurs et bonsoir à Marie. Alors, qu'est-ce que c'est qui est encore méconnu dans l'histoire de Riquet et du canal ? On a dit beaucoup de choses, on dit beaucoup de choses depuis bien longtemps. Peut-être la chose qui est la plus méconnue actuellement, c'est le fait que l'histoire du canal, elle a commencé à Grésens, à côté de Saint-Félix, au lieu de commencer à Norouze. Et donc c'est dans mes expositions, dans mes diaporamas, etc., c'est un petit peu ce que je martèle. Riquet, le 15 novembre 1962, quand il a écrit à Colbert, eh bien en fait, il a proposé une solution alternative, puisque Delphine l'a évoqué tout à l'heure, depuis la nuit des temps, on essayait de faire passer un canal à bief de partage pour rejoindre les mers océanes et la mer Méditerranée. Et tous les 15 hydrauliciens qui se sont escrimés à trouver une solution dans les 150 ans qui ont précédé Riquet, aller chercher de l'eau dans les Pyrénées. Et c'est mission impossible ou très délicate pour amener de l'eau des Pyrénées à Norouze. Et Riquet, en fait, il a eu un raisonnement différent. Il a dit, puisque Norouze n'est pas possible, ben moi je vais trouver une autre solution. Et à Colbert, donc, en 1662, il lui a proposé de faire un canal à bief de partage en passant par le seuil de Grésens, qui est tout près d'ici, qui est donc dans un triangle entre Castelnaudary, Saint-Félix, en Lauragais et Revel. Et donc, il se proposait de canaliser le Fresquel, l'Aude, pour rejoindre la Méditerranée, et de l'autre côté, donc, le Sioré, le Lodot, le Sort, la Goutte, le Tarn, et rejoindre donc par la Garonne, Bordeaux et l'Atlantique. C'était une solution palliative qui permettait de trouver de l'eau. Et effectivement, c'est l'eau de la montagne noire qui alimente le canal, mais ce n'était pas une solution idéale. La solution idéale, évidemment, ça aurait été de passer par Toulouse. Mais quand on passe par Grésens, on ne passe pas à Toulouse. Et son défi, ça a été de continuer à remettre toujours sur l'enclume le travail et à trouver une solution idéale. Et la solution idéale, en fait, c'était de prolonger sa rigole alimentaire qui arrivait à Grésens et qui captait donc le Sort et le Lodot, puisque le génie de Riquet, c'était de s'appuyer sur la montagne noire et de capter les eaux du Sort et du Lodot et de les compléter par les eaux du versant méditerranéen, hein, avec la fameuse rigole de la montagne qu'on a évoquée tout à l'heure avec Nathalie. Et donc cette eau, puisqu'il était capable de l'amener à Grésens, eh bien, il a été capable de l'amener à Norouze, tout simplement parce qu'entre Grésens et Norouze, il y a 22 mètres de dénivelé négatif. Ça veut dire que si je suis capable d'amener de l'eau à Grésens, 10 km à vol d'oiseau plus loin, je suis capable d'amener cette eau-là en pente naturelle, comme on disait à l'époque.
0: Alors, une question, parce que ce chantier, il a été quand même colossal. Il y a eu plus de 12 000 personnes qui ont permis au canal du Midi d'exister. Est-ce que les habitants, maintenant, au XXIe siècle, ont conscience du chantier colossal qu'est le canal du Midi et de la richesse? Là, on est à Saint-Féréol. Vous avez divinement bien parlé de ces rigoles. Est-ce que les habitants du coin ont conscience finalement de là où ils habitent et de la richesse sur laquelle ils sont, entre guillemets, assis. Qui veut répondre à cette question? Elle n'est pas piège. Nathalie Amiot.
4: Moi, je ne vais pas répondre tout de suite pour les habitants, mais je vais faire un tout petit préalable. Delphine en parlait tout à l'heure. En fait, ce qui fait une des particularités du canal du Midi, et en général, mais vraiment très spécifiquement des rigoles, c'est cet effet de symbiose qui existe entre le canal, la collecte, l'acheminement de l'eau et son paysage. Et c'est vraiment ce qui fait aussi l'essence de ce classement du canal, c'est que cet ouvrage qui est titanesque, hein, qui est vraiment gigantesque, n'abîme pas le paysage, mais finalement s'articule complètement, s'en nourrit et le nourrit. Et il y a vraiment un échange, c'est pour ça qu'on l'appelle un symbiote. Il y a vraiment une intelligence mutuelle. C'est peut-être pour ça aussi qu'on a eu du mal à en prendre conscience, parce qu'il n'est pas du tout là, il ne passe pas de façon outrageuse, il passe de façon discrète, intelligence, et qu'on a l'impression qu'il a toujours été là.
0: Effectivement. Est-ce que vous souhaitez compléter, Laurent Sirot?
3: Oui, alors je pense que sur le territoire de l'intercommunalité, là autour du bassin de Saint-Ferréol, il y a effectivement une conscience assez forte de l'importance de ces ressources et de l'importance du réseau de rigoles pour l'alimentation du canal du Midi. Mais je voulais élargir un petit peu au reste du territoire, et pour le coup, je pense qu'effectivement, c'est pas vraiment le cas. Et c'est d'ailleurs ça a été d'ailleurs un problème à un moment, puisque donc le canal du Midi a vécu son heure de gloire avec le transport de marchandises vers la fin du XXe siècle, enfin dans les années 1970-1980, et puis avec la concurrence du rail, de la route, le transport s'est complètement effondré, et finalement le canal est presque tombé dans l'oubli, et c'est ça d'ailleurs qui a donné l'impulsion pour l'inscription sur la liste du patrimoine mondial en 1996. Faut pas oublier qu'à Toulouse, le canal a failli être remblayé pour faire une voie d'accès pour la route. Et moi je fais le constat, si vous voulez, qu'après au 21e siècle, donc ces 15-20 dernières années, finalement le canal est resté un objet qui passe pas loin des maisons, qui passe dans la campagne, mais qui n'est pas forcément un lieu d'intérêt particulier. On a eu pendant plusieurs années un peu un oubli sur son caractère patrimonial. Et si vous voulez, pour illustrer, c'était un peu le fond de cours, c'est-à-dire que l'urbanisme des années 2000, en fait, on construisait face à la route, c'était l'accès principal, c'était l'accès routier, et le canal du Midi, si vous voulez, quand on construisait un lotissement, c'était un peu le fond, c'est là où on mettait le local poubelle, on mettait le fond du jardin, enfin je veux dire, c'était incroyable. Et en fait, c'est grâce à l'inscription sur la liste du patrimoine mondial que ça nous a permis aussi de rappeler l'importance finalement du canal du Midi, et toute la démarche de ces dernières années, et notamment le plan de gestion UNESCO qu'on a construit, on en parlera un petit peu après avec les différents partenaires de la gouvernance du canal du Midi, ça a été justement de rappeler aux populations, aux riverains, l'importance du canal du Midi. On parle beaucoup du canal pour le tourisme, mais en fait, notre préoccupation, c'était aussi, et je dirais presque avant tout, de rappeler aux habitants, aux riverains du canal, l'importance de ce patrimoine. Pourquoi ? Parce qu'on préserve aussi quelque chose quand on connaît son importance. Et finalement, si à la fin du XXe siècle, au début du XXIe siècle, on a failli le détruire, ou en tout cas on a fait des opérations d'urbanisme qui sont objectivement pas très qualitatives, on va dire, par rapport aux abords du canal, c'est tout simplement parce que les riverains, enfin les politiques, les élus, personne ne comprenait la valeur, la qualité patrimoniale du canal du Midi.
0: Je vous propose d'ailleurs de poursuivre cet échange. Vous m'avez fait une transition parfaite, parce qu'on va parler maintenant des usages et de la gouvernance autour du canal du Midi.
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0: Gardez le micro, Laurent Sirot. Alors, ce système conçu par Riquet, il avait une ambition à l'époque, garantir l'alimentation du canal, de l'eau du canal pour la navigation. Aujourd'hui, elle va participer, cette eau, à plusieurs usages. On a l'irrigation, on a l'alimentation en eau potable, le maintien des milieux. Mais comment, du coup, va s'organiser cette gestion multi-usage? J'imagine que Voies Navigables de France est en charge de ce dossier-là.
3: Alors, vous parliez gouvernance, donc peut-être un petit mot sur la gouvernance du canal du Midi.
0: On va y venir après, peut-être sur la gouvernance.
3: Alors après, d'accord.
0: Je voulais parler des usages.
3: Alors, les usages de l'eau, d'accord, très bien. En fait, historiquement, le canal, quand il a été créé par Pierre-Paul Riquet, il avait un double usage, c'est le transport des marchandises, hein, je l'ai évoqué, et puis le transport des personnes. Il ne faut pas oublier qu'à l'époque, c'était plus rapide de passer en bateau que de bœuf ou autre. Et donc, pendant très longtemps, ça a été l'usage principal. Et puis est arrivée la concurrence, si je puis dire, avec notamment la voie de chemin de fer, l'autoroute. Et c'est vrai que cet usage historique, je dirais, de transport de marchandises a quasiment disparu aujourd'hui. Et transport de personnes, c'est devenu un transport du tourisme. Voilà. Et donc l'usage aujourd'hui du canal, il est multiple, effectivement. C'est d'une part le tourisme, avec à la fois les gens qui louent un bateau, qui se promènent sur le canal du Midi ou qui se promènent à côté du canal du Midi. C'est ce qu'on appelle le tourisme fluvestre, c'est-à-dire c'est à la fois fluvial plus les gens qui sont sur les bords du canal du Midi. Mais il y a aussi, on s'est aperçu finalement maintenant qu'il y a un enjeu très fort par rapport à l'eau et que l'eau est une ressource importante du canal du Midi et l'usage de l'eau est devenu fondamental, et notamment au XXIe siècle et ces dernières années. Et l'usage de l'eau aussi a énormément changé. Initialement, donc, l'eau, elle servait exclusivement pour la navigation des bateaux. Pourquoi on a besoin d'eau ? Parce qu'on alimente, comme je disais tout à l'heure, le point haut du canal, et les bateaux, quand ils descendent ou quand ils remontent le canal du Midi, en fait, ils sont obligés de passer des écluses. Donc, pour faire simple, en fait, on a évoqué tout à l'heure des bieffs. Les bieffs, c'est des plans d'eau, enfin, c'est des tronçons de canal qui sont plats, en quelque sorte. L'eau est... elle est horizontale, donc les bateaux peuvent naviguer sans problème. Et pour passer des dénivelés, donc c'est une succession de biefs avec des marches, si vous voulez, entre les biefs. Et pour passer ces dénivelés, donc on met des écluses. Donc les écluses, c'est d'ailleurs un ouvrage hydraulique qui est assez ancien. Pierre-Paul Riquet n'a pas inventé les écluses, il les a juste rendues ovales pour les rendre plus solides, mais ça existait déjà avant. Et donc ces écluses permettent de faire monter ou descendre les bateaux. Et à chaque fois qu'on fait passer un bateau dans une écluse, il y a un certain volume d'eau qui passe de l'amont vers l'aval. Donc on a besoin finalement donc en permanence d'alimenter en eau le canal à cause de ça. Donc à l'époque, c'était l'utilisation de l'eau du canal, c'était exclusivement ou quasi exclusivement pour faire passer les bateaux. Mmh. Aujourd'hui, ça a complètement changé. Ce qu'il faut savoir, c'est que la majorité finalement de l'eau du canal, elle sert pas à la navigation, mais elle sert à d'autres usages. Il y a un usage très important aujourd'hui qui est l'usage, je dirais, la moitié de l'eau du canal en été, elle sert à l'irrigation agricole. C'est-à-dire que le canal, c'est tout simplement un ouvrage de transport d'eau et l'eau est utilisée par les agriculteurs le long du canal du Midi pour irriguer les cultures, pour sécuriser la production. C'est à peu près la moitié de l'eau en été qui est utilisée pour ça. Ensuite, il y a aussi des usages un peu moindres, et notamment l'usage d'eau potable, c'est-à-dire qu'il y a certaines prises d'eau qui servent pour l'eau potable. Et puis après, donc, il y a effectivement l'usage des bateaux, c'est-à-dire effectivement le transport de l'eau, l'utilisation de l'eau pour les écluser. Et puis, ce qu'on commence à comptabiliser et que peut-être à l'époque, on ne faisait pas attention, c'est les pertes d'eau, entre guillemets, par l'évaporation et l'infiltration de l'eau du canal. Ce qu'il faut savoir, c'est que le canal du Midi, ce n'est pas un canal en béton. C'est un canal qui a été construit au XVIIe siècle en terre. Donc, ça veut dire qu'il traverse des terrains plus ou moins argileux, donc il est plus ou moins étanche, et donc il y a forcément une bonne partie de cette eau qui part, soit pour alimenter d'autres rivières par fuite, ou qui alimente des zones humides, ou les nappes phréatiques dans lesquelles d'ailleurs, parfois, les agriculteurs ou les producteurs d'eau potable vont pomper derrière.
0: Je vais accueillir la dernière personne de ce plateau, Xavier Guiraud, bonjour.
7: Bonjour.
0: Alors, vous êtes le directeur général de l'agence d'attractivité et tourisme Destination aux sources du canal du Midi. Si vous souhaitez participer à l'échange, n'hésitez pas. Le micro est là pour vous. On arrive à la question de la gouvernance. Donc, on a expliqué qu'il y avait plusieurs acteurs qui se trouvent autour du canal du Midi, l'État, la région, les départements, les collectivités territoriale, merci. Voie Navigable de France. Du coup, quelle est l'organisation qu'on va retrouver concrètement ? Comment ça s'organise ? Laurent Sirot ?
3: Alors, le canal du Midi, donc historiquement, c'est Pierre-Paul Riquet qui l'a construit. C'était un canal privé, mais maintenant, c'est un canal qui appartient à l'État. Donc déjà, il y a l'État en tant que propriétaire du canal du Midi. L'État est là aussi, d'ailleurs, entre guillemets, accessoirement, pour garantir, c'est un bien du patrimoine mondial, c'est l'État français qui a signé la Convention du patrimoine mondial, donc il est là aussi à ce titre-là. L'État a confié à son établissement public Voies Navigables de France le soin d'exploiter, de gérer le canal du Midi. Donc VNF est aussi partie prenante, évidemment, puisque c'est lui qui opère en quelque sorte les écluses, etc. Mais le canal du Midi, le bien UNESCO du canal du Midi, concerne aussi 4 départements. Il y a la prise d'eau, la prise d'Alzo, je dirais, la prise emblématique du canal du Midi est dans le Tarn. Il y a quelques communes du Tarn. Et puis, il y a aussi la Haute-Garonne, l'Aude et l'Hérault. Donc, il y a 4 départements. Et en fait, ces 4 départements, plus l'État, plus Voies Navigables de France et la région Occitanie, qui est concernée, évidemment, puisque le canal du Midi est dans la région, ont signé une convention qui a créé l'entente pour le canal du Midi. Et ces 7 partenaires, en fait, ils portent collectivement des actions pour valoriser, préserver le canal du Midi. Et alors, c'est un peu compliqué, hein, je suis désolé d'être un peu long, mais c'est vrai qu'il y a pas mal de poupées russes dans ce système de gouvernance, puisque au-delà de ces 7, bien, évidemment, le canal du Midi traverse un certain nombre d'intercommunalités, 16 intercommunalités, il traverse 89 communes, qui aussi ont leur rôle à jouer par le tourisme, par rapport à la préservation du patrimoine, par rapport à la valorisation d'une manière générale du territoire. Et donc aussi on travaille évidemment avec ces intercommunalités et avec ces communes. Ça, je dirais, c'est la gouvernance du bien, je dirais, lié au bien UNESCO. Mm-hmm. Mais on parlait d'eau tout à l'heure. Oui. Et dès qu'on parle d'eau, eh ben, il y a beaucoup d'autres interlocuteurs. Alors évidemment, il y a l'État qu'on retrouve par rapport à l'aspect réglementaire. Il y a donc tous les services de l'État par rapport à cet aspect-là. Mais il y a aussi les agriculteurs, j'ai dit, hein, la moitié de l'eau en été qui sert à l'agriculture. Donc ça veut dire qu'il y a tout le monde agricole, les chambres d'agriculture qui font partie de la gouvernance de la ressource en eau du canal du Midi. Il y a aussi les collectivités qui sont intéressées à double titre, et notamment souvent par rapport à l'eau potable, avec comme ici on est, si vous voulez, sur la montagne noire. Il y a l'institution des eaux de la montagne noire qui est propriétaire d'un certain nombre de barrages et qui utilise l'eau des ressources du canal du Midi aussi pour produire de l'eau potable. Tout ça pour dire, c'est très complexe, et ce multi-usage et ce multi-partenariat est assez complexe à faire vivre, et c'est aussi pour ça que parfois il y a des tensions et que parfois c'est pas forcément évident d'assurer la bonne répartition et le bon partage de la ressource en eau.
0: Justement, moi j'ai une question par rapport aux collectivités, enfin aux communautés de communes, à l'échelon de la mairie, quand on souhaite développer un projet comme celui-ci, hein, cette base de loisirs qui nous accueille et qui est absolument remarquable, comment on le ficelle ce projet, comment on le travaille du coup avec plusieurs acteurs? Mais alors là, cette question, elle est pour vous, hein, Xavier Guiraud. Comment on la travaille? Comment on l'aborde? Avec quelle clé, en fait, on se dit on va créer ça pour accueillir du tourisme?
7: Alors, le point de départ, ça va être une volonté politique. C'est les élus qui vont donner l'orientation et qui vont impulser une dynamique. Comme ça a été dit précédemment, c'est vrai qu'on est sur un territoire où il y a une vraie volonté de la part des élus de promouvoir les sources du canal du Midi. Donc par des outils de médiation comme le réservoir, par de l'animation au travers d'événements et pour la mise en place aussi d'équipements et de services pour les résidents et les touristes. Et ça, c'est un point important. Quand les élus décident de mettre en place une navette à 1 € entre Revel et Saint-Ferréol, c'est pour que les touristes, bien sûr, puissent venir en utilisant des transports en commun, mais aussi pour les habitants, pour permettre aux écoles ou à l'accueil de loisirs de venir découvrir ce site et se l'approprier. On travaille beaucoup avec les écoles au réservoir, ça a été dit. Donc c'est le premier point. Et ensuite, on se met en mode projet. Donc on va voir les partenaires institutionnels, donc l'État, bien évidemment, la préfecture de région, Voies Navigables de France, qui est un partenaire sur les projets, mais aussi au quotidien, puisqu'ici à Saint-Ferréol, il y a le centre d'exploitation de la Montagne Noire, qui est un centre technique où il y a du personnel de Voies Navigables de France, et l'ensemble des autres parties prenantes. Là, donc, vous parlez d'un projet d'urbanisme, donc on va se rapprocher, puisqu'on est sur un patrimoine mondial, donc des architectes des bâtiments de France, et via donc des partenaires privilégiés comme peuvent être Laurent Siro qui est présent ce soir, on va fédérer et avancer par étapes, voilà, en suivant des process qui nous sont communiqués et avec une énergie qui est toujours nécessaire pour concrétiser et arriver à des projets qui sont comme celui-ci aujourd'hui.
0: Donc des projets qui en apparence pourraient être juste vus sur le point local nécessitent forcément plusieurs acteurs qui vont coopérer pour avancer sur les projets. Christophe Ponce-Capitaine, vous justement, vous venez de prendre la mairie d'Afonce. Est-ce que ça vous rassure finalement cette gestion à plusieurs gestions, le fait d'être accompagné sur ces dossiers?
5: Alors, un, c'est assez rassurant que déjà, par exemple, une interco puisse prendre le nom de aux sources du canal du Midi. Oui. Donc ça veut dire une volonté territoriale très forte. Et je pense qu'on est tous d'accord là-dessus. On a envie d'aller vers ça. Et ça nous engage aussi. C'est-à-dire on a une responsabilité, tous. Moi, si je suis passé maire, c'est du milieu associatif, je dirais... impliqué dans l'environnement, et je me suis dit il faut qu'on passe de l'autre côté pour partager. En fait, on a besoin de partager nos points de vue, et c'est pour ça que ce millefeuille incroyable entre technologie, histoire, bien-être, parce qu'il s'agit de bien-être aussi, c'est la qualité de vie que l'on veut en fait sur le territoire, et donc on est obligé de discuter ensemble, de voir les défis qui sont aujourd'hui mis en exergue pour pouvoir changer cette manière de faire, parce qu'on a besoin de changer, en fait. On a besoin de trouver d'autres leviers, et on se questionne tous entre l'économique, la qualité de vie et les nécessités aussi sociales, parce qu'on a besoin de développer le territoire. Comment on développe un territoire avec cette valeur patrimoniale considérable? Et ça nous oblige. Ça nous oblige à la discussion. Et c'est plein de contradictions merveilleuses. On est face à des choses qui sont aujourd'hui, on en parle beaucoup des énergies renouvelables par exemple. L'eau fait partie des énergies renouvelables, on en fait partie complètement. Donc il faut arriver à trouver ce moyen de discuter tous ensemble sur l'avenir, et aussi il faut croire énormément aux gens qui sont du territoire. C'est-à-dire qu'on a une capacité ici, il y a des gens qui ont un savoir incroyable. Il faut le soulever, ce savoir-là. Ils vont révéler le lieu. Ils vont le faire apparaître autrement. Et si on se fait confiance, si on fait confiance aux gens qui pratiquent le territoire, je pense qu'on peut ouvrir des portes.
0: Laurent Siro, Christophe Ponce-Capitaine parlait de l'environnement. Il y a une chose qu'on n'a pas abordée, c'est la question du changement climatique, parce que c'est quelque chose qu'on entend dans notre quotidien. Est-ce que ce changement climatique affecte le canal du Midi? Et si oui, est-ce qu'il y a déjà des projets qui sont mis en place pour lui permettre de continuer à passer les siècles?
3: Alors, bien évidemment, le changement climatique impacte beaucoup le canal du Midi.
0: Il serait bien le seul à ne pas être impacté.
3: Voilà, et j'aime à dire que Pierre-Paul Riquet avait tout prévu, sauf le changement climatique, effectivement. Alors, comme je le disais, la ressource en eau a beaucoup changé, enfin l'utilisation de l'eau a beaucoup changé depuis le XVIIe siècle. Juste quand même quelques éléments pour fixer les idées par rapport au volume d'eau qui transite par le canal du Midi. On a beaucoup parlé du bassin de Saint-Ferréol, à côté duquel on est, comme quoi c'était un peu l'origine. C'est-à-dire c'est grâce à ça qu'il a créé le canal, qu'il a pu alimenter le canal. Sauf que ce qu'il faut savoir, c'est qu'aujourd'hui, ça représente à peu près... Enfin, toutes les ressources de la montagne noire, c'est à peu près 15% de l'eau qui est injectée dans le canal du Midi. Donc finalement, ce n'est plus que 15% de l'eau. Sur les 100 millions de mètres cubes à peu près qui transitent par le canal du Midi, donc il y en a 15 millions de mètres cubes qui viennent de la montagne noire. Et le reste, ça vient des rivières et des fleuves, et notamment de l'Aude. Il y a une très grosse alimentation en eau qui est à l'aval de Carcassonne, sur la prise d'eau de Ville-d'Hubert. Et puis, il y a une alimentation aussi importante au niveau du canal de la Robine. Et puis, quand on va sur l'aval, il y a aussi une prise d'eau dans l'Hérault. Tout ça pour dire, en gros, l'eau qui est ici à côté de nous, sur Saint-Ferréol, c'est de l'eau qui descend donc sur Naurouze, qui va sur Toulouse, et puis en gros qui va jusqu'à Carcassonne. Tout l'aval de Carcassonne, le canal de la Robine et tout ce qui va à l'aval de la Carcassonne est alimenté par les rivières. Et ça, c'est un élément important, puisqu'on a bien compris que le changement climatique, c'est quoi? C'est Tout d'abord, un changement assez fort dans la répartition de l'eau dans l'année. C'est-à-dire qu'il y a de très fortes pluies, des événements d'inondation qui peuvent être très importants. Donc là, le canal, il est équipé pour gérer des forts apports d'eau, mais parfois ça peut être tellement violent que ça peut dégrader, détruire certains ouvrages du canal. On l'a vu en début d'année, on a eu à la fois beaucoup d'eau et de la tempête, et donc ça a dégradé un certain nombre d'ouvrages hydrauliques qui ont été submergés. Mais l'impact aussi, bien sûr, il est sur la sécheresse en été,
0: oui.
3: Sur le manque d'eau. Et ce manque d'eau, en fait, alors on peut stocker une partie de l'eau, c'est l'intérêt des bassins, du bassin de Saint-Ferréol, mais comme je le disais, il y a 85% de l'eau qui vient des rivières, des cours d'eau, des fleuves. Et là, quand c'est une période de sécheresse, eh ben, ça veut dire qu'il y a moins d'eau dans ces rivières. Et donc, ça veut dire que ça impacte aussi le prélèvement que l'on fait pour le canal du Midi. Tout ça pour dire, en fait, le risque du changement climatique, c'est d'une part ces événements climatiques extrêmes qui peuvent dégrader des ouvrages du XVIIe siècle qui n'ont pas été suffisamment dimensionnés par rapport à ces événements. Et d'autre part, le risque, c'est qu'il n'y ait pas assez d'eau l'été, notamment en période d'étiage, donc pendant l'été ou juste à la sortie de l'été.

0: que ces dernières années, on n'avait pas forcément besoin de connaître de manière précise les volumes qui transitent. Et la gestion de l'eau, je dirais, elle se faisait bah, quand on voit le bief qui descend, on ouvre un peu plus la vanne pour mettre un peu plus d'eau. Et ça, on s'aperçoit que ça fait perdre des volumes d'eau. C'est-à-dire qu'en gros, c'est une gestion qui est un peu trop... trop imprécise. Et donc l'objectif là des travaux qui ont démarré sur certains tronçons et qui vont se continuer dans les années à venir sur le canal du Midi, c'est de moderniser ces ouvrages hydrauliques, c'est de les instrumenter, c'est-à-dire de mesurer les volumes qui transitent par les ouvrages hydrauliques pour savoir concrètement quel volume on met dans le canal du Midi. C'est au passage aussi améliorer les connaissances de ce qui est prélevé dans le canal du Midi. Je disais qu'il y avait beaucoup d'eau qui était prélevée par le monde agricole. Bah, c'est de bien connaître aussi ces volumes que l'on retire pour pouvoir mieux savoir combien il faut en mettre. Et c'est d'une manière générale d'optimiser la gestion, c'est-à-dire que avec de maintenir le canal en eau avec le moins d'eau possible, c'est-à-dire vraiment d'optimiser les volumes que l'on rentre, le moment où on fait rentrer le volume d'eau dans le canal du Midi. Parce qu'il voilà, il faut juste bien aussi comprendre, excusez-moi rapidement, que quand on lâche un mètre cube sur Saint-Ferréol, eh bien, il met plusieurs jours avant d'arriver sur le canal et notamment à Carcassonne. Donc ça veut dire qu'il faut énormément anticiper et ça, ça veut dire qu'il faut de l'instrumentation, il faut des outils informatiques assez précis pour le faire.
1: Mais en tout cas, les problématiques sont identifiées et des moyens sont en cours.
0: Voilà, il y a un projet d'instrumenter par exemple 150 ouvrages hydrauliques dans les années à venir. C'est quand même un projet de plus de 16 millions d'euros. Donc vous doutez que...
1: On a beaucoup parlé d'eau, mais on n'a pas parlé de sous, effectivement.
0: Vous vous doutez que c'est aussi ça le nerf de la guerre, si je puis dire. C'est d'arriver à trouver les moyens financiers pour engager. Mais c'est un réel enjeu. On sait que l'eau, ça devient un bien rare. Donc l'État se débrouille pour mettre les moyens pour arriver à gérer mieux cette eau.
1: Merci.
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1: Troisième et dernière partie de cette édition spéciale depuis Revel. Alors, pour cette troisième partie, je souhaiterais qu'on s'intéresse à le canal du Midi, mais vu par le public. Et plus exactement, en fait, comment on fait en sorte d'attirer le public, les touristes, à venir autour du canal du Midi. Et cette question, elle est pour vous, Xavier Guiraud. La destination aux sources du canal du Midi, elle cherche à valoriser donc ce territoire autour de l'origine du canal. Comment avez-vous travaillé cette nouvelle identité touristique autour de ce patrimoine hydraulique?
3: Alors, ça a été, comme ça a été dit précédemment, déjà par l'affirmation de l'identité aux sources du canal du Midi, qui est un marqueur fort et qui est d'ailleurs fait l'objet d'une marque qui est déposée aujourd'hui auprès de l'INPI. Et ensuite, c'est effectivement, nous, notre rôle à l'agence de promouvoir la destination, de la faire connaître, notamment autour du système d'alimentation du canal du Midi et des sources du canal du Midi, qui sont la colonne vertébrale de notre territoire, avec bien sûr les totems touristiques qui sont en prise directe avec le système d'alimentation. On a évoqué la prise d'Alzo, il y a la voûte Vauban au Camaz, ici le lac de Saint-Ferréol qui a cheval sur quatre communes, la Rigole de la Plaine et de la Montagne. Mais on a aussi des sites proches qui sont en lien par le patrimoine, comme la cité de Sorez ou le château de Saint-Félix, un patrimoine et une identité qui sont intimement liés à la nature et au canal du Midi. C'est tout ça que l'on met en récit, qu'on valorise auprès de nos visiteurs, auprès de nos habitants, puisqu'on travaille sur l'attractivité touristique, mais aussi résidentielle, avec différents moyens, que ce soit sur les réseaux sociaux, par des campagnes de communication, en mettant en avant la fraîcheur, la qualité de vie, la qualité, on a parlé beaucoup de volume d'eau, un point important aussi ici, c'est la qualité de l'eau. On a juste en face de nous, à partir de dans deux jours, une zone qui va être surveillée, une zone de baignade surveillée avec une excellente qualité des eaux. Et donc ça, c'est aussi un élément important. On a de l'eau et de très bonne qualité sur notre territoire. C'est tous ces éléments-là que recherchent aujourd'hui les visiteurs et que l'on met en avant dans nos différents médias.
1: Comment on arrive à faire cohabiter à la fois une offre touristique et donc forcément plus d'habitants et tout en respectant son environnement?
3: Alors, je pense que la qualité des eaux aujourd'hui de très bonne qualité est le symbole qu'on peut faire du développement sur

0: un territoire tout en veillant à préserver l'environnement. L'eau qui arrive en amont, toutes les communes en amont se développent, attirent de nouveaux habitants, et pour autant on a toujours une forêt noire, de la montagne noire qui est très dense, qui est très belle, qui est préservée et qui est accessible. On a de l'eau de très bonne qualité. Donc ça, c'est le travail effectivement des élus et des communes en partenariat avec les différentes instances qu'on a citées tout à l'heure, qui au quotidien veillent au juste équilibre entre développement et qualité de vie, puisqu'on sait qu'un des atouts de nos territoires et que viennent chercher les visiteurs mais aussi les habitants, c'est la qualité de vie.
1: Alors le réservoir, vous en avez fait mention, il accueille du public autour de cette histoire de l'eau avec des nouveaux regards. Qu'est-ce que vous souhaitez transmettre à vos visiteurs? Alors je vous pose la question, Xavier Guiraud, mais ça peut être aussi pour vous, Delphine Picheret. Est-ce que c'est l'histoire, c'est la technique, c'est le paysage, ce sont les enjeux actuels? C'est quoi finalement qui est proposé pour les touristes qui viennent? Est-ce qu'il y a aussi une forme de sensibilisation?
2: Ben, c'est tout ce que vous venez de dire. En fait, c'est évidemment, on a le pan historique qui est central au réservoir, puisque on se rend compte que on a beaucoup de visiteurs qui viennent parce qu'ils se sont baignés au lac et que voilà, ils ont envie d'avoir une petite pause culturelle. Et en fait, on se rend compte en discutant avec eux que qu'ils sont peu à connaître les sources du canal du Midi, à savoir qu'ils se sont baignés dans une eau qui est destinée au canal. Et en fait, il y en a énormément. Ou même, on leur demande, mais le canal du Midi, ça va de où à où? Et en fait, c'est Bordeaux 7. Et on se rend compte qu'il y a quand même, que ce soit la population locale proche, hein, parce qu'on a beaucoup de Toulousains qui viennent se baigner ici. Donc on a évidemment une partie historique, mais aussi énormément de sensibilisation, que ce soit pour les adultes et aussi beaucoup pour les enfants, pour leur expliquer que oui, le canal, ils sont allés le voir avec les grands-parents, ils ont navigué dessus peut-être, ils ont passé une écluse, mais en fait surtout leur montrer que c'est bien au-delà de ça, c'est vraiment toutes les sources ici, c'est le paysage, c'est le patrimoine naturel, on a une exposition temporaire en ce moment qui met vraiment en lumière la biodiversité qui va se créer autour de cette eau qui est destinée au canal par les rigoles. Donc c'est vraiment sur plusieurs axes, de leur montrer, oui, l'histoire, la technicité et plein d'autres choses, le chantier, tous les ingénieurs qui sont venus travailler sur ce projet, mais aussi aujourd'hui, la navigation d'aujourd'hui, la gestion de l'eau d'aujourd'hui, la biodiversité aussi. C'est vraiment tous ces pans-là qu'on va utiliser, en fait.
1: Oui, Xavier Guiraud.
0: Oui, juste compléter le propos Delphine aussi avec un volet immersif qui est important. On transmet l'information, mais on fait vivre aussi une expérience au réservoir notamment, mais pas que, avec la galerie de robinet qui est une visite guidée, mais aussi un spectacle son et lumière. On va avoir, je crois, trois séances tous les jours là, à partir sur juillet et août. Donc voilà, on essaie aussi de rendre accessible cette information pour permettre aux visiteurs de vivre une expérience culturelle dans un endroit qui est frais, en plus, lorsqu'il peut faire chaud sous la pinède, même si c'est toujours supportable ici à Saint-Ferréol. Voilà, il y a effectivement aussi ce volet expérientiel et insolite qu'on rajoute auprès des visiteurs, quel que soit l'âge et le public.
1: André Autier, vous, avec Acteur Canal du Midi, c'est quoi que vous souhaitiez transmettre? Est-ce que au-delà du patrimoine, au-delà de l'histoire, tout ce qui est autour de l'environnement, de la biodiversité, vous souhaitez aussi le transmettre au public qui vient à votre rencontre, que c'est tout un ensemble qu'il faut savoir protéger?
3: Oui, Acteur Canal du Midi, donc c'est 61 adhérents à l'heure actuelle, et on est très divers, très diversifiés. Effectivement, quand on s'intéresse au canal, on ne peut pas s'intéresser qu'à un seul item. Quand on s'intéresse au canal, on s'intéresse forcément à l'histoire, parce qu'elle est géniale. On s'intéresse forcément à la technique, notamment la technique de l'eau, et bien sûr, on l'a évoqué, puisque ici, on est aux sources du canal du Midi. La biodiversité aussi. L'économie, ben, Laurent l'a souligné tout à l'heure, hein, avec les arrosements, comme on disait en vieux François. Maintenant, on appelle ça l'irrigation. Donc, ça fait partie aussi des vecteurs. Donc, quand on s'intéresse au canal, on s'intéresse à tout. C'est indissociable. Voilà.
1: On arrive déjà à quasiment la fin de cette émission. On aurait pu vous faire parler encore longtemps sur l'eau. J'aimerais vous passer la parole à l'un après l'autre. Vous travaillez tous, chacun à votre manière, à rendre visible ce qui ne l'est pas forcément toujours. C'est une histoire, ça peut être des ouvrages, ça peut être des paysages. Quelles sont pour vous les clés pour donner envie au public de regarder autrement le canal du Midi ? Qui souhaite prendre la parole en premier ? Delphine.
2: Oui, je vais répéter, mais en fait, d'aller chercher leur part d'enfant. Moi, c'est ce qu'on fait beaucoup au réservoir, c'est vraiment d'aller chercher chez les jeunes et les moins jeunes cette part d'enfant et d'émerveillement. Moi, c'est comme ça, en tout cas.
1: Nathalie Amiot ou Xavier Guiraud ?
0: Xavier. Moi, j'ai envie de dire, ça a été souligné tout à l'heure par M. Ponce-Capitaine, c'est la rencontre des habitants. L'hospitalité, on parle d'un patrimoine vivant, des gens qui habitent et qui vivent les sources du canal du Midi et le canal du Midi. Voilà, aller à leur rencontre et entendre le avec plaisir qu'on reçoit souvent, qu'on pose une question chez un commerçant, chez un restaurateur ou un hébergeur. Donc voilà, c'est venir rencontrer et aller à la rencontre des habitants qui vivent et qui font ce patrimoine-là.
1: Nathalie Amiot.
4: Moi, j'ai envie de dire, c'est vraiment de prendre le temps. Parce que c'est vrai que, au moins sur cette section du système d'alimentation, on change complètement de paysage, on change aussi complètement d'échelle. Et on pénètre dans un territoire qui est relativement secret. C'est pour ça qu'on y vient, en général. C'est pour prendre le temps, marcher le long. On n'est plus du tout sur des grands axes. On n'en a quasiment pas, à part peut-être à la sortie des Camas. C'est à peu près le seul axe qu'on est. On est dans des courbes en permanence. On est à l'ombre. On écoute beaucoup. Il n'y a pas de bruit. Et on est vraiment en lien direct entre le paysage, la nature et cette eau qui s'écoule tout doucement, sans bruit. Et je pense que voilà, prendre le temps de venir découvrir en marchant, en vélo, mais surtout pas à toute vitesse, et de venir se poser au bord de cette eau qui ruisselle tout doucement.
1: Vous qui avez travaillé sur de nombreux dossiers de paysage, est-ce que le canal du Midi a su vous surprendre, peut-être vous émerveiller sur quelque chose que vous n'attendiez pas ?
4: Alors, le canal, non, parce que moi, finalement, je travaille plutôt sur un territoire de montagne, hein, qui est vraiment en retrait. Par contre, les rigoles, oui. J'aime bien, et l'exposition rappelle, parfois, on a un petit article qui s'appelle « Le bœuf à bas » du canal. La différence entre une rigole et un canal, on a tous ces images du canal, mais très peu de gens ont les images des rigoles. Et elles sont très différentes. On a vraiment... On plonge dans un univers totalement différent. Donc oui, moi, j'ai complètement découvert ces rigoles alors que je connaissais le canal du Midi.
1: Christophe Ponce-Capitaine, quelles sont vos clés, vous ?
5: Alors moi, je vais suivre le parcours de Nathalie parce qu'il s'agit vraiment des rigoles ici. En fait, on est vraiment totalement impliqués. Et je pense que c'est la capacité du canal à la résilience. En fait, c'est prendre conscience qu'on est face à un phénomène qui est résilient, permanent et qui nous interroge encore aujourd'hui. C'est-à-dire qu'on est à la fois à hauteur d'homme, c'est fait vraiment, c'est fabriqué à la main, on pourrait. Mais c'est ça qui est merveilleux, c'est d'une simplicité, c'est humble et c'est résilient. Et donc ça nous donne peut-être un chemin, une force pour continuer à repenser peut-être notre monde. Et donc j'inviterai les gens à venir voir ce phénomène, parce qu'il faut le voir, il faut le ressentir et se dire, ben, c'est simple, c'est beau et ça sert.
1: Les rigoles, petite question naïve, on peut quand même aller les visiter, on peut les rencontrer, comment ça ? Oui ?
5: C'est une balade, les rigoles, c'est une balade, c'est fait pour. Il y avait des charrettes avant, et puis vous pouvez venir en vélo, en famille, vous allez vous régaler, c'est une merveille.
1: J'ai envie de rester, voilà. à vous, du coup, Laurent Sierrault.
6: Oui, moi je vais descendre les rigoles. Donc effectivement, on peut le faire le long des rigoles. Il y a des chemins, mais pour aller un peu plus bas sur le canal du Midi, pour qu'on prenne conscience que le canal du Midi a énormément façonné les territoires. Il y a certaines communes qui auraient été complètement différentes si le canal du Midi n'était pas passé par là. Je pense à Castelnaudary. Il y a des hameaux comme le Somail qui existent finalement parce que le canal a fait une halte à cet endroit-là. Et d'une manière générale aussi, on a évoqué les paysages. Les paysages ont énormément modifiés par le canal du Midi. Et faut pas oublier la plaine agricole du Lauragais aussi. Elle s'est développée grâce au canal du Midi. Finalement, le canal du Midi était un moyen de transporter la production agricole aussi. Et donc, c'est peut-être de rappeler que le canal du Midi, si on voit aujourd'hui les paysages, les territoires tels qu'ils sont, c'est aussi grâce au canal du Midi. Et si vous me permettez, je vais revenir un tout petit peu en arrière pour
1: très rapidement
6: saluer déjà l'engagement des collectivités sur la valorisation du canal du Midi. Et effectivement, comme l'a rappelé André Autier, il y a plein de thématiques autour du canal du Midi. Et en fait, on a créé justement avec les collectivités ce qu'on appelle un schéma d'interprétation, c'est-à-dire en gros, on essaie de définir le récit pour raconter le canal du Midi, pour éviter qu'on nous raconte toujours la même chose à chaque endroit, et puis pour qu'on puisse avoir les facettes différentes du canal du Midi. Là, on a évoqué l'eau, on aurait pu évoquer la batellerie, on aurait pu évoquer le transport, comme je disais, de marchandises, etc. Le canal du Midi, il y a énormément de facettes différentes. On peut le découvrir avec énormément d'approches différentes, et c'est tout ça qu'on essaye de valoriser le long du canal du Midi, le long du canal, avec notamment les collectivités et les élus qui s'impliquent beaucoup.
1: Il nous reste encore deux émissions pour découvrir tout cela, enfin une partie. Le mot de la fin pour vous, André Autier.
3: C'est moi qui vais avoir le mot de la fin. Mais je vous remercie, Marie. Non, ce ne sera pas le mot de la fin, mais pour compléter ce tour de table très intéressant. Moi, en fait, je m'inscris dans une démarche de vulgarisation. Je suis un ancien pilote, donc je suis venu au patrimoine par la découverte aérienne. Et ma devise, c'était voir les choses d'en haut sans le prendre de haut. Et donc le but, c'est de vulgariser, d'amener et de rendre accessible l'histoire, parce que quand je raconte l'histoire du canal, je la rends abordable à tous. Quand je veux parler de technique, on me dit souvent, ouh, la technique, moi j'y comprends rien, c'est sophistiqué. Non, le canal, c'est pas sophistiqué, c'est basé sur la pente naturelle de l'eau. L'eau, elle cherche qu'une chose, c'est à partir d'en haut et aller en bas. Donc comprendre la technique du canal, c'est très simple. Et donc vulgariser, c'est commencer par les écoles, les enfants. Et j'en profite donc pour remercier le maire des Camazes qui est derrière nous et qui a organisé donc dans le cadre de l'anniversaire des 30 ans de l'UNESCO, donc l'anniversaire de Laurent Siro, eh bien on a fait une présentation aux écoles aux écoles du Camazes pour les sensibiliser justement au bien UNESCO.
1: Merci beaucoup. Je sais, c'était le mot de la fin, il était un peu court. Je remercie la communauté de communes aux sources du canal du Midi ainsi que l'agence d'attractivité et tourisme pour nous avoir accueillis ici, bien sûr la terrasse qui nous accueille présentement. Merci également à la préfecture de région. Les vieilles maisons françaises Haute-Garonne qui sont partenaires de cette série d'émissions. Réalisation technique depuis le lac de Saint-Ferréol, c'est Gaëtan Goza. Réalisation technique depuis Montpellier, Ryan Sénard. Organisation logistique, Charlotte Rebouge. Je vous donne rendez-vous demain à partir de 18h pour un tout nouveau 18-19 en Occitanie depuis Castelnaudary. La musique très très courte. Ryan, j'en suis d'avré. Convivencia encore à l'honneur jusqu'au 20 juillet sur notre région tout au long du lac du canal du Midi. Merci à vous, très bonne soirée. Au revoir.

0: Bonjour à tous. Avec les amis Focolari, nous nous retrouvons pour échanger sur la parole de vie du mois de mai, qui est extraite de l'évangile de Saint Jean au chapitre 20. Jésus qui dit à ses apôtres, « Comme le Père m'a envoyé, à mon tour je vous envoie. » Ayant ainsi parlé, il souffla sur eux et leur dit, « Recevez l'Esprit Saint. » Donc nous enregistrons juste après cette immense fête de la Pentecôte. Et nous allons donc vous partager des témoignages recueillis sur cette importance de l'Esprit Saint, ce cadeau de ce don de Dieu qui nous est fait. Alors, bien entendu, ce sont ceux d'entre vous qui sont croyants qui le comprennent, mais je pense que chacun comprend qu'au-dedans de lui, il y a un souffle qui souvent nous parle. Je me tourne vers Jeanne.
1: Bonjour.
0: Jeanne, bonjour. Vous nous amenez où et avec qui?
1: Alors, je vous amène Salvador avec Isabelle. Pendant la période des fêtes, avec mes parents, nous allons passer quelques jours chez mes grands-parents dans un village voisin.
0: Jeanne, il s'agit d'une jeune, d'une fillette.
1: Oui, d'une fillette.
0: D'accord.
1: Voilà, Isabelle, donc, qui est une fillette et qui va donc chez ses grands-parents pour les fêtes. Donc, j'aime bien aller car je joue avec mes cousines. En décembre dernier, j'ai aussi fait la connaissance d'autres petites filles. Elles habitent près de chez ma grand-mère et venaient tous les après-midi jouer avec nous. Elles étaient très heureuses et ne voulaient jamais repartir. Nous nous sommes rendus compte qu'elles avaient faim. Alors, nous préparions toujours un goûter. À Noël, nous avons mangé ensemble des plats traditionnels. Elles étaient contentes et cela m'a fait plaisir de leur avoir transmis l'amour de Jésus. Je suis loin maintenant, mais ma grand-mère m'a dit qu'elle parle tout le temps de moi. Nous sommes devenus amis.
0: On voit qu'Isabelle écoute cette petite voix au fond de son cœur, aidée par sa grand-mère.
1: La grand-mère doit avoir un véritable rôle, oui.
0: Merci beaucoup. Brigitte, nous partons très très loin du Salvador, nous nous rapprochons de la France, je crois.
2: Nous partons au Portugal et c'est une jeune qui nous partage ce que je vais vous dire. Deux de mes amis n'arrivaient pas à s'entendre. Entre provocations et critiques incessantes, elles finissaient par gâcher l'ambiance entre nous. Même lorsque j'étais seule avec l'une d'elles, je devais écouter ses plaintes à l'égard de l'autre. Face à cette situation, je me sentais impuissante. Il me manquait la lumière pour éclairer cette confusion. J'ai toutefois pensé que Dieu saurait comment s'y prendre. Et j'ai eu l'idée de donner à l'une d'elles la parole de vie, qui ce mois-ci disait, et qui invitait ce mois-ci, pardon, à persévérer dans l'amour. Un jour, l'autre l'a mise très en colère. Et tandis qu'elle me racontait cela, elle ajoutait « Persévérance ». Je n'en croyais pas mes oreilles. La parole de vie portait déjà ses fruits. Avec le temps, elles ont toutes les deux commencé à s'écouter et à faire preuve de plus de patience. J'ai découvert que ce n'est qu'avec Dieu qu'il est possible de trouver la force d'aimer et de vraiment changer les choses.
0: Ce que vous venez de partager me bouleverse parce que on perçoit vraiment qu'il y a quelqu'un qui l'aide.
2: Qui intercède.
0: Voilà. Qui, elle trouve l'idée, la parole de vie porte du fruit dans le cœur de son ami, ainsi de suite. C'est vraiment impressionnant. Merci beaucoup. Fred,
3: bonjour.
0: Bonjour. Vous nous amenez pour connaître un ami italien, me semble-t-il.
3: C'est ça, oui, exactement, qui nous parle un peu d'une
4: période marquante de son adolescence. Andrea a connu Chiara Lubick, la fondatrice des Focolari, lorsqu'il était adolescent. Il raconte « J'étais alors en pleine crise existentielle, doute sur le sens de la vie, peur de l'avenir. Les fragilités que j'éprouvais me semblaient être des montagnes insurmontables et je me trouvais souvent découragé et malheureux. Quelqu'un m'a suggéré d'en parler à Chiara Lubick. Peu avant de lui parler, je l'ai entendu prononcer à voix basse le mot « Saint-Esprit ». Et j'ai compris qu'elle était en train de prier. Au cours de l'entretien, je me suis senti profondément compris, écouté et accepté tel que j'étais. Et j'ai retrouvé la paix. Non pas parce que mes problèmes avaient soudainement disparu, mais parce que j'avais désormais quelqu'un avec qui les partager. Chiara m'avait non seulement apporté une aide concrète, mais elle m'avait aussi appris une attitude, être aux côtés de ceux qui souffrent, avec délicatesse et compréhension, sans juger, exactement comme Jésus le ferait. C'est vraiment l'Esprit Saint qui a accompli cela.
0: C'est clair.
4: Oui,
0: c'est assez lumineux ce cheminement d'Andrea, de cet adolescent, qui nous raconte donc ce qu'il a vécu et qui a transformé sa vie maintenant qu'il est adulte.
4: Tout à fait, puisqu'il en parle maintenant qu'il est adulte, tellement ça l'a marqué.
0: Oui. Et cette affirmation, c'est vraiment l'Esprit Saint qui a accompli cela. C'est sûr qu'on ne peut pas changer par un coup de baguette magique. C'est bien plus réel, cette présence de l'Esprit Saint. Nous avons entendu Isabelle, nous avons croisé donc une ado du Portugal, Andrea, adolescent aussi, qui nous raconte son cheminement. Encore un témoignage donné par un grand-père, me semble-t-il.
5: Le grand-père qui s'appelle Giovanni, une expérience qu'il a vécue avec son petit-fils. Et j'ai toujours plaisir à raconter ou à donner ces témoignages de jeunes enfants parce que c'est d'une simplicité, d'une limpidité et toujours émouvant. Voilà ce que raconte donc Giovanni, ce grand-père, par rapport à un événement qui peut nous arriver aussi, nous aussi, au quotidien. Je faisais un travail à la maison lorsque je me suis fait une profonde coupure à la main gauche. Tandis que j'essayais d'arrêter le saignement avant de me faire accompagner aux urgences, notre petit-fils Emmanuel, âgé d'environ 6 ans, qui passait la journée chez nous, observait avec attention mon pansement sommaire. « Tu as très mal, grand-père ?» Je l'ai rassuré et pour m'aider, il m'a donné un bonbon. Peu après, « Tu veux encore un bonbon, grand-père ? Ça te ferait du bien. » À mon retour des urgences, recousu, bandé avec une attelle au pouce gauche, heureusement le tendon n'avait pas été touché, Emmanuel est venu à ma rencontre. « Grand-père, comment ça va maintenant ? Peut-être que boire un café te ferait du bien. » « Merci Emmanuel, mais après le déjeuner. Maintenant, passons à table. » Ma femme avait préparé des saucisses qu'il aime beaucoup. Après avoir mangé la sienne, il en a pris une autre du plat. Il l'a coupée et, sans rien dire, l'a mise dans mon assiette. Après ces attentions faites avec une simplicité émouvante, j'ai repensé que Jésus nous a justement indiqué les enfants comme modèle. C'est vraiment superbe comme
0: oui.
5: situation et comme témoignage entre ces générations. Et
0: oui.
5: Puis vraiment, on a à apprendre beaucoup des enfants.
0: Et on sent une maturité de cœur assez impressionnante dans cet enfant. Vraiment.
5: Merci à Emmanuel.
0: Voilà. Et merci à cet esprit qui souffle dans le cœur des enfants et de tous ceux qui gardent leur cœur ouvert. Nous allons, après ces témoignages d'enfants et d'adolescents, faire une pause en écoutant le chant « Viens Esprit Saint » en latin « Veni Sancte Spiritus » chanté par la communauté de l'Emmanuel.

0: Nous continuons après ce beau chant de demande de la présence de l'Esprit-Saint. Nous continuons donc, je vous rappelle, la parole de vie autour de laquelle sont partagés les témoignages. Jésus qui dit à ses disciples, « Comme le Père m'a envoyé, à mon tour je vous envoie. » Ayant ainsi parlé, il souffla sur eux et leur dit « Recevez l'Esprit-Saint ». Donc, nous voyons à l'œuvre, à travers les témoignages que nous vous partageons, cette présence de l'Esprit-Saint accueillie. Et une amie de Toulouse, Colette, nous donne un témoignage, Brigitte.
1: Voilà, alors Colette nous raconte, une amie me téléphone pour me donner de ses nouvelles. Elle rencontre des difficultés dans sa formation pour compléter son cursus universitaire. Quand les groupes de travaux pratiques se sont formés, personne n'a voulu être avec elle. Elle a 40 ans, est mariée et a 3 enfants, tandis que les autres étudiants sont beaucoup plus jeunes. Ne pouvant plus supporter cette ségrégation, elle en vient à douter d'elle-même. Colette nous dit « Je l'écoute attentivement ». Elle s'apaise peu à peu, et cela lui permet d'aborder de façon plus sereine les solutions possibles pour éviter un nouveau burn-out après celui qui l'avait conduite à l'hôpital pendant plusieurs mois il y a 2 ans. Soit elle change de centre de formation, soit elle arrête. À la fin de notre échange, elle me remercie de lui avoir permis de préciser ce qu'elle souhaitait vraiment. Quelques jours plus tard, elle m'envoie un message enthousiaste. Un nouveau centre de formation va l'accueillir.
0: Cette finale, c'est la perle sur le gâteau.
1: Voilà.
0: Hein. Et puis la cerise sur le gâteau.
1: On voit combien l'écoute de Colette lui a permis d'écouter au fond d'elle-même ce qui était le mieux, quoi.
0: On sent que ce souffle de l'Esprit-Saint passe de l'une à l'autre dans ce silence, dans cette écoute. Nous partons vers notre témoignage, Fred. Et là, il s'agit d'un religieux français qui est de la congrégation des Maristes. Et on se dit, c'est facile quand on est dans une communauté religieuse.
2: Et pas forcément. Je suis un religieux mariste. La mère d'un confrère du Vietnam venait de décéder. D'après le règlement de notre ordre et selon le budget de chaque communauté, on peut envoyer un frère aux funérailles. Comme cette dame était aussi la tante de l'un des frères de ma communauté, en tant que responsable, je lui ai donné mon accord pour qu'il nous représente. Mais peu après, j'apprends que le frère qui est en responsabilité pour le Vietnam avait déjà accepté de s'y rendre. Cela m'a mis dans une situation embarrassante. J'ai alors joint ce frère et je l'ai invité à voir, avec le frère économe, si nous pouvions nous permettre la dépense d'un billet d'avion supplémentaire. Après leur entrevue, il m'a rappelé pour m'indiquer qu'il avait décidé de renoncer. Merci à l'Esprit-Saint qui nous a fait grandir dans la fraternité.
0: Oui, à travers ce témoignage qui semble simple, on perçoit que ce n'est pas toujours simple de se dire les choses.
2: C'est ça, effectivement. On sent vraiment que la présence de l'Esprit-Saint est à l'œuvre à chaque moment.
0: Oui. Qu'il faut le demander pour y arriver, ne pas se lasser de le demander. Alors, après Colette, après ce religieux, c'est une maman que vous avez rencontrée, Jeanne.
3: Une maman suisse, voilà, qui raconte un peu ce qui peut se passer avec sa fille qui est handicapée. L'association Old Trenoy, qui s'occupe des personnes handicapées, organise entre autres activités des vacances à San Bernardino. La présidente, que je connais depuis des années, me propose. Pourquoi n'enverrais-tu pas ta fille avec nous ? La proposition est tentante, mais la structure d'accueil sera-t-elle adaptée aux personnes en fauteuil roulant comme Benedetta ? Après une visite, cela semble être le cas. De plus, notre amie Daniela s'est rendue disponible comme accompagnatrice et elle aussi, elle est aidée d'un infirmier. Benedetta se montre enthousiaste. J'ai du mal à y croire. Avant le départ, nous participons à un repas pour rencontrer les autres vacanciers. L'ambiance est joyeuse. Le jour J, Daniela part avec Benedetta dans notre voiture aménagée pour elle. J'espère vraiment que mon amie ne se fatiguera pas trop. Je confie tout à l'Esprit Saint. Les premières nouvelles de leur part sont rassurantes. À leur retour, je ne reconnais plus ma fille. Elle est détendue et extrêmement heureuse. Surtout d'avoir participé chaque jour avec Daniela à la messe célébrée précisément dans sa chambre. Dieu nous a comblés. C'est une belle histoire.
0: Oui, belle histoire. Beaucoup de cheminement dans le cœur de cette maman.
3: Oui, qui voilà, a pu un peu laisser aussi son fardeau puisque sa fille a pu profiter de vacances et s'apercevoir que elle avait été extrêmement heureuse de ce temps passé à l'extérieur et que tout était adapté pour elle.
0: Oui. Là aussi, on perçoit que la fraternité grandit en acte entre les personnes.
3: Oui. Oui, on le voit par rapport à Daniela qui se rend disponible, par rapport à cet infirmier qui est arrivé en supplément, par rapport au fait qu'ils prêtent leur propre voiture à donc leur amie Daniela. Enfin, il y a vraiment une fraternité énorme.
4: Et après, ce que je serais amené à rajouter, c'est aussi l'échange qui se fait entre les personnes. Ce dialogue permanent qu'il y a entre les uns, les autres, les responsables, la maman. C'est vraiment se dire les choses. C'est ce qui est, à mon avis, le point de départ de toutes ces relations. Et puis, grâce à l'Esprit-Saint, les choses se mettent en place.
3: Et la présidente qui, finalement, ose faire une proposition. Voilà, elle accepte de prendre une charge supplémentaire, alors qu'au départ, c'est peut-être pas fait pour les handicapés moteurs.
0: Alors, nous allons terminer, Dominique, avec un témoignage là de quelqu'un du groupe.
4: Mais quelqu'un qui a l'habitude d'être avec nous en studio pour ces enregistrements, Étienne. Étienne, aujourd'hui, n'a pas pu se déplacer. Mais il nous a laissé ce qu'il a vécu avec son fils. Je vais vous lire ce qu'il m'a laissé. Voilà qu'au téléphone, j'entends la voix de mon fils qui m'annonce que sa femme le quitte, sans avoir rien à lui reprocher, après 20 ans de vie commune. Je l'entends pleurer et comme j'aurais aimé le prendre dans mes bras, je pleure aussi. Je ne sais pas comment l'aider et j'implore l'Esprit-Saint de m'éclairer. Il me vient alors l'idée d'aller le voir chez lui, bien qu'il habite loin de chez moi, et d'y aller non pas pour résoudre quelque chose, mais pour être simplement avec lui, ce que je fais. Nous passons une semaine ensemble. Je visite la ville pendant qu'il travaille. Nous nous retrouvons pour le repas. Il me fait rencontrer ses amis. Dans la petite maison qu'il habite, nous faisons un peu de jardinage. Il aimerait pouvoir garder la maison. Le dimanche, il se met à pleuvoir. Je vais à la messe à la cathédrale, pendant qu'il prend son vélo et part faire quelques 70 km sous la pluie. Une façon certainement d'exprimer sa rage. Dans cette église, je me sens en communion avec la communauté paroissiale, avec tous les amis de Jésus et avec Jésus lui-même. J'éprouve alors une grande paix, comme une grande fête en mon cœur. Quand nous nous retrouvons ensemble, mon fils est surpris de ma sérénité. Puis vient le temps de se quitter. et je sens bien qu'il a été heureux de ma visite. Nous restons en lien régulièrement. Je remercie l'Esprit-Saint de m'avoir suggéré d'aller chez mon fils et de m'avoir donné le courage de le faire. Voilà ce que nous partage Étienne.
0: Vous le remercierez parce que c'est vraiment un témoignage intime aussi de ce qu'il a vécu avec, dans la prière. Je pense qu'on peut reconnaître ici combien cette présence de Dieu, de l'Esprit-Saint, est porteuse de paix. Non pas de solution, mais d'une paix qui peut être un peu contagieuse. On sent que le fils est un peu plus serein lorsque le quitte.
4: C'est le terme effectivement qui a à retenir assez, cette sérénité qui, de la part d'Étienne, et puis après peut-être qui va être communicative. Pour la suite.
0: Donc, cette parole que nous venons de vous lire et ces témoignages que nous venons de partager puissent-ils vous aider et nous aider à être à l'écoute de cet hôte intérieur dans notre cœur et puissions-nous, pendant ce mois et aussi pendant l'été, puisque nous nous retrouverons sur les ondes en septembre, puissions-nous être à l'écoute de celui qui est présent dans nos cœurs et pour porter ce souffle de paix, ce souffle de fraternité que nous avons découvert un peu plus à travers ces témoignages. Donc, rendez-vous en septembre à l'écoute des paroles de vie que nous vivrons dans le monde durant l'été. Et vous pouvez trouver le commentaire de ces paroles sur le site www.paroledevie.fr. Nous vous souhaitons, nous tous qui sommes autour de la table, nous vous souhaitons un
5: bel été.

Bonsoir à toutes et à tous. Je vous invite aujourd'hui à aller dans la planète musique de variété. Il existe des chansons que l'on écoute toute l'année, mais il y a celles qui semblent appartenir à une saison particulière. Parfois, quelques notes suffisent pour faire revenir des souvenirs de vacances, des soirées entre amis, des bals populaires ou des trajets en voiture sur la route des congés. Eh oui, mais qu'est-ce qu'une chanson de l'été? Est-ce simplement un tube que l'on entend partout pendant quelques semaines ou bien une mélodie capable de traverser les générations et de réveiller en nous une foule de souvenirs. Alors ce soir, je vous propose un voyage musical de plus de 60 ans. Alors j'ai sélectionné une dizaine de chansons qui ont marqué leur époque et qui continuent encore aujourd'hui à faire chanter, danser plusieurs générations. Donc cette émission, vous l'avez compris, s'intitule « Les chansons de l'été qui ont marqué les générations ». Alors, on commence tout de suite avec les années 1960 et je vous propose ce premier extrait.

0: Et vous avez reconnu, bien sûr, Dalida et la chanson « Les enfants du Pirée ». Donc, notre voyage commence en Grèce. En 1960, le film « Jamais le dimanche » connaît un immense succès. Son actrice principale, Mélina Mercouri, devient une vedette internationale. Et la chanson du film, composée par Manos Hadjidakis, remporte même l'Oscar de la meilleure chanson originale. Dalida en enregistre une version française qui envahit les ondes. Les Français découvrent alors une Méditerranée joyeuse et ensoleillée, bien avant l'explosion du tourisme de masse. Cette chanson donne envie de voyager, de flâner sur les quais du Pirée et de profiter de la douceur des soirées d'été. Manos Hadjidakis considérait cette mélodie comme une petite chanson sans prétention. Eh bien, c'est pourtant elle qui lui apportera une renommée mondiale et lui ouvrira les portes du cinéma international. Allez, un deuxième extrait, je ne vous donne pas le titre, à vous de deviner.
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1: Et je suis sûr que vous avez reconnu Joe Dassin et l'été indien. Nous sommes en 1975. Avec l'été indien, Joe Dassin signe l'un des plus grands succès de la chanson française. Mais avant tout, savez-vous ce qu'est un été indien? Je suppose que oui, mais l'expression nous vient du Canada et d'Amérique du Nord. Elle désigne cette période de douceur qui revient parfois à l'automne, après les premiers froids, quelques jours de soleil, de lumière dorée, de température agréable, comme un dernier cadeau avant l'hiver. Dans la chanson, cette image devient une magnifique métaphore de la nostalgie et des souvenirs amoureux. La mélodie n'est d'ailleurs pas née en France. Elle provient d'une chanson italienne intitulée « Africa ». Eh oui, vous voyez, ça ne s'invente pas. Alors, cette chanson italienne a été enregistrée par le groupe Albatros. Et Claude Lemesle et Pierre Delanoë vont complètement réinventer le texte pour Joe Dassin. Alors, une petite anecdote, beaucoup de Français ont découvert l'expression « été indien » grâce à cette chanson. Avant 1975, elle était relativement peu employée dans notre pays. Eh bien, Joe Dassin lui a offert une seconde vie et l'a fait entrer dans le langage courant.

y a plein. Et bien sûr, vous avez reconnu le sud, Nino Ferrer. Donc c'est la même année que paraît une autre chanson devenue incontournable, le sud. Contrairement à ce que l'on croit souvent, Nino Ferrer ne parle pas de la Provence, mais de la Nouvelle-Calédonie, où il a passé une partie de son enfance. Cette chanson est avant tout une évocation de ses souvenirs personnels, d'un paradis perdu, qu'il continue de porter en lui. Né à Gênes, élevé entre plusieurs cultures, Nino Ferrer a toujours éprouvé une certaine nostalgie de l'enfance et des lieux qui l'ont marqué. C'est probablement ce qui donne à cette chanson sa profondeur et son universalité. Petite anecdote, Nino Ferrer était parfois agacé que le public ne retienne que ses grands tubes populaires. Il se considérait avant tout comme un musicien complet, passionné de jazz, de blues et de création artistique. Mais ce n'est déjà pas mal d'avoir composé ce très grand succès.

Eh bien sûr, vous avez reconnu Les Démons de Minuit. Alors l'année, je ne sais pas si vous l'avez, c'est 1986. Le groupe toulousain Image ne s'attend absolument pas à un tel succès. Le disque dépasse le 1,5 million d'exemplaires vendus et devient l'un des plus grands tubes français des années 1980. 40 ans plus tard, la chanson continue d'enflammer les fêtes populaires, les mariages et les soirées nostalgiques. Peu de chansons françaises peuvent se vanter d'une telle longévité. Les membres du groupe racontent souvent qu'ils n'imaginaient pas écrire un jour une chanson qui traverserait autant de générations. Aujourd'hui encore, le public connaît les paroles par cœur.

Alors le titre, vous l'avez sûrement, voilà l'été, le groupe Les Négresses Vertes et l'emmener, ben, 2 ans après, 1988. Alors une chanson qui respire la bonne humeur tout en cachant une certaine ironie. Les Négresses Vertes forment alors un groupe totalement atypique, mélangeant rock, musique manouche, influences méditerranéennes et chansons françaises. Leur univers tranche avec ce que l'on entend à la radio à la fin des années 1980. Voilà l'été célèbre l'arrivée des beaux jours, mais évoque aussi les habitants des grandes villes qui voient leur quartier se vider pendant les vacances. Alors grâce aux publicités et aux compilations estivales, cette chanson a connu plusieurs vies successives et reste aujourd'hui encore associée au retour des beaux jours.

Si vous êtes en train de danser, ne vous arrêtez pas. Alors vous avez reconnu la Lambada 1989 et l'interprète c'est Kaoma. Impossible d'échapper à cette danse qui envahit la planète entière. Pourtant, derrière ce succès phénoménal, il faut bien le dire, se cache une histoire méconnue. La mélodie provient en réalité d'une chanson bolivienne et du groupe Los Carcas. Une longue bataille judiciaire conduira finalement les producteurs à reconnaître cette origine et à verser des droits aux auteurs, aux véritables auteurs. Le phénomène est si rapide qu'en quelques semaines, la lambada devient une véritable mode mondiale. Les deux enfants du clip, Chico et Roberta, deviennent des vedettes internationales et enregistrent eux-mêmes plusieurs disques dans la foulée de ce grand succès.

Eh oui, la Macarena Los del Rio 1996. Qui n'a jamais essayé de danser la Macarena, hein? Alors cette chanson naît pourtant dans un contexte très différent. Elle rend hommage à une jeune danseuse andalouse prénommée Macarena. Mais c'est un remix américain qui va transformer le morceau en phénomène planétaire. La chorégraphie, simple et facile à reproduire, fait le reste. Alors même des chefs d'État, des sportifs célèbres ou encore des familles royales ont été filmés en train d'exécuter la fameuse danse. Peu de chansons peuvent en dire autant.

Alors, si vous avez bien écouté, vous avez eu le titre dès le début de la chanson, Mambo numéro 5. Nous sommes en 1999 et c'est Lou Béga qui chante. Donc, il remet le mambo à la mode. Mais la chanson n'est pas une création originale, puisque le véritable mambo numéro 5 a été composé en 1949 par Pérez Prado, le roi du mambo cubain. Lou Béga modernise le morceau et lui offre une seconde jeunesse mondiale. Le succès est immédiat et le titre atteint la première place dans de nombreux pays. Lou Béga n'avait que 24 ans lorsqu'il enregistre cette version qui changera définitivement sa carrière.

Alors là, c'était donc à Serré. L'année, c'est 2002 et c'est la SketchUp. Pendant des années, des millions de personnes ont chanté à Serré sans comprendre un mot des paroles. Et pour cause, le refrain imite phonétiquement le début du célèbre morceau Rapper's Delight du groupe Sugar Hill. Comme si quelqu'un essayait de reproduire les paroles anglaises sans vraiment les connaître. Eh bien, c'est ce mystère qui a donné naissance à toutes sortes de théories plus ou moins fantaisistes. Les trois sœurs du groupe La SketchUp sont les filles d'un célèbre guitariste flamenco andalou, ce qui explique leur lien profond avec la musique populaire espagnole.

Et voilà, nous terminons ce voyage avec l'un des plus grands phénomènes musicaux du 21e siècle. Le titre, c'est Happy, si vous l'avez trouvé. Et c'est Pharrell Williams qui chante. Alors, il a d'abord été composé, ce titre, pour le film Moi, moche et méchant. Et puis Pharrell Williams a écrit plusieurs versions avant de trouver celle qui convenait parfaitement. Le clip officiel constitue une véritable innovation. Il dure 24 heures et permet aux internautes de choisir n'importe quel moment de la journée pour regarder des personnes danser dans les rues de Los Angeles. Alors cette idée va faire le tour du monde. Des centaines de villes, d'écoles et d'associations ont ensuite créé leur propre version de Happy, transformant la chanson en phénomène universel et particulier.

0: Donc bonjour, moi je m'appelle Romane Palizé. Moi je suis roltaise, donc je suis née à Montpellier, j'ai toujours grandi dans le coin, on va dire. Après à Vennes, pourquoi ? Parce que mes parents sont des Hauts-Cantons, donc c'est vrai que j'ai toujours plus ou moins connu le coin. Je suis socio-esthéticienne et conseillère dermocosmétique.
1: Qu'est-ce que c'est ? Qu'est-ce que ça veut dire tout ça ?
0: Socio-esthéticienne, en fait, c'est pouvoir faire bénéficier de soins esthétiques des patients plutôt que des clients, pour le coup. Et donc, socio-esthéticienne, elle peut être amenée à travailler en hôpital, en gériatrie, en maison de retraite ou dans des milieux un petit peu sociaux. Donc, disons que c'est large au niveau de ce qu'on peut proposer en socio-esthétique. Et conseillère dermocosmétique, pardon, c'est vraiment de pouvoir conseiller toute une gamme de produits plutôt dermocosmétiques que cosmétiques.
1: Et donc, il faut être à l'écoute, c'est ça, des autres, pour pouvoir conseiller au plus proche. Comment vous faites-vous au quotidien ?
0: C'est vrai qu'ici, donc moi, les conseils dermocosmétiques, je suis amenée à les faire donc à la boutique et en atelier. Et ça va être vraiment effectivement l'écoute, vraiment ce que recherche la personne pour pouvoir s'adapter au mieux et se rapprocher le plus de ce qu'elle souhaite.
1: On n'a pas précisé dans ce début d'interview, mais nous sommes à Avesnes. Et donc, vous travaillez au sein du centre d'Avesnes depuis combien de temps ?
0: Alors, ça fait 3 ans que je suis en poste ici et il y a eu quelques années où j'ai exercé aussi ici pour faire mon BTS en alternance. Donc voilà, j'ai commencé mes débuts, on va dire, esthétiques, socio-esthétiques pendant mes études. Je suis partie et je suis revenue, hein, que je suis depuis 3 ans en poste.
1: Tellement ça vous a plu, c'est ça ?
0: Oui, c'est ça. Après, donc, quand j'ai fait mon alternance, c'est vrai que j'étais plutôt jeune, donc le fait de pouvoir partir faire aussi d'autres expériences, mais finalement, ouais, ça m'a tellement plu que je suis revenue.
1: Et pour parler un petit peu de votre parcours, comment vous avez fait ce choix-là de vous orienter sur ce BTS ? Comment s'appelle-t-il d'ailleurs ?
0: Donc, en fait, j'ai commencé par le CAP, le bac pro, et ensuite, j'ai continué avec le BTS esthétique. Donc, c'est le BTS, le nom exact, c'est métier de l'esthétique et cosmétique. Je n'ai plus exactement le nom en tête, mais en tout cas, c'est vraiment BTS esthétique. Et donc, je me suis orientée je pense que j'ai dû voir ma mère faire un soin visage et en fait, ça m'a attirée. Et donc après, ça a confirmé avec les stages mon orientation vers l'esthétique.
1: Donc ça a toujours été présent, même dans votre famille, ce côté-là un peu de prendre soin?
0: C'est ça, en fait, c'est vraiment le fait d'un jour avoir assisté à un soin visage. Alors, je parle de ça, je devais être en cinquième ou en quatrième. Donc, en fait, je me suis plus ou moins dit tout le temps, ok, c'est ça que je veux faire. Et donc, dès la quatrième, j'ai su que je voulais m'orienter vers l'esthétique. Vraiment, c'était le fait de voir quelqu'un prendre soin des autres, voir une personne ressortir de là apaisée, etc. Donc, je pense que c'est ça qui m'a vraiment attirée.
1: Parce que votre maman, elle faisait quoi comme boulot ?
0: Alors, rien à voir avec l'esthétique, elle était plutôt avec les enfants, donc rien à voir. Mais c'est vrai que je pense que ma mère ou même ma grand-mère qui, elle, pour le coup, prenait beaucoup soin d'elle, faisait des soins visage toutes les semaines, tous les mois, mais de façon régulière, je pense que c'est quelque chose qui, du coup, m'a plu.
1: Qu'est-ce que ça signifie pour vous, prendre soin ?
0: Prendre soin, c'est finalement ramener du bien-être à quelqu'un, pouvoir être à l'écoute et finalement que la personne se sente mieux après. Après, c'est vrai que l'esthétique traditionnelle, on va dire, j'y suis pas restée, vu que j'ai de suite commencé avec Avesnes, où là, on est sur quelque chose qui est, disons, un petit peu plus médical, où la prise en charge des patients, elle va être totalement différente, puisque là, on a quand même des personnes qui ont des pathologies et qui, finalement, vont repartir avec pas mal de clés en main pour améliorer leur qualité de vie, repartir avec un état de peau amélioré. Et enfin, vraiment, voilà, c'est quelque chose qui de transmettre et de pouvoir aider ces patients-là, c'est quelque chose qui me plaît encore plus.
1: Et ouais, d'être à Avesnes, du coup, il y a vraiment ce côté-là plus médical, est-ce que c'est ça qui vous a plu, c'est ça qui vous a motivé à rester ici?
0: Oui, complètement, parce que donc, quand j'ai fait mon cursus esthétique, j'ai fait des stages en institut, et c'est vrai que je me suis dit, bon, j'ai pas ce truc où, voilà, il me manque quelque chose. Donc du coup, j'ai fait mon stage ici, et je me suis dit, ok, c'est ça que je veux faire, c'est vraiment le fait de prendre soin de personnes qui sont vraiment en demande, qui, quelque part, ont une pathologie, un mal-être, ou ont quelque chose qui, voilà, où on peut les aider. Et donc, c'est vers là que je me suis orientée, vraiment sur le côté, du coup, socio-esthétique. Alors, quand j'ai fini mon BTS, j'avais pas encore découvert ce métier-là. Donc, j'ai commencé, je me suis fait l'expérience en tant qu'esthéticienne. Et après, par la suite, j'ai trouvé effectivement un DU à Paris qui pouvait donc qualifier de socio-esthéticienne. Et donc, ça correspondait vraiment à ce que je voulais faire et vraiment me valeurs, etc.
1: Qu'est-ce que ça vous fait justement d'être auprès des gens, d'être auprès des patients, des personnes qui vous sollicitent ?
0: C'est toujours enrichissant, puisque vraiment chaque personne elle ramène une expérience différente. Donc c'est honnêtement chaque semaine il y a toujours des choses nouvelles, des choses différentes, des parcours différents. Donc je trouve que ils nous apprennent tout le temps, les patients. Et puis après, moi, c'est vraiment de transmettre vraiment toutes les clés pour que les personnes, après leur cure, puissent prolonger les effets, repartir avec comment prendre soin de leur peau, tous les tips, on va dire, pour vraiment améliorer la qualité de vie au quotidien.
1: Et vous avez eu, par exemple, des défis ou des interrogations où là, quand un patient est venu vous voir pour une demande en particulier, vous avez dit « Oula, j'ai un petit peu peur, je ne sais pas vraiment ce que je vais lui conseiller » ou vous avez dû faire des recherches plus amples derrière. Est-ce que vous pouvez nous partager quelques anecdotes ?
0: Des défis, j'en ai presque tous les jours parce que c'est vrai qu'on a des peaux qui sont toutes différentes, qui sont parfois plus compliquées à conseiller que d'autres. Mais c'est vrai que j'ai des personnes pour qui, ici, on a beaucoup de pathologies qui ont un point commun, c'est la démangeaison. Et la démangeaison, ça impacte la qualité de vie, ça impacte le sommeil, socialement c'est compliqué. Et donc c'est vrai que parfois ça a été compliqué de répondre parce que c'est des personnes qui sont vraiment en souffrance et pour le coup, ça, voilà, c'est compliqué. Donc ça, après, ce que je fais donc dans mon métier, je fais aussi du maquillage médical. Donc là aussi c'est très intéressant parce que on peut voir plein de choses, ça peut être une brûlure, une cicatrice, une plaque de psoriasis, de l'eczéma. Et donc là, c'est vraiment un défi aussi de pouvoir apporter à la personne une technique pour pouvoir camoufler, que la personne puisse le reproduire, que ce soit naturel. Donc ça, c'est un défi à chaque fois.

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1: Romane, on est ici donc à Avesnes. Vous nous parliez de votre parcours et là, juste avant la petite pause, vous nous parliez de maquillage particulier. Pourquoi vous, ça vous tient à cœur de réaliser justement ce maquillage-là ?
2: En fait, le maquillage médical, c'est vraiment un outil qui est génial. Au-delà du maquillage, on va vraiment apporter à la personne une solution pour pouvoir temporairement camoufler en fait quelque chose qui va être impactant pour lui parce que va y avoir le regard des autres. On sait que c'est toujours compliqué. Et puis voilà, pour se sentir plus à l'aise. Donc c'est vrai que, pour vous citer un exemple qui m'a marquée, j'ai reçu un jeune homme en atelier, donc maquillage. Donc je lui ai parlé de camouflage. Les hommes, ça passe toujours mieux. Mais qui donc avait une brûlure au niveau du cou et ce jeune homme, il vit sur la Côte d'Azur. Et donc, je pense qu'il y a l'âge et puis voilà, le regard des autres, l'impact que ça pouvait avoir sur lui. Il portait des pulls à col roulé toute l'année. Donc imaginez sur la Côte d'Azur l'été, un peu compliqué. Donc on a essayé de camoufler cette brûlure au niveau du cou. Donc je lui ai montré. Bon, je fais toujours un côté où je camoufle et après j'enlève pour que lui puisse reproduire et acquérir le geste. Et finalement, il a regardé le résultat. Il s'est dit, bon, okay, je vais pouvoir remettre des t-shirts à col rond. Donc vous voyez, c'est vraiment gratifiant de se dire, ok, j'ai vraiment aidé cette personne et dans son quotidien, ça ira mieux, quoi.
1: Est-ce que vous, le regard des autres, ça a été un problème pour vous aussi ?
2: Je dirais que jeune, c'est toujours oui, quelque chose auquel on fait attention, surtout dans l'esthétique. Je pense que c'est un milieu au début où quand on est jeune, oui, on fait beaucoup attention au regard des autres. Mais après, avec le temps et puis... Je pense qu'on relativise de voir aussi le parcours de certaines personnes, etc. Donc maintenant, c'est plus dérangeant. Mais par contre, je me dis qu'effectivement, aider les autres pour pouvoir mieux le gérer au quotidien, c'est quand même bien.
1: Et vous, quand vous étiez plus jeune, vous vous maquillez ? Enfin, vous vous maquillez souvent ou quoi ? C'était quoi votre rapport un petit peu au maquillage ?
2: Oui, je crois que j'ai toujours aimé le maquillage. Et je me rappelle, je crois qu'au collège, en cours de récré, j'avais une trousse avec des crayons. Je maquillais mes copines. Donc, ça a toujours été quelque chose que j'aimais bien.
1: Parce que le maquillage, ça permet aussi de prendre confiance en soi. Pour vous, ça a été le cas ?
2: Oui, complètement. Le maquillage, ça a vraiment, comme je le disais, c'est un outil qui va vraiment permettre de moins se soucier du regard des autres. Donc, forcément, reprendre confiance en soi et finalement, voilà, avoir une meilleure estime de soi-même.
1: Pour revenir un peu sur votre métier, la station elle est fermée une partie de l'année en hiver. Et en hiver, quel est un peu votre... qu'est-ce que vous faites tout simplement ?
2: Donc c'est vrai que mon métier, il est saisonnier, on va dire, puisqu'effectivement le centre thermal, il ferme au mois de novembre et il réouvre généralement en mars ou avril. Donc dans la période de fermeture, moi je suis toujours au centre thermal, mais c'est vrai que je vais être amenée à faire des déplacements. Par exemple en milieu hospitalier pour former donc tout le staff médical sur le maquillage médical par exemple pour pouvoir proposer aux patients dans des services de chirurgie ou de cicatrice ou autre proposer que eux puissent proposer du maquillage médical pour que les patients puissent avoir une solution et pouvoir dissimuler une imperfection si besoin. Donc c'est vrai que mon métier est assez polyvalent. Après, j'ai toujours la partie où je vais préparer les ateliers pour la saison suivante. Mais c'est vrai que l'hiver, ça peut être ça. Ça peut être proposer des ateliers ou former en milieu hospitalier sur le maquillage médical.
1: Pourquoi, vous nous avez parlé un petit peu de ça déjà, mais pourquoi choisir Avesnes plutôt qu'un autre centre thermal, par exemple ?
2: Je dirais que ici on a quand même un endroit, un lieu qui est assez magique, un cadre qui, déjà, on va se mettre dans le contexte où c'est un cadre très naturel, un parc, et donc on va vraiment déjà se déconnecter. Enfin, ça va être un peu le moment où on va se ressourcer, et je trouve ça bien en complément de la cure, puisque on va prendre vraiment du temps pour soi. Les personnes le disent quand elles sont pas habituées à être dans un milieu un peu isolé, elles se disent je prends du temps pour moi, je me repose, et en fait ça va contribuer aux effets de la cure, puis même pour pour le côté déconnexion avec le quotidien, la routine. Donc je pense que ça va jouer un rôle sur aussi la santé mentale, la santé de la peau, sur le bien-être en général.
1: Aujourd'hui, quand on voit sur les réseaux sociaux aussi la multiplication des influenceurs, notamment en beauté ou en maquillage, vous qui avez donc ce BTS en socio-esthétique, votre métier là depuis 3 ans à conseiller, à vraiment être au plus proche des attentes des patients, à vraiment être sur le côté aussi médical, qu'est-ce que ça vous inspire? Est-ce que comment s'orienter en fait dans cette jungle un peu?
2: Alors, c'est vrai qu'on voit un peu de tout sur les réseaux sociaux et parfois pas de bonnes choses. Parfois c'est compliqué aussi parce que la jeune génération, elle se fie beaucoup à ça, donc de faire changer un petit peu les habitudes ou en tout cas. Ce que je vais dire, c'est qu'il faut vraiment faire attention à ce qu'on met sur le visage, de pas utiliser des produits qui soient trop forts quand on est jeune, que le maquillage, c'est aussi faire attention, de pas utiliser des choses qui vont assécher, ou quand on a de l'acné ou autre, vraiment, c'est un peu un cercle vicieux. Si on prend des produits qui sont pas adaptés, forcément, ça va pas arranger. Après, le maquillage médical, pour vous expliquer un petit peu en quelques mots ce que c'est de la correction par la couleur, donc. Par exemple, quand on a un acné inflammatoire, plutôt que de mettre une grosse quantité de maquillage, on va mettre un petit peu de vert, puisque le vert neutralise le rouge, et mettre un fond de teint par-dessus, donc ce qui fait qu'on a neutralisé l'imperfection colorée, et on met une petite quantité de maquillage, ce qui va donner un maquillage qui va être couvert, mais naturel. Donc c'est vraiment trouver les bonnes solutions et pas forcément se fier à tout ce qu'on voit sur les réseaux.
1: Est-ce que vous avez des figures ou des mouvements qui vous ont inspiré?
2: Oui, je pense que lorsque j'ai commencé mon alternance en BTS et puis même mes stages ici, donc il y a une personne, Joëlle Noni, qui elle a créé en fait tous ces ateliers-là, qui est à l'initiative donc des ateliers santé, d'éducation à la santé de la peau, du maquillage médical. C'est vraiment cette personne-là qui a créé ça. Et donc vraiment, ça a été un exemple pour moi. Elle est partie, on va dire, du même stade que moi, c'est-à-dire qu'elle a commencé avec un cursus esthétique. Et en fait, elle a évolué là-dedans et c'est vraiment elle qui m'a inspirée sur justement maintenant la socio-esthétique, mais tous ces conseils et en fait cette philosophie un petit peu par rapport aux patients.
1: Merci beaucoup, Romane.
2: Avec plaisir.

Retrouvons à présent la prière du soir. Aujourd'hui, ce sont les Dominicaines du Puy, en Haute-Loire, qui nous accompagnent.

La parole de Dieu dans la lettre de saint Paul aux Éphésiens. Frères, Dieu est riche en miséricorde. À cause du grand amour dont il nous a aimés, nous qui étions des morts par suite de nos fautes, il nous a fait revivre avec le Christ. C'est bien par grâce que vous êtes sauvés. Avec lui, il nous a ressuscités. Avec lui, il nous a fait régner aux cieux dans le Christ Jésus. Par sa bonté pour nous dans le Christ Jésus, il voulait montrer au long des âges futurs la richesse infinie de sa grâce. C'est bien par la grâce que vous êtes sauvés à cause de votre foi. Cela ne vient pas de vous, c'est le don de Dieu. Cela ne vient pas de vos actes, il n'y a pas à en tirer orgueil. C'est Dieu qui nous a fait, il nous a créés en Jésus-Christ, pour que nos actes soient vraiment bons, conformes à la voie que Dieu a tracée pour nous et que nous devons suivre. »

0: Tu nous as sauvés, Seigneur, nous te rendons grâce à jamais.
1: Mon Dieu.

0: D'un cœur unanime, Seigneur, nous t'implorons et nous te bénissons.
1: Nous te bénissons, Alléluia, l'Éternel est ton amour, Alléluia.
0: Pour ceux qui te cherchent patiemment dans une foi vive, pour ceux qui ont soif de ta parole, Seigneur, nous te louons. Pour ceux qui témoignent de ta miséricorde, pour ceux qui rayonnent ta paix, Seigneur, nous te louons.
1: Nous te bénissons, Alléluia, et t'aimerons ton amour, Alléluia.
0: Pour tous les serviteurs fidèles de l'Évangile, pour ton amour qui nous sauve, Seigneur, nous te louons. Prions. Nous reconnaissons que tout vient de toi, Seigneur, ce que nous avons et ce que nous sommes. Fais-nous comprendre à quel point tu nous aimes. Fais-nous t'aimer de toutes nos forces, par Jésus-Christ, ton Fils, notre Seigneur et notre Dieu, qui règne avec toi et le Saint-Esprit pour les siècles des siècles. Amen.

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1: Quelle était la place de l'Eucharistie dans la vie de Madeleine Delbrel, cette poète mystique, assistante sociale, engagée auprès des gens de son quartier et puis auprès de ses amis? C'est ce que nous découvrons avec vous, Père Gilles François, bonjour.
2: Bonjour.
1: Vous vous êtes penché sur les écrits de Madeleine Delbrel, ça fait longtemps, mais cette fois-ci, vous avez eu envie de connaître quel était son lien à la messe. En quoi ça la nourrissait et pourquoi ça faisait partie vraiment de son socle, de son pilier pour elle. Elle vivait avec plusieurs femmes, c'était ni des religieuses, ni des femmes mariées, c'était des femmes qui se consacraient au Christ. Comment est-ce qu'elles organisaient leur journée pour qu'il y ait la messe présente au quotidien pour elles, parce que pour rien au monde, elles n'auraient voulu la rater.
2: Elles organisaient du coup, il y avait plus de messes que maintenant, peut-être. La messe quotidienne, rien qu'à Ivry-sur-Seine, ou à celle qui était à Longwy, en Meurthe-et-Moselle, et elles arrivaient à trouver messe du matin ou messe du soir. Donc ça, elles se débrouillaient chacune selon leur travail d'assistante sociale, d'infirmière. Plusieurs étaient catéchistes aussi, je le signale. Elles renaclaient pas du tout à faire le catéchisme, au contraire. Le socle, c'était... Chacune se débrouille pour 2 heures par jour de prière. Donc, oraison, lectio divina, messe.
1: Oraison, c'est un temps en tête-à-tête avec
2: Dieu.
1: Lectio divina, c'est vraiment la parole de Dieu
2: qu'on
1: apprend à lire pour soi et pour le monde.
2: Oui.
1: Et puis, la messe.
2: La messe, voilà. Merci de préciser, en effet. Et donc, 2 heures par jour. Et puis, elles avaient un rendez-vous hebdomadaire. Ils appelaient ça cercle d'évangile pour dire que cercle, on est à égalité, quoi. Toutes les personnes du cercle, et l'une à tour de rôle préparait un évangile et disait il y avait un partage, prière, partage, et puis peut-être décision personnelle ou décision commune, de dire mise en pratique de l'évangile, quoi. Ça, c'était une fois par semaine, un cercle d'évangile ou recours à la personne de Jésus-Christ. Parce que c'est toujours Jésus-Christ, quoi. La messe, c'est le lieu où nous célébrons la mort et la résurrection de Jésus-Christ. Quel que soit le prêtre qui le fait, quel que soit son style, sa tendance, et Dieu sait s'il y en a des tendances aujourd'hui, mais c'est d'abord Jésus-Christ. C'est pour ça qu'elle s'est accrochée. Même quand le curé de sa paroisse comprenait rien à ces femmes, qui étaient des laïcs, mais pourquoi c'est pas religieuse? Normalement, quand on est comme ça, on est religieuse. Pourquoi c'était pas religieuse? Je rappelle, fais un petit peu d'histoire, que c'est le pontificat de Pie XI qui est le pontificat qui a lancé l'action catholique, cette façon d'être, dire aux laïcs, mais vous êtes présent dans le monde. Et c'est l'autorité, même, c'est en particulier l'archevêque de Paris, mais d'autres, un capucin célèbre de l'époque, un père de Saint-Sulpice aussi, qui leur a dit, mais qu'elles restent laïques. Elles ont quelque chose à apporter d'une façon neuve. Alors après, l'Église n'a pas forcément trop su quoi en faire, sinon qu'elle se référait à l'évêque du lieu, que le curé, il comprenait pas forcément ce que faisaient ces femmes, et qu'elles ont persévéré, quand même très fortement, grâce à ce recours à l'Évangile, donc ça c'est la parole de Dieu, et puis c'est cette accroche à la messe quotidienne, et puis au sacrement du pardon, qui est plus intime, plus secret, évidemment, donc à la vie sacramentelle, qui est à la paroisse. Alors d'ailleurs, elles se définissaient non pas paroissiales, mais paroissiennes. Au début, elles ont été recrutées dans des œuvres paroissiales. Il y avait un centre social paroissial, parce qu'il y a

0: Il y avait un centre social municipal qui, lui, était tenu par les communistes. Donc, monsieur le curé avait voulu faire son centre social paroissial. Et Madeleine Delbray, l'assistante sociale, a été recrutée comme ça. Puis, ils se sont rendus compte que c'était un ghetto. Un joli ghetto catholique, mais un ghetto quand même. Donc, ils se sont dit, mais nous, on est venus pour tout le monde. On n'est pas venus pour les catholiques ou les sympathisants catholiques. Donc, elles se sont dit, on est paroissienne. Donc, la paroisse, c'est d'abord le lieu de la prière, de l'assemblée, du nous. Chrétien, du nous du Notre Père, du nous de l'Eucharistie. Je ne suis pas simplement là pour ma messe, pour ma sanctification personnelle, mais parce que je suis riche aussi, riche et porteuse de tous les gens que j'ai rencontrés.
1: Elle a un attrait aussi particulier pour la liturgie, parce que elle fait quelque chose qui est un peu particulier, je pense encore aujourd'hui, c'est qu'elle lit la liturgie, c'est-à-dire le déroulé de la messe en quelque sorte, avec les textes du jour, mais aussi tout ce qu'il y a entre les textes, en disant que ça n'est pas réservé aux religieux ou aux prêtres, et que c'est une façon de pouvoir vivre la messe, la prière, en dehors de l'église. Quelle est la limite de cet exercice ?
0: La limite, c'est qu'elle a fait un très beau texte, d'ailleurs, que nous avons publié, qui s'appelle « Liturgie et vie laïque ». Il est publié dans deux extraits, je crois, dans le petit livre « L'Eucharistie vécue par Madeleine Delbrel », mais il est publié en entier dans « La sainteté des gens ordinaires » sur « Liturgie et vie laïque ». C'est-à-dire qu'on n'y arrive pas toujours par rapport à un religieux qui peut faire tous les offices de la journée, l'office de complis, mais aussi les lauds, les tierces, etc., les vêpres, on prend un morceau, voire il se pourra que tu ne puisses pas aller à la messe. Mais tu peux te relier à telle messe. Alors elle dit, tu peux te relier à la messe du pape, la messe de tel prêtre que tu connais, à telle communauté, mais tu n'y es pas. Elle a ce sens aigu de cette liturgie qui structure le temps, qui est une façon de sanctifier le temps, qui n'est pas seulement juste le moment de la messe, mais au long de la journée. Alors ça me vient en vous écoutant poser la question tout à l'heure. Elle avait un gros missel quotidien qu'elle appelait son herbier. Parce qu'elle aimait bien, elle avait mis quelques fleurs séchées dedans, mais il y avait aussi plein d'images ou des photos de gens ou des articles de journaux, des extraits de lettres qu'elle avait gardés. C'est absolument rempli. Si vous allez rue Raspail à Ivry, à sa maison qui est ouverte grâce à l'association des amis de Madeleine Delbrel, il y a son herbier et dedans, on sent bien qu'elle a fréquenté la liturgie. C'était ce gros pavé qui fait, je sais pas, 1200 pages en papier très fin, comme on faisait à l'époque, avec une belle couverture en cuir, mais complètement gonflé par les lettres qu'elle a gardées dedans, les images, les photos, et cette pensée à la fois de la liturgie et des personnes. En fait, c'est une dimension assez peu connue de Madeleine, mais c'est cet attachement à la liturgie dont le cœur, le sommet et la source aussi, la source de la charité se trouve dans l'Eucharistie, mais ça se diffuse tout au long du temps, sanctification du temps par la liturgie. Et ça, elle en a un sens très aigu et en même temps très laïque, parce que elle avait pensé, après sa conversion, entrer au Carmel. Puis elle a mis quand même deux ans à discerner, deux, trois ans à se rendre compte qu'elle est appelée à servir Dieu dans le monde. Elle était fille unique aussi, il fallait bien qu'elle s'occupe de ses parents malades, âgés. Donc il y avait un côté concret de cette décision. Mais aussi, elle a senti cet appel à servir Dieu dans le monde. Et puis d'autres jeunes femmes de son époque aussi avaient ce même appel. Et donc ça donne un autre rapport à la liturgie, forcément.

0: Alors, elle disait que la messe, oui. C'est un texte que vous citez, la messe lue ou dans notre lit ou sur un coin de banquette nous remet en présence du fond de notre vie sans que nous n'ayons rien à en atténuer dans le courant de notre journée. Alors, ce qui est intéressant, c'est qu'elle vit sa journée aussi un peu comme une messe, c'est-à-dire qu'à tout moment, on peut dire des phrases du Notre Père, à tout moment, on peut célébrer le Kyrie Eleison, à tout moment, on peut dire Gloria in excelsis Deo. Voilà, finalement, sa journée peut être ponctuée des moments de la messe.
1: Des moments de la messe, oui. C'est ça, c'est un sens très aigu, de même que ça se faisait peu au temps de Madeleine, mais ça se développe beaucoup aujourd'hui. Beaucoup de gens ont en main un prion en église, ou un Magnificat, ou où il y a les textes de la messe quotidienne, où ils ont leur application sur le téléphone aussi, et puis on a une parole qui nous porte, ou des fois ils ont des amis, si tu veux je t'envoie tous les jours une phrase de l'évangile du jour, je te l'envoie. Donc qui fait qu'on vit davantage, et Madeleine est pionnière de ça, avec simplement une phrase, ou ça peut être le Kyrie Eleison, le Gloria in excelsis, repris dans la journée. Cette façon d'habiter, d'être habité, c'est à la fois habité, c'est actif, et en même temps être habité. À ce moment-là, on est très, à la fois dans la vie quotidienne et dans la liturgie, dans son dynamisme fondamental.
0: Père Gilles-François, depuis le départ, on parle de l'Eucharistie, mais pour elle, vraiment, quand elle allait à la messe, c'était quoi? C'était une émotion? C'était une reconnaissance? Une crainte? C'était un émerveillement? C'était la joie de réentendre les paroles de la scène? Qu'est-ce qui la bouleverse dans l'Eucharistie? Qu'est-ce qui fait qu'elle n'en sort pas tout à fait pareil et qu'elle y attache autant d'importance? Ou est-ce que parfois, c'est un devoir?
1: Je crois que c'est... Elle dit « on va se laisser transformer ». C'est le corps du Christ, c'est le mystère de l'incarnation, il s'est fait homme, il a donné sa chair en nourriture, comme il le dit lui-même, et à la fois l'assistance à la messe et la communion eucharistique, c'est lui en nous, et c'est lui qui nous transforme, au long du temps. C'est pour ça que j'insiste aussi sur cette sanctification du temps. Il me semble qu'il y a cette dimension extrêmement forte chez elle de se laisser transformer. D'ailleurs, elle dit elle-même, dans un texte célèbre qu'elle a écrit en 1938, donc elle est à Ivry depuis 4-5 ans, d'être agie, non pas active, mais agie par Dieu. Parce qu'elle est assistante sociale, on pourrait dire c'est une femme d'action, et puis aimer, c'est l'action, quoi. Mais elle retourne être agie par Dieu. Alors, c'est tout à fait l'école française de spiritualité, comme disait Jean-Jacques Ollier au XVIIe siècle, se laisser à l'esprit. Voilà. Ou le cardinal de Bérulle au XVIIe siècle aussi. Cette façon d'être... Bien sûr, j'agis. Mais plus encore, j'ai envie qu'il agisse en moi. Et lui, il a ce désir-là.
0: Lui, le Christ.
1: Lui, le Christ, oui. C'est de cette fameuse séance dans un café du 13e arrondissement.
0: Justement, ça, on va en parler dans la prochaine émission, Père Gilles-François, parce que ça, c'est un très bon moment.
1: Bon, alors, on se retrouve demain. À demain,
0: merci, Père Gilles-François.

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1: Bienvenue à tous les auditeurs et auditrices de RCF Notre-Dame. Ce soir, le thème de notre émission est le suivant. La messe est-elle pour vous une source de vie spirituelle ? La messe est-elle pour vous une source de vie spirituelle ? Avec ce soir, en direct dans notre studio, le père Patrice Gourrier, que vous connaissez tous, un ami de l'émission et de la radio, prêtre, psychologue, clinicien, écrivain, j'en passe et des meilleurs. Bonsoir Patrice.
2: Bonsoir.
1: Pour nous rejoindre ce soir, vous pouvez composer le 01 56 56 44 00 ou bien nous écrire à auditeurs, au pluriel, @radionotredame.com. Bienvenue enfin à ceux qui écoutent notre émission sur notre chaîne YouTube et peuvent réagir. Bienvenue à nos amis francophones qui nous écoutent à travers le monde. Bienvenue enfin à ceux qui connaissent ou découvrent ou redécouvrent cette émission. Décidément, on est si bien. La Sainte Messe fait partie de notre vie de croyants. Elle fait de nous même parfois des pratiquants. Mais la messe nous rend-elle meilleurs ? Alors, pour approfondir cette question, tournons-nous à présent vers notre invité en lui posant la question zéro, qui est aussi le thème de notre émission. La messe est-elle pour nous une source de vie spirituelle ? Alors, Père Patrice, si je vous pose la question, vous allez me dire « Oui, je suis prêtre, je suis patenté, je célèbre, c'est le cœur de ma vie, de mon existence. » L'Eucharistie, notamment, au centre de tout. Est-ce que c'est si facile à entendre pour quelqu'un qui serait peut-être un recommençant, quelqu'un qui serait aux marges, quelqu'un qui serait sur les parvis ? Qu'est-ce qu'on pourrait lui dire ?
2: Si c'était facile, il n'y aurait pas une messe par église par dimanche, mais 10 messes par église et par dimanche.
1: Oui. Hein ?
2: Comme disait Père Pio, si les gens comprenaient ce qui se passe à la messe, il faudrait un service d'ordre pour faire des messes toutes les heures. Donc, on en est très loin.
1: En Italie, il y avait un service d'ordre pour les messes du Padre
2: Pio. Dès 5 heures du matin, les gens faisaient la queue.
1: Oui, voilà. C'est vrai.
2: Mais on en est très loin. Ce qui manque actuellement, et pour moi, c'est une grande, grande souffrance. Parce que quand vous intitulez l'émission, la messe est-elle une source de la vie spirituelle ?
1: C'est la source.
2: Pour moi, elle est la source. Voilà. Moi, à chaque fois que je célèbre, alors ça va vous choquer peut-être les uns les autres, je me dis, je peux mourir, l'essentiel est fait.
1: Ah oui.
2: Voilà, je peux mourir, l'essentiel est fait. Et j'irai plus loin, au risque de bien commencer l'émission bien fort.
1: Alors on va y aller. Hein.
2: Alors, à chaque fois que je commence une messe, à la fin de la messe, je dis « je peux mourir, l'essentiel est fait ». Et à chaque fois que je commence à célébrer une messe, je me dis « j'espère que ce sera la dernière
1: ».
2: Au sens où, j'espère que le Christ va revenir.
1: Ah,
2: voilà.
1: Ah oui.
2: Parce que c'est, l'attente du chrétien, c'est quoi ? C'est le retour du Christ.
1: Oui.
2: Que ton règne vienne.
1: Alors le Christ de la parousse et de la fin des temps.
2: Exactement.
1: Parce que le Christ vient déjà à la messe.
2: Tout à fait. Mais là, le Christ de la parousie, c'est-à-dire que cette messe soit la dernière que je célèbre, tout comme quand je commence l'année, je dis à mes paroissiens, j'espère que cette rentrée sera la dernière.
1: Oui, voilà. Parce que disent tous les élèves.
2: Non, mais pour la parousie. Donc, le chrétien, il est en tension.
1: Ouais.
2: En tension intérieure, mais une bonne tension, hein. Chez les anciens, on appelait ça l'épectase.
1: Oui,
2: hein, la tension entre le fini et l'infini, le terrestre et le céleste. La messe, pour moi, c'est un moment hors du temps. C'est un moment exceptionnel. Où, en fait, vous avez, à travers les différentes étapes de la messe, les différentes étapes de la vie spirituelle.
1: Alors, dites-nous ça un peu.
2: On a coutume de dire que dans la vie spirituelle, il y a trois stades. Le premier stade, le mot n'est pas très beau, c'est le stade purgatif.
1: Ah oui,
2: on va essayer de se débarrasser, ouais. Avec l'aide de Dieu, avec la grâce de Dieu, de ce qui nous oppresse. Alors les anciens avaient mis en avant des passions, hein,
1: oui.
2: La gloutonnerie, la luxure, l'orgueil, la vaine-gloire, oui. L'avarice, c'est plein de choses. Voilà.
1: On se débarrasse de tout ça.
2: Exactement. Et c'est pour ça, d'ailleurs, à la messe, on commence par quoi ? Certains disent, ah mais pourquoi on se culpabilise ? Seigneur, prends pitié, au Christ, prends pitié, je confesse à Dieu, pourquoi ? Mais c'est tout le sens. En fait, quand on arrive à la messe, on arrive dans une église d'abord.
1: Alors déjà, voilà.
2: Et une église, c'est un lieu de transformation.
1: Alors, c'est pas neutre, hein.
2: C'est pas neutre, mais c'est exactement.
1: Neutre. Bon, on peut célébrer partout.
2: Je passe pour un vieux ringard, pas aimable.
1: Oui.
2: Mais je ne tolère pas que dans l'église, on tienne des propos mondains, que les gens racontent leur petite semaine dans l'église. Pourquoi ? Parce que si on se conduit dans l'église comme on se conduit à l'extérieur, le dedans va devenir comme le dehors.
1: Alors,
2: il n'y aura plus de différence.
1: Les petits portables, les téléphones, les images, les clips vidéo.
2: Vous coupez tout.
1: On coupe.
2: Vous coupez tout.
1: On coupe.
2: Voilà. Moi, quand je vois des gens arriver à l'avance, et de crainte de s'ennuyer qu'ils prennent leur portable pour voir s'ils ont des messages, je leur dis à chaque fois en riant, j'espère que c'est à Dieu que vous écrivez.
1: Ce serait bien.
2: Donc, on entre dans une église. Donc, dans ce sas de transformation, on franchit une porte. Et pour nous, chrétiens, une porte, ce n'est pas une porte, c'est le Christ qui est la porte. Et nous entrons dans le bâtiment en tant que tel. Et là, on commence par un geste merveilleux. Ce geste merveilleux, c'est le signe de la croix avec l'eau bénite.
1: Oui.
2: Rappel de notre baptême. Rappel du premier sacrement, l'initiation. Et à ce moment-là, on entre dans l'église.
1: Alors, on n'y est pas seul quand on entre.
2: On n'y est pas seul. Alors, mais ce n'est pas une raison pour parler de sa petite semaine.
1: Ah non, hein. Ça, c'est sûr.
2: Excusez-moi, ce n'est pas une raison pour expliquer que j'ai eu des hémorroïdes pendant la semaine et que je ne vais pas très bien. Voilà.
1: Non, ça, c'est sûr. Ça,
2: non,
1: c'est
2: mais
1: sûr.
2: Je plaisante ah oui, non, mais... à peine. Hein,
1: oui,
2: vous savez,
1: oui, non,
2: les entrées et sorties d'église sont parfois redoutables.
1: Alors, est-ce qu'on prend conscience qu'on est un corps à ce moment-là ou pas encore? On est plutôt une assemblée, un ensemble de personnes qui se réunissent, mais on n'est pas encore tout à fait.
2: Non,
1: on
2: n'est pas encore un corps. On va être un corps quand on va faire le signe de croix ensemble. On fait un signe de croix. Le prêtre lit une antienne, ça s'appelle.
1: Ouais.
2: C'est une petite phrase tirée de la Bible. Alors malheureusement, vous voyez, là aussi c'est intéressant, il y a des rites qui tombent en désuétude. À la messe, vous avez trois antiennes que lit le prêtre. Eh bien, elles tombent en désuétude actuellement à part celle de l'Évangile.
1: Ouais.
2: Mais il y a une antienne qui parfois est la clé de toute la célébration. Comme une clé, une parole. Et à ce moment-là, on fait le signe de croix. Hein. Nous sommes là au nom du Père et du Fils et du Saint-Esprit.
1: Ça installe en général le silence.
2: Oui, mais nous sommes là. Voilà.
1: Ouais.
2: Donc maintenant, on fait un chant d'entrée pour que tout le monde chante,
1: ouais.
2: Pour créer l'esprit de corps. Voilà.
1: Bon.
2: Ensuite, eh bien, je reconnais humblement, au stade purgatif, que Dieu m'a en ma semaine, enfin, je ne sais pas pour vous, mais moi, je ne suis pas toujours merveilleux. Voilà.
1: Ah bon,
2: peut m'arriver.
1: Non, c'est plutôt bien.
2: Vous êtes merveilleux, vous avez de la chance. Je vous confesse à la fin de l'émission.
1: Merci, mon père.
2: Alors... Voilà. Donc, on peut reconnaître que eh ben, j'ai raté des choses. C'est pourquoi on dit « je confesse à Dieu Tout-Puissant ». Et ce « je confesse à Dieu », il ne faut pas le débiter. Il faut, dans sa tête, penser à des éléments qu'on a loupés pendant la semaine.
1: Alors, si
2: une
1: c'est,
2: parole
1: si
2: désagréable,
1: c'est, voilà.
2: Une colère... Une méchanceté.
1: Une injustice qu'on a subie ou qu'on a fait subir.
2: Non, qu'on a fait subir.
1: Qu'on a fait subir.
2: Alors, un pardon non donné.
1: Toutes ces fautes, si on les a confessées la veille au soir,
2: oui.
1: Est-ce qu'on doit quand même redire la même chose?
2: Oui, parce que c'est pas la même chose.
1: Ah, alors
2: et
1: expliquez
2: puis,
1: la différence.
2: Si j'en juge par le nombre de personnes aux confessionnaux, beaucoup n'ont pas été à la confessionnale la veille au soir.
1: Ça, c'est sûr.
2: Voilà.
1: Mais alors, si on a l'impression d'avoir...
2: C'est pas une confession avec absolution.
1: Alors, quelle est la différence?
2: Ah ben, la différence, c'est que c'est pas sacramentel à ce moment-là. Le sacrement de confession est un sacrement, hein, où le prêtre est habilité, l'évêque lui a donné le pouvoir de confesser. Et je rappelle que nous, prêtres, toutes nos charges viennent de l'évêque. C'est l'évêque qui nous donne le pouvoir de confesser, qui nous donne le pouvoir de célébrer, de nommer sacrement des malades, etc.
1: Tout vient de l'évêque.
2: Les sacrements. Donc là, dans ce stade, eh ben, je me remets dans l'axe. C'est-à-dire que j'ai pu dévier de l'axe. L'axe, c'est quoi? C'est le Christ. C'est aller vers le Christ pour être allé vers le Père. Et donc, je reconnais au début de la messe que j'ai pu louper des choses. Donc, il ne faut pas seulement débiter la prière,
1: oui.
2: Mais il faut penser à ce que j'ai loupé. D'où l'importance d'avoir un temps d'arrêt avant je confesse à Dieu. Et souvent, malheureusement, on enchaîne les choses à une vitesse de l'éclair. On se pose, on réfléchit à ce qu'on a loupé, et à ce moment-là, on dit « je confesse à Dieu ». Ensuite, le prêtre donne la formule, et là, on crie « Seigneur, prends pitié ». Merveilleux, mais piégé.
1: Alors, pourquoi piégé?
2: Parce que le mot « pitié », on ne comprend même plus. Pour comprendre le mot « pitié », il faut remonter à l'hébreu. La pitié, c'est pas la condescendance, c'est « Seigneur, je suis minable, regarde-moi du haut et moi qui suis en bas ». En fait, on dit à Dieu « Seigneur, aime-moi ». La pitié en hébreu, c'est l'amour maternel de Dieu. Un amour qui vient des entrailles.
1: Matriciel.
2: Exactement, matriciel, oui. Le mot est très juste.
1: Oui.
2: Et donc, là, je dis à Dieu « Seigneur, aime-moi ».
1: On oublie un peu cette notion.
2: Non, on oublie complètement ce que je vous dis.
1: Ouais.
2: Un chrétien sur 10 le sait. Bon, c'est ça qui est dommage. Donc, il y a ce début de la célébration où là, aime-moi, ça y est, je me pose. Et là, le dimanche, on a la chance, eh bien, voilà, ce stade purgatif est passé. La transition, c'est quoi? La transition, c'est gloire à Dieu.
1: Ah.
2: Et là, je rends gloire à Dieu.
1: Voilà. Alors,
2: pour toutes ses œuvres.
1: Pourquoi rendre gloire à Dieu, puisque Dieu est au courant qu'il est glorieux, il le sait lui-même, en lui-même? dans la Trinité. Pourquoi rendre gloire à Dieu, nous, petits hommes? Finalement, Dieu, est-ce qu'il est différent? Est-ce qu'il reçoit cette glorification, ce chant? Comment on peut le lire?
2: Parce que Dieu a besoin de nous.
1: Alors, en quoi Dieu a besoin de nous?
2: Dieu savait que Marie allait dire oui, mais il avait besoin qu'elle dise son oui. Il avait besoin qu'elle l'exprime. Alors, Dieu ne se passe jamais de l'homme. Voilà, on est une religion merveilleuse où Dieu prend l'homme au sérieux.
1: Ah oui,
2: c'est vraiment au sérieux. Et donc, Dieu a besoin qu'on lui dise qu'on l'aime, à travers ce gloire à Dieu.
1: Alors ça, il y a beaucoup de gens qui sont étonnés. Ils se disent, qu'est-ce que ça peut changer qu'on aime Dieu, ils s'en fichent.
2: Eh bien d'abord, ça nous met dans une position d'action de grâce. Gloire à Dieu au plus haut des cieux. Et on chante, et tout est merveilleux dans ce gloire à Dieu, tout est beau. Et donc on se met dans cette disposition qui nous amène à une transcendance. Donc déjà là, nous commençons à nous élever. On part de la terre, notre condition terrestre. Je ne suis pas merveilleux, j'ai pu me planter pendant la semaine.
1: Oui, ça c'est vrai.
2: Et on monte vers Dieu à travers ce gloire à Dieu merveilleux. Alors moi j'avoue, je me mets face à Dorian Thème, je me mets devant l'autel personnellement, face au soleil qui se lève, et le dimanche c'est merveilleux, face à la lumière, et là ça vient du fond du cœur, c'est une élévation intérieure. On termine par l'oraison, c'est-à-dire une prière, qui en général est la prière du missel, hein, c'est celle qu'on prend, c'est pas la peine d'inventer là, je précise, hein. Moi j'ai connu l'époque où tout le monde inventait tout, et ça tenait des prières un petit peu barzingues. Il y a un missel, on l'utilise. Et on arrive au deuxième stade. C'est l'entrée au deuxième stade. Le gloire à Dieu, la transition. Le deuxième stade, c'est le stade illuminatif en spiritualité. Purgatif, le premier stade. Hein, je me purge de ce qui sépare de Dieu, avec l'aide de Dieu. Deuxième stade, illuminatif.
1: Alors, et par quoi ? Père Patrice, avant d'aller dans le stade de l'illumination...
2: Dites-moi tout, je fais trop vite, je suis enthousiaste.
1: Oui, voilà. Il y a Baptistine qui nous attend et qui appelle de Corse.
2: Ah,
1: elle va nous rejoindre, mais c'est un peu loin. Baptistine, vous êtes là ?
3: Je suis là. Bonsoir, monsieur l'abbé. Bonsoir, Frédéric.
1: Bonsoir, Baptistine.
3: Eh bien, écoutez, alléluia, au moins un homme, parce que les prêtres, ce sont des hommes aussi.
1: Oui,
3: il a un franc parler, moi j'aime bien.
1: Oui.
3: Voilà. Alors, lorsqu'on rentre dans l'église, parce qu'il remet les pendules à l'heure, parce que là, on oublie tout. Moi, je rentre dans l'église. Le nouveau prêtre, Olivier Couillot, lui, comme ça, il va avoir les oreilles qui sifflent ce soir, comme on dit chez nous.
1: Oui.
3: Donc, il a mis quelque chose de très beau avec l'eau bénite. Moi, je rentre, je fais le signe de la croix sur l'eau, au nom du Père, du Fils et du Saint-Esprit, et je me signe, comme on dit chez ma grand-mère, elle disait ça, on se signe.
1: Oui, on dit ça encore aujourd'hui.
3: Pas, on ne prend pas, voilà, on ne prend pas l'eau, on ne dit rien. Au nom du Père, du Fils et du Saint-Esprit. Alors, moi, c'est viscéral, Frédéric et Monsieur l'Abbé. Si je ne vais pas à l'église, j'ai l'impression que je vais rentrer dans les habitudes du monde, hein, un peu comme les mi-cloîtrés, comme les Clarisses sont les Sartènes, hein, au couvent Saint-Côme et Damiens.
1: Oui.
3: Elles sont mi-cloîtrées. Parce qu'avec la jalousie qu'il y a, la méchanceté, tout ce qui s'ensuit. Donc, si je n'ai pas ça depuis que je suis ado, depuis que j'ai fait ma première communion, à 12 ans, solennelle et privée, on faisait les deux. Et la confirmation aussi.
1: Oui.
3: On faisait aussi.
1: Oui, on fait toujours, hein.
2: Baptistine, savez-vous qu'en faisant signe de croix, vous revêtez un vêtement ? C'est-à-dire qu'en faisant signe de croix à l'entrée de l'église, nous revêtons le Christ. C'est comme si on revêtait une aube. C'est exactement la même chose, c'est revêtir le Christ. Et nos frères orthodoxes, ils ne font pas le signe de croix comme nous. Hein. Nous, on s'arrête au nombril, c'est un petit vêtement, c'est un t-shirt.
1: Ouais.
2: Eux, ils font le signe de croix jusqu'au sol. Ils se touchent, ils touchent le sol, ils remontent. Donc c'est comme si vous mettiez une aube. Parce qu'à la messe, normalement, tout le monde devrait être en aube. L'aube n'est pas réservée aux prêtres ni aux enfants de cœur. L'aube, c'est la tenue du baptisé. On a revêtu le Christ. Et donc, en faisant ce signe de croix à l'entrée de l'église, avec de l'eau bénite qui est un sacramentel, eh bien, on revêt ce vêtement et on entre dans l'église revêtu de cette aube spirituelle.
1: Ah, Baptistine. Ah, vous êtes soufflée, Baptistine.
3: Vous pouvez pas demander au pape qui vous envoie en Corse, à Ajaccio, lorsque je descends. Voilà, on revient sur les choses d'avant, Frédéric.
2: Il fait trop chaud, il fait trop chaud en Corse pour moi.
4: Il fait chaud en Corse.
3: De partout, il fait chaud. Mais voilà, maintenant, il y a moi aussi, c'est pas aller à la messe, c'est la Sainte Messe.
4: Oui,
3: et
4: la Sainte Messe.
3: On ne doit pas regarder son portable.
4: Non.
3: On doit faire silence et se préparer. Seigneur, aide-moi. Si on savait, comme il dit Padre Pio, une pensée par jour, si on savait les grâces que Dieu, que Jésus nous donne à ce moment-là, spirituelles et matérielles.
4: Oui.
3: Donc, tant pis de parler. Maintenant, vous allez chez le médecin, les petits jeunes avec les parents, ils vous disent plus bonjour, ils répondent pas, ils ouvrent le portail. Je dis, heureusement que je ne suis pas comme ça. Moi, j'aime les traditions, ce qu'il y avait avant. Le Saint-Sacrement, le jeudi, on ne le fait plus, parce que les Corses ne savent pas que les laïcs peuvent rester pendant que le prêtre est absent. Après, le prêtre, il met l'Eucharistie, il met pour l'adoration.
4: Oui.
3: Il y a une responsable qui ne bouge pas tant que le prêtre l'enlève. Maintenant, ils ne se sont pas habitués, les Corses, même lorsqu'il y a une messe de défunt, Magelavie.
2: Vous avez beaucoup de chance d'être en Corse.
4: Oui.
2: En Corse, vous avez encore des confréries. Vous avez des confréries. Vous avez des processions dans la rue.
4: Oui.
2: Hein, je préfère vous dire que si on voulait fonder une confrérie dans une ville de France,
4: ou
2: faire des processions, ça serait très très compliqué.
4: Il y en avait de belles à Avignon.
2: En Corse, vous le faites sans problème.
4: Alors, Baptiste, vous ne raccrochez pas. C'est le premier moment musical de notre émission. Un Alléluia. Perrotin, le compositeur, qui est le compositeur français qui a mis le plein chant en avant, hein, la musique liturgique, donnée par un ensemble britannique, The Iliard Ensemble, l'Alléluia de Perrotin.

0: Pierrotin, The Hillard Ensemble, l'Alléluia, c'est de la musique sacrée qui nettoie l'âme. Baptistine, vous vouliez ajouter quelque chose?
1: Oui, je voulais dire que maintenant, il faut savoir aussi pourquoi nous fréquentons les églises, ce bâtiment qui s'appelle l'église, faire oui. Église.
2: Alors pourquoi, Baptistine?
1: Donc, si on ne sait pas pourquoi on vient à l'église, on rend malheureux tout le monde, parce qu'on n'est pas capable de se tourner vers l'autre qui est seul et qui n'est pas français, et ne pas lui tendre la main, et encore mieux, ne pas l'appeler lorsqu'on sait qu'elle est tombée, c'était assez grave. Voilà, il faut savoir pourquoi on va à l'église.
2: Alors pourquoi,
1: après,
2: pourquoi allez-vous
1: savez,
2: à l'église?
1: Monsieur l'abbé, vous savez, lorsque vous êtes droite, vous écartez les bras et le corps, c'est la forme, avec la tête, c'est la forme de la croix.
0: Oui, ah oui, bien oui. Sûr, Baptistine.
2: Mais comme nos églises sont en forme de croix, Baptistine.
0: Très souvent.
2: Votre souvent. Question est fondamentale. Pourquoi on va, pourquoi moi je célèbre la messe? Pourquoi je rentre dans une église? Ben, moi c'est très simple, parce que j'aime le Christ, c'est par amour. Et l'amour, c'est la clé de la célébration. Et c'est l'amour qui fait, par exemple, s'ouvrir à la compréhension, la parole de Dieu, hein, s'ouvrir les évangiles. Si on n'aime pas, eh ben c'est purement ritualiste, c'est purement extérieur. C'est une relation d'amour. Et la messe est cette relation d'amour qu'on vit tellement intimement qu'à la fin, on en parlera tout à l'heure,
0: oui.
2: Eh bien on communie avec Dieu lui-même,
0: oui.
2: Dans une fusion, une union. Et c'est ça qui est extraordinaire. Donc, si on est chrétien, si on suit le Christ, si on va à la messe, c'est par amour.
0: Baptistine.
1: Eh bien, je vais vous dire, monsieur l'abbé, j'ai envie de pleurer. Mais
0: Non, Baptistine, il ne faut pas pleurer.
1: Il n'y a plus d'amour, parce que les gens sont malheureux. Moi, j'allais tout le temps. Bon, vous savez que la Corse, elle est belle. C'est
0: magnifique.
1: C'est beau.
0: Oui.
1: Moi, je suis allée à 14 ans à Paris, j'ai trouvé ça très beau. Hein. Donc...
0: Oui.
1: Et je veux dire, nous avons été élevés, c'est ça qui est intéressant, monsieur l'abbé, avec nos rythmes, et personne n'y touche. Si un jour, je sais que Frédéric n'est pas à Radio Notre-Dame, eh ben, je descendrai dans la rue et j'appellerai Lyon, comme je l'ai appelé, pour faire le quatrième mystère tous les 15h30. Je l'ai embêté jusqu'à lorsqu'il met les mystères lumineux. Ils n'y étaient pas. Donc, je ferai pareil. Parce que je le vois toujours avec un micro, je ne sais pas où, mais... Donc, il ne faut pas se faire du souci, Frédéric.
0: Moi, non, Baptiste, je ne me fais pas de...
1: Pas.
0: Non, je ne m'inquiète
1: voilà.
0: pas. On confiera on se confiera à la Providence, chère Baptistine, et on se retrouvera, bien sûr, derrière un micro.
2: Au ciel, on se retrouvera.
0: Au ciel, mais le plus tard possible. Hein, le plus
2: et
0: tard
2: pourquoi
0: possible. J'ai deux, trois trucs à faire. Alors, Mathieu, deux, trois petits trucs. Mathieu... qui nous appelle de Rennes. Oui. Bonsoir la Bretagne, Mathieu.
3: Bonsoir.
0: Alors Mathieu.
3: Alors moi, je vais à l'église pour me rendre compte de ma pauvreté.
0: Ah, c'est intéressant.
3: Donc ça c'est le pape François qui a notamment permis beaucoup ça.
0: Oui.
3: Et mais on peut aller plus loin, je pense.
0: Oui.
3: C'est qu'en fait, je regarde souvent Emmanuel Play avec les parcours de recherche de vérité qui m'ont amené au bonheur. Et ça, pourquoi ça ne serait pas aux messes aussi? C'est qu'en fait, proposer aux catéchumènes de discourir sur leur chemin de recherche de vérité et leur bonheur qu'ils ont trouvé avec ce chemin. Parce qu'en fait, il y a des adolescents qui deviennent agressifs en trouvant leur ego.
0: Alors, je ne sais pas si on devient agressif en trouvant son ego, mais il y a certainement une dimension d'apprentissage, y compris de la dimension purement liturgique, qui échappe souvent aux plus jeunes, Père Patrice. Alors, qu'est-ce qu'on peut dire?
2: Là, oui, je reviens sur ce que vous venez de dire. J'entends tout à fait, j'y vais du fait de ma pauvreté.
0: Oui,
2: et en effet, on peut dire ça, nous sommes des anawim, en sens biblique du terme, c'est-à-dire des pauvres de Dieu. Mais aussi, prenez conscience de votre grandeur. Vous êtes le seul être, en tant qu'humain, à l'image de Dieu, appelé à la ressemblance. Il y a une grandeur de l'homme totale, et la messe révèle cette grandeur. Puisque durant la messe, nous chantons la gloire de Dieu, mais Dieu ne cesse de se donner. Il se donne à l'homme par sa parole, il se donne à l'homme par son corps et par son sang, Et le résultat, c'est qu'à la fin, on part dans la paix du Christ. Vous voyez, j'entends l'aspect pauvreté. Et en effet, hein, moi j'aime beaucoup les Pères du désert qui rappelaient constamment qu'ils étaient pécheurs. Oh, oui. Mais attention, il y a la grandeur de l'homme. Hein, et ça, c'est une chose que personne ne peut nous aliéner.
0: Mathieu.
3: Oui, oui, je suis d'accord, tout à fait d'accord. C'est-à-dire qu'en fait, trouver la vérité et le bonheur, c'est sa vérité, surtout parce qu'en fait, la vérité, c'est pas facile.
0: Non.
3: Mais sa vérité, surtout, c'est. En fait, on est effectivement à l'image de Dieu, mais on dit qu'il faut imiter le Christ, qu'il faut copier le Christ, alors que.
0: Oui, imiter.
3: Alors. Hein. Imiter le Christ, alors copier le Christ, alors qu'en fait, c'est si on change nous-mêmes qu'on atteint le Christ, en fait.
2: Non, c'est le Christ qui nous change, Mathieu. Il faut se laisser changer. Nous sommes comme le vase d'argile, et lui, c'est le potier.
3: Oui.
2: Simplement, il faut qu'on reste disponible. C'est Dieu qui nous transforme. Et la messe, justement, c'est un lieu de transformation, et j'oserais même dire, la messe et l'église en tant que bâtiment, un lieu de transfiguration. On arrive avec nos pesanteurs, nos sabots crottés, et on repart dans la paix du Christ, dans la lumière de Dieu. Dieu ne cesse de nous rattraper constamment. Voilà.
3: Alors moi, je pense que le Christ, il a fait plus simple que ça.
0: Ah bon, plus simple que ça. Alors dites-nous, Mathieu.
3: C'est qu'en fait, moi je pense qu'il y a un esprit humain qui est là avant d'atteindre le Christ, en fait. Et donc comme ça, le Christ délègue à l'esprit humain une partie de la recherche de vérité. Parce qu'en fait, s'occuper de tant d'humains, c'est pas possible, je pense.
0: Oh, Mathieu, hein, on parle de Dieu, on parle pas d'un voisin de palier, hein, on parle de Dieu. Hein.
2: Bien sûr que Dieu connaît chacun d'entre nous personnellement.
0: C'est difficile à concevoir
2: Dieu
0: pour nous, bien sûr.
2: Dieu aime chacun d'entre nous personnellement. Vous voyez, Dieu n'aime pas l'humanité. Dieu aime chaque être humain dans l'humanité. Et c'est ça qui est merveilleux. Vous savez, j'ai l'exemple d'une femme que j'accompagnais. Plusieurs tentatives de suicide. Pourquoi ? Dans son enfance, on lui avait dit que tu es une erreur. On ne te voulait pas. Donc, dans son enfance, on l'a appelée l'erreur. Donc, elle ne pensait qu'à mourir pour supprimer l'erreur. Et je voyais bien, moi, que beaucoup de choses patinent dans sa vie. Et quand je lui dis, mais vous savez que Dieu, il y en a un qui vous aime depuis le début fabuleusement, c'est Dieu. Eh bien, c'est cette parole qui a changé cette femme. Elle a non seulement plus jamais tenté de se suicider, mais elle a fondé une famille. Et maintenant, cette femme est lumineuse parce qu'elle se sait aimée personnellement.
0: Ça change la vie, Mathieu. Voilà. L'humanité et la vérité, c'est une quête qui peut nous entraîner sur des chemins gnostiques, sur des chemins philosophiques où Dieu disparaît au fur et à mesure pour laisser l'homme triomphant. Et malheureusement, l'homme ne triomphe pas. Voilà, Mathieu.
2: Alors, je reviens sur un mot compliqué.
3: Je suis d'accord que l'homme ne triomphe pas, mais c'est pour ça que je vais à la messe pour me rendre compte de ma pauvreté.
0: Oui.
3: Mais je pense que Dieu se simplifie la vie.
0: Bah, je ne sais pas. En tout cas, il simplifie la nôtre.
3: Oui.
0: Ça, c'est sûr. Il la purifie, il l'élimine, mais il faut accepter d'être modelé par Dieu. Hein, pour reprendre l'image du potier, il faut accepter.
2: Et vérité, vous voyez, c'est un mot. Là aussi, ça te hache pas du mot
0: piège,
2: qui est dangereux.
0: Ouais.
2: Vérité, c'est un mot piégé.
0: Ouais.
2: En fait, en grec, vérité, c'est aletheia. C'est sortir du sommeil, sortir de la léthargie. La vérité, c'est pas un paquet que Dieu nous donne à croire. C'est un chemin où on prend conscience d'eux. On pourrait dire que c'est un chemin d'éveil. Et le mot éveil, c'est un mot profondément chrétien. Hein. Les pères du désert, on les appelait des pères neptiques, les pères éveillés. Donc, Dieu nous éveille à la vie divine. Dieu nous fait voir le monde, non pas seulement comme des humains, mais avec les yeux du cœur, voilà, les yeux intérieurs.
0: Voilà, la beauté intérieure que Dieu nous permet.
2: Et si on ne la voit pas en nous, on ne la verra pas dans l'autre.
0: Ça, c'est certain. Merci Mathieu et bonsoir à Rennes. Maintenant, nous allons passer à l'antenne Marianne. Marianne.
4: Oui, bonsoir Frédéric.
0: Bonsoir Marianne, comment allez-vous ? J'espère que ça va bien.
4: On fait aller.
0: Oh, Marianne. Alors,
4: bien.
0: Oui, alors Marianne, je vous rappellerai, n'ayez crainte, je vous rappellerai cette semaine après les émissions et pour prendre de vos nouvelles. Hein?
4: Oh, comme c'est gentil, ça me touche énormément.
0: Mais je vous en prie, donc, tout va bien, tout va bien et tout ira bien dans le futur. Voilà.
4: Bah, je l'espère.
0: Non, mais c'est déjà fait. J'ai appelé Dieu tout à l'heure, tout est arrivé. Alors, Marianne, dites-nous.
4: Bah, je tiens d'abord à dire aussi bonsoir à notre prêtre.
0: Ah ben oui, le père Patrice qui est là et qui vous entend.
4: Formidable.
0: Alors, Marianne, la messe, pour vous, qu'est-ce que c'est?
4: Vous savez très bien, Frédéric, ce que c'est pour moi la messe.
0: Ah ben, je me doute, mais les auditeurs ne le savent peut-être pas.
4: Alors. Certains auditeurs, oui, je veux leur partager. Pour moi, d'abord, la messe, ce mot-là, ça me... Je dis une célébration.
0: Ah.
4: On va à une célébration eucharistique.
0: Oui.
4: Car c'est un repas d'amour.
0: Oui, c'est l'amour, ça. Oui.
4: Ben, oui, c'est l'amour.
0: C'est l'amour, bien sûr.
4: C'est le pardon et la paix.
2: Tout à fait.
4: On se donne les uns les autres. Et ça...
2: Et la vie. Vous voyez,
4: et la vie, en plus.
2: La célébration eucharistique, la messe, c'est la vie. Voilà.
4: Oui.
2: La religion chrétienne, c'est la religion de la vie, c'est la religion de la lumière. Hein, je dis souvent à mes paroissiens, la religion chrétienne, ce n'est pas la religion du crépuscule, c'est la religion de l'aube.
4: Et quand je reçois la Sainte Eucharistie, pour moi, je lui dis, tu es mon refuge et mon abri.
2: Complètement.
0: Alors Marianne, vous qui avez consacré...
2: Dis-tu aussi, je t'aime.
0: Ça Marianne lui dit souvent. Marianne, vous qui avez consacré votre vie à Dieu, est-ce que la relation d'amour que vous tissez avec Dieu passe par la prière ou est-ce qu'elle est vraiment particulière au moment de la messe?
4: Ben, comme je la vis maintenant chez moi par la télévision et le dimanche soir par Radio Notre-Dame RCF depuis la cathédrale Notre-Dame, pour moi c'est un cœur à cœur, c'est... Mais bon, je suis avec tous mes frères et sœurs. Hein.
0: Oui.
4: Mais alors... c'est vrai que j'aime bien prendre ces moments pour être avec Dieu et son Fils qui nous a donné.
0: Oui.
4: Ça, pour moi, c'est quelque chose. J'aime bien me retrouver dans ce moment, dans ce silence, malgré. Il y a des chants qui sont très beaux, les lectures et tout. Pour moi, c'est... Comme je dis, j'aurai 70 ans le 21 juillet.
0: Oui. Ah.
4: Mais je me dis, pour moi, que le bon Dieu que j'aime tant puisse me donner de longues années pour être avec lui et pour le faire connaître à d'autres.
0: Ah, transmettre la foi, on en reparlera. Mais alors, Marianne, vous qui ne pouvez plus vraiment vous rendre à l'église pour assister à la Sainte Messe, Père Patrice, ça c'est une question pour les gens qui ont une mobilité réduite. Alors, peuvent voir la messe à la télévision, bien sûr, mais le fait de ne pas communier, qu'est-ce qu'on peut leur dire? Est-ce qu'il y a une communion du cœur? Est-ce qu'il y a une communion de l'esprit, de l'âme? Comment on dit?
4: Il y a une communion de désir.
2: Voilà.
0: Oui, oui.
2: Communion de désir.
4: Et puis, il y a dans chaque paroisse, il y a des prêtres ou des laïcs qui peuvent aussi, pour secourir les prêtres, demander avant d'apporter la Sainte Eucharistie, de demander à un laïc qui a l'habitude d'aller voir les malades.
0: Oui, ou un diacre ou un laïc.
4: De porter le
0: De porter la communion aux malades.
2: Ce que vous dites est capital, moi ça me touche beaucoup. J'ai été curé de paroisse pendant un certain nombre d'années. Et je pensais beaucoup aux personnes qui, toute leur vie, étaient venues dans cette paroisse et qui, de par leur âge, ne pouvaient plus venir de par leur problème de mobilité. Eh bien, toutes les semaines, on leur envoyait l'homélie du prêtre, on leur envoyait la feuille paroissiale et régulièrement, on leur envoyait la feuille d'annonce de nouvelles de la paroisse, le journal de la paroisse. Et en plus, il y avait, ce que vous venez de souligner, le service de la communion. Et je crois que c'est un défi pour nous aujourd'hui de pouvoir rendre hommage à ces personnes qui, toute leur vie, ont été à la messe et qui ne le peuvent plus, et montrer que la paroisse ne les oublie pas. Voilà, ne les oublie pas.
0: Sûr, hein,
2: trop souvent...
4: Moi, il y a une petite chose que je n'ai pas, c'est la feuille de toutes les préparations de la semaine.
2: Il faut la demander.
0: Oui, il faut la demander. Je pense qu'on pourra vous la demander.
4: Déjà demandé.
2: Demandez-la, c'est très important.
0: Oui.
4: Alors, je crois que je vais recommencer.
0: Oui, il faut recommencer. Sans voilà, se lasser.
2: C'est un lien. C'est un lien.
0: Ouais, tout à fait.
2: Religion, c'est relié.
0: Oui,
2: et donc, nous avons à tenir compte de ça. Alors, c'est très difficile, hein, vous l'avez souligné, les prêtres ne sont pas assez nombreux, ils sont submergés, mais justement, eh bien, ce service évangélique des malades, ou le service de porter la communion, est quelque chose de capital.
0: Oui,
2: exactement. Il faut former les gens.
0: Oui, oui.
2: Il faut leur apprendre. Hein,
0: on va en reparler.
2: Un linge blanc, l'Eucharistie, les prières, un signe de croix, finir par un « Je vous salue Marie » et montrer la communion de la paroisse par les êtres présents et absents.
4: Oui.
0: Oui,
4: mais moi, ce qui se passe, c'est que je reçois en même temps que le pardon que je demande au prêtre ben, de m'apporter la Sainte Eucharistie. Je n'ai même pas besoin de lui demander.
2: Oui, ah, ouais, tout à fait.
4: Ça se fait automatiquement.
0: Oui.
4: Ben, en ayant reçu son pardon, donc le pardon du Christ, eh bien, je reçois la Sainte Eucharistie. Alors, pour moi, personne ne peut savoir la joie et le bonheur que j'ai en moi.
0: Ah,
2: bon, ça se sent à votre voix.
0: Oui, Marianne.
2: Ça
0: vous
2: se
0: avez
2: sent
0: une voix
2: votre
0: très
2: voix.
0: Jeune. Alors, Marianne, je vous appellerai le 21 juillet. Hein.
4: Oh, c'est gentil, Frédéric.
0: Voilà.
4: Et moi, je tiens à vous dire, Frédéric, un grand, grand merci du fond de mon cœur. Et je continuerai là, j'ai adressé un petit courrier que j'ai mis au nom de Denis Thomas.
0: Très bien. Et puis, Marianne, n'oubliez pas de prier pour moi, comme d'habitude. Hein.
4: Ah, je
0: en union de prière, hein, Marianne.
4: Ah, oui.
0: Voilà.
4: Et ça, de tout cœur, je n'oublierai jamais ce que vous avez fait, chacun de vous. Et sans oublier mes frères et sœurs, mes auditeurs et auditrices.
0: Oui. Merci.
4: Ça,
0: merci,
4: ça,
0: Marianne.
4: Oui.
0: Merci infiniment, Marianne.
4: Un que j'appréciais aussi. Bon, ben, c'est Baptistine, bien sûr.
0: Baptistine.
4: Mais Ahmed.
0: Et Ahmed, bien sûr, qui va peut-être vous appeler ce soir, Ahmed. Il a toujours des questions très pertinentes. Merci infiniment. Merci, Marianne. Oui, merci beaucoup.
4: C'est moi qui vous dis merci. Et que ce prêtre continue d'évangéliser fortement ceux qui sont dans l'ombre.
0: Ah bah oui, je l'espère. Et les conduire, à la lumière. Voilà.
4: Ah oui.
0: Marianne, merci infiniment de nous avoir appelés ce soir et nous nous retrouverons, Marianne. On reste chez Perrotin avec le même ensemble, mais ce n'est plus un Alléluia, mais un Ô Maria Virginée, Ô Vierge Marie Perrotin.
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0: Oh, Maria, Virginie, Perrotin, The Hillard, ensemble.
1: Je reviens sur cette musique. Hein.
0: Oui, parfait.
1: C'est une musique qui a été conçue justement pour la liturgie.
0: Eh oui,
1: Perrotin.
0: Perrotin, la musique, un peu oubliée.
1: On est à la radio, ça rend moins bien. Mais imaginez ces chœurs dans une église, mais ça élève l'âme. Et la liturgie, bah, le beau est fondamental. Voilà.
0: Oui,
1: et
0: les quand artistes, je dis le beau, il faut les saluer. Hein.
1: C'est pas parce qu'on crie ou que les instruments de musique font du bruit, je ne vise personne, que c'est plus recueilli, voilà.
0: Non, pas du tout, pas du tout. Nous avons Raphaël qui nous appelle de Bordeaux. Raphaël.
2: Bonsoir Frédéric.
0: Bonsoir Raphaël.
2: Mon père.
1: Bonsoir.
2: Alors, moi je suis un recommençant, j'ai 47 ans et puis j'ai repris la foi à 37 ans, donc il y a une dizaine d'années.
0: Oui.
2: Et je me souviens très bien que le prêtre qui nous donnait les cours de catéchisme dominicain nous avait dit, si vraiment vous voulez vous améliorer dans la religion, n'allez pas à mes cours de catéchisme, allez à la messe.
1: Ah, il avait raison.
2: Voilà, il avait dit ça comme ça.
0: Oui.
2: Voilà, et puis ça, la phrase m'est restée, et puis j'essaie d'être le plus régulier possible à la messe. Alors il y a des fois, il y a certaines périodes où bon, ça va pas trop, mais je finis toujours par recommencer et reprendre la messe.
0: Oui.
2: Et moi, j'ai parfois une vie un peu remplie, et puis j'ai du mal à faire la prière et la messe. Alors moi, j'aimerais demander au Père, entre la messe et la prière, qu'est-ce qu'il faut choisir, si on devait en choisir qu'un?
1: Qu'est-ce que vous entendez par la prière?
2: Moi, en fait, la prière, je prie le petit office de la Sainte Vierge le soir,
1: oui.
2: Les complis.
0: Oui.
1: Bah, la messe, c'est pas au moment des complis, c'est la journée. Les deux se complètent.
2: Oui, oui, oui.
1: Les deux se complètent.
2: Mmh.
1: Mais la messe, on reçoit le corps du Christ.
2: Mmh.
1: On n'a pas encore vu tout le déroulement de la messe, mais c'est le moment fondamental. Ne nous privons jamais de la messe. Aimons la messe. Voilà, on reçoit le corps du Christ. Il y a une phrase très belle de saint Augustin, « Deviens ce que tu reçois ». Ne nous privons pas de la messe. Et pour moi, en tant que prêtre, c'est une grande douleur de savoir qu'il n'y a 4% de catholiques pratiquants. Et pour moi, c'est un échec du clergé, c'est notre échec de ne pas avoir fait aimer la messe. Voilà. Hein, et on ne peut pas se contenter de dire il y a 4%, point final. Non, il faut faire aimer la messe. Et moi, je suis très optimiste, parce que justement, je vois, hein, en 2010, j'ai fêté mes 10 ans de sacerdoce, et j'avais dit à l'époque, je ne verrai pas le renouveau de l'Église. Eh bien, le renouveau de l'Église, il est là, et je le vois. Et donc ça, c'est une chance exceptionnelle, et je vois tous ces jeunes, notamment oui. Tous ces recommençants, oui, comme oui, vous d'ailleurs, oui, hein, oui. Qui sont des gens mais qui aiment la messe. Hein, et parce qu'ils ont compris que derrière, il y a cette communion, on fait un avec le Christ. Voilà. L'office du soir, moi j'aime bien hein, les complis, parce qu'on se remet à Dieu avant de dormir, on se prépare au sommeil. Vous savez, la vie spirituelle, c'est un ensemble. Le matin, on peut commencer par un signe de croix, tout simplement. Hein, je dis toujours aux paroissiens pour les faire sourire, tous les matins, a priori, vous ne sortez pas dans la rue tout nu. Hein, vous vous habillez, je vous en remercie.
0: Oui, merci. Oui.
1: Eh bien, habillons nos âmes. Et le signe de croix, c'est passer le vêtement du baptisé. Mmh. Et moi, je trouve que faire un signe de croix le matin, dès qu'on se lève, c'est extraordinaire, ça oriente toute la journée. Et les complis, je me remets à Dieu, et entre les deux, la messe.
0: Mmh. Ouais. Donc, Raphaël, on peut prier chez soi, et puis aller à la messe. Ce n'est pas antinomique, hein, bien sûr.
2: Non. Oui, oui, oui.
1: Mais rien ne remplace la messe. Rien.
2: D'accord.
1: Il n'y a pas d'église sans Eucharistie, et il n'y a pas d'Eucharistie sans prêtre. Voilà, pour moi, c'est basique. Il n'y a pas d'église sans Eucharistie.
0: Voilà. Vous savez, Raphaël, pourquoi on a créé l'école publique? Vous savez, Raphaël?
2: Pour que tout le monde soit instruit.
0: Non, pas du tout. L'école publique a été créée pour assécher les petits séminaires, en espérant que les petits séminaires asséchés ne donneraient plus de grands séminaristes et plus de prêtres, car le calcul, c'était de tuer l'Église, en tout cas en France, en supprimant les prêtres. Voilà.
1: C'est pas mal
0: donc,
1: réussi.
2: Oui, oui.
0: Voilà, la Troisième République avait envisagé la chose, et donc il ne s'était pas trompé. S'il n'y a pas de prêtres, il n'y a pas d'Eucharistie. S'il n'y a pas d'Eucharistie, il n'y a pas d'Église. Voilà.

0: Alors,
1: mon cher Raphaël.
2: Bon. Écoutez, merci beaucoup.
1: Alors maintenant, Raphaël, vous êtes obligé d'aller à la messe ce dimanche. Hein.
0: Surtout, Raphaël, ne vous mettez pas la pression.
1: Non.
0: L'amour ne met jamais la pression. Dieu est tendresse. Oui. Donc, laissez-vous prendre par la tendresse de Dieu. Les jours où vous êtes bien, comme vous l'avez dit, ben vous faites votre maximum. Les jours où vous êtes moins bien, eh ben vous vous remettez dans les mains de Dieu. Voilà. Et il vous aime passionnément, Raphaël. Passionnément.
2: Très bien. Voilà. Bah, je continuerai à aller à la messe. Hein.
1: Bah oui, bien sûr, Raphaël. On compte sur vous. Et puis, inviter des camarades, ça peut être sympathique.
2: Oui.
1: D'y aller ensemble, hein. C'est pas toujours une affaire personnelle entre vous et Dieu. On peut y aller en famille, bien sûr, avec des amis, avec des camarades, avec la voisine dont vous vous occupez, par exemple. Beaucoup de choses possibles.
2: Oui.
1: Voilà. Merci en tout cas, Raphaël, de nous avoir appelés ce soir.
0: Au revoir.
2: Merci et bonne continuation, Frédéric.
1: Merci beaucoup, Raphaël. Merci beaucoup et bonsoir à la belle ville de Bordeaux. Alors, si on continue, Père Patrice, le déroulement de la messe, nous avons...
0: Nous étions au second stade.
1: Au second stade, le stade de l'illumination.
0: L'illumination. Alors, l'illumination, c'est quoi? Eh bien, j'écoute la parole de Dieu et je me laisse illuminer par la parole de Dieu. Et notamment par l'Évangile. J'insiste beaucoup pour l'Évangile. Pourquoi ? Nous sommes chrétiens, c'est-à-dire que nous portons le nom du Christ, et pour nous, le Christ est le Maître. Donc, l'Évangile est fondamental. Et là, nous faisons un geste fabuleux. Nous nous signons avec un signe de croix le front, la bouche et le cœur.
1: Oui.
0: Et il ne faut pas le faire mécaniquement. En fait, c'est « Seigneur, ouvre mon intelligence pour que je comprenne ta parole ». Seigneur, ouvre ma bouche pour que je la proclame. Seigneur, ouvre mon cœur, ce cœur de chair, pour qu'elle me transforme. Donc en fait, ces signes de croix sont comme votre acquiescement à l'ouverture de tout votre être à la parole de Dieu. Et le prêtre, de son côté, fait un signe de croix sur l'Évangile pour que la parole de Dieu s'ouvre pour chacun d'entre nous. Et l'homélie, en fait, ça équivaut à la fraction du pain. Le prêtre, il fractionne le pain pour donner la communion aux uns et aux autres.
1: Partage.
0: Et bien l'homélie, il fractionne la parole pour que tout le monde reparte chez soi avec quelque chose comme nourriture.
1: Alors, Père Patrice, est-ce que vous pensez, vous, de ceux qui disent la parole de Dieu, ça n'est pas Dieu qui parle, c'est Dieu qui me parle. Qu'est-ce que vous en pensez?
0: La parole de Dieu, c'est pas Dieu qui parle. Alors, les deux sont vrais.
1: Oui.
0: Dieu parle, oui. Logos, il parle, il me parle.
1: Il me parle.
0: Mais le livre n'est pas un livre. La parole de Dieu, c'est une personne. Et Maurice Zindel, par exemple, le père Maurice Zindel, mystique du XXe siècle, avait de très belles pages sur la parole de Dieu en tant que personne. Oui. C'est pour ça, moi, il faut un profond
1: aussi,
0: respect
1: hein.
0: Pour le lectionnaire.
1: Ouais. Nourriture.
0: Nourriture.
1: On la mange.
0: Voilà.
1: Hein,
0: nourriture. On se nourrit de la parole de Dieu. On la manduque, hein,
1: voilà,
0: c'est l'expression.
1: On la mâche.
0: On la mâche.
1: Voilà.
0: On la rumine.
1: On la rumine.
0: Voilà, au sens spirituel du terme.
1: Oui.
0: Mais une chose fondamentale, moi, je suis très malheureux. Au moment du dimanche de la parole de Dieu, en janvier, si je ne m'abuse,
1: oui.
0: On amène la parole de Dieu en procession, on fait tout ça. Et à la fin de la messe, on file le lit dans un placard avec les autres. Eh bien, oui. Nos frères éthiopiens, chrétiens, eux, ils ont un tabernacle de la parole de Dieu.
1: Oui.
0: Et je trouve que cette idée est fantastique. On ne met pas la parole de Dieu dans un placard,
1: oui.
0: On la met dans un tabernacle.
1: Et nos frères juifs enterrent la Torah quand on ne veut plus s'en servir.
0: Oui, mais ils la mettent dans un coffre
1: oui,
0: aussi.
1: Oui, bien sûr.
0: Et donc, on a un profond non-respect de la parole de Dieu. Et ça, c'est très, très dommage aujourd'hui. Parce que, pareil, quand je vois les animateurs de chant poser leur partition sur l'Évangile, sur le lectionnaire, moi, je frémis.
1: Oui.
0: La parole de Dieu devient un support, hein, un porte-partition.
1: Mais ce n'est pas un pupitre.
0: Ou un porte-prière universel.
1: Il ne faut pas exagérer.
0: Mais non, c'est pour ça qu'avant, alors je passe pour un vieux, mais moi, j'étais paroissien de Saint-Pierre de Montrouge à Paris,
1: oui.
0: Et ben, il y avait l'ambon de la parole de Dieu.
1: Oui, bien sûr.
0: Et l'ambon des chants. Et les deux étaient différenciés.
1: Oui.
0: C'est deux lieux de parole.
1: Ça se trouve encore dans certaines paroisses
0: quand
1: même. Exactement.
0: Il faut le remettre au goût du jour. Un profond respect pour le livre, et à travers le livre pour la parole, et à travers la parole pour le Christ.
1: Oui, bien distinguer les choses pour ne pas les confondre.
0: Exactement.
1: Paul nous appelle ce soir du Var. Paul.
3: Oui, c'est moi.
1: Oui, c'est vous, Paul.
3: Je suis
1: bonsoir,
3: là.
1: Paul.
3: Bonsoir, Frédéric.
1: Bonsoir,
3: Pierre Gourpillet. Alors, je vous appelle parce que... oui, je suis au téléphone, monsieur.
1: Ah oui, il y a alors, du monde derrière. Hein. Bonsoir, madame.
3: Derrière.
1: Bonsoir, madame.
3: Ah, voilà, alors ça y est, je peux parler. Allez-y, je vais toi. À la messe tous les dimanches.
1: Oui.
3: Et je vais... surtout pour participer à l'Eucharistie, qui est, comme on le redit beaucoup en ce moment, la source et le sommet de toute vie chrétienne.
1: Oui,
4: c'est Concile Vatican II.
1: Oui, ouais.
3: Voilà.
1: Sacrosanctum.
3: Voilà,
1: Concile.
3: Je suis déçu oui. lorsque dans certaines célébrations, le prêtre dit les paroles de la consécration à voix basse, et dans le plus grand silence.
1: Oui.
3: Alors, évidemment, je ne vais pas toujours à la même messe, mais lorsque ça arrive, je suis surpris, parce que moi, j'aime tellement entendre ces paroles sublimes de mes oreilles.
1: Oui.
4: Alors peut-être que je me trompe, mais alors, peut-être que vous allez aussi à des messes tridentines, on appelle ça. C'est-à-dire où le prêtre, alors, en effet... Oui. dit les paroles de la consécration et les prières en silence. Mais il faut savoir que dans le même temps, les paroissiens, normalement, ont leur missel et qu'ils suivent exactement ce que le prêtre dit et au moment où il le dit.
1: Oui.
4: Il y a une communion intérieure.
1: Alors, il y a un changement dans la messe aussi, hein, faut le dire.
4: Voilà. Alors, en fait, il y a deux manières de célébrer, on peut le dire. Hein.
1: Oui.
4: Une manière où on célèbre au vu et au su de tout le monde et puis une manière silencieuse où le prêtre célèbre devant Dieu. D'ailleurs, nos frères orthodoxes, soyons clairs, quand ils célèbrent la Sainte Cène, eh bien, ils le font derrière une iconostase, et là, on ne les voit même pas. Mmh. On entend des chants, et c'est tout. Ce qui compte, c'est votre disposition intérieure. Voilà. N'hésitez pas à avoir un missel, et à suivre les paroles avec le missel. Le missel...
3: Oh, ben, les paroles, on les connaît par cœur. Hein.
4: Oui, mais c'est bien d'avoir un missel. Moi, je suis très missel.
3: Mais je suis mal... Je
1: ah oui, c'est
3: très
1: moins ouais. bien, oui. Vous les connaissez peut-être par cœur. Oui, vous les connaissez, oui, Paul. Vous les connaissez voilà. peut-être par cœur, les textes. Ouais. Alors aujourd'hui, il y a des gens qui ont des missels dans la main et c'est avec le téléphone portable qui suit la parole de Dieu.
4: Voilà. Moi, je ne suis pas très téléphone portable
1: non,
4: de l'église.
1: C'est un peu gênant, je trouve. Mais bon.
4: Moi, je suis opposé.
3: Je l'éteins pendant la messe.
1: Ah bah oui, j'espère, Paul, que vous n'écoutez pas de musique pendant la messe.
4: Alors moi, je me confesse d'une chose qui n'est peut-être
1: oui.
4: pas bien.
1: Oui.
4: Mais lorsqu'un téléphone portable sonne pendant la messe, j'arrête tout.
1: Ah,
4: et je garde pendant 2 minutes le silence. Et croyez-moi, 2 minutes, c'est très long pour les gens.
1: Oui.
4: Mais la personne dont le téléphone portable a sonné n'oublie jamais.
1: Et puis souvent, la personne panique, le cherche, ne le trouve
4: Dieu
1: pas, elle change de
4: Dieu.
1: Couleur.
4: Enfin, voilà.
1: Oui,
4: Dieu
1: oui, ça c'est Dieu. Vrai. Paul, restez à l'antenne si vous le désirez. Nous arrivons à la fin de la première heure de notre émission déjà. On entend le générique qui marque la fin de cette première heure. Et on se retrouve après une courte pause. Donc Paul, ne raccrochez pas, on vous prend juste après.

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3: Eh bien voilà, chose promise, chose due, la pause a été courte. Pour nous rejoindre ce soir, vous pouvez composer le 01 56 56 44 00. Le thème de notre émission, la messe est-elle pour vous une source de vie spirituelle? Avec ce soir, vous avez reconnu sa voix, le père Patrice Gourrier, qui est là pour vous éclairer sur le sens profond de la messe. À présent, dernier moment musical de notre émission, Seigneur, notre Seigneur, un chant orthodoxe, on parlait de nos frères orthodoxes, cœur des moines du monastère de Simonos à Petra.
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0: Ah oui, on voyage avec la musique, les mélopées, ces chants orthodoxes, le cœur
1: du profond de la gorge. Moi, j'aime beaucoup les chants
0: guttural, guttural.
1: Exactement.
0: Ouais, très beau. Alors, Paul, vous êtes toujours là.
2: Oui.
0: Alors,
2: oui,
0: Paul.
2: Au contraire, je profitais de cette pause pour mettre en pratique ce que vous m'avez dit, c'est-à-dire pour redire intérieurement les paroles de la consécration. Mmh. En les disant lentement, mot à mot, et vraiment, je les ai quand même bu d'une autre manière. Ce que je me refusais à faire, parce que j'étais embarrassé par ce grand silence.
0: C'est-à-dire embarrassé ?
2: Je ne savais pas quoi faire. Est-ce que je devais prier en même temps,
0: en
2: étant décalé vous voyez, par le moment précis où le prêtre parlait, prononçait ses paroles.
0: Oui.
2: Je voulais quand même essayer de le dire en même temps que lui. Et c'est pas facile quand on les entend pas.
0: Oui, je comprends.
1: J'entends.
2: On est un peu décalé, Oui. Au moment où on entend la clochette, on n'a pas fini de dire ceci encore.
0: Oui, il n'y a pas toujours la clochette. Enfin, ça revient la clochette.
1: Oui, mais d'où l'intérêt de la clochette.
0: Oui, c'est ça.
1: D'où l'intérêt de la clochette.
0: Oui, qu'on soit tous ensemble en même temps. Paul, je peux vous poser une question. Vous avez, Paul, bientôt 90 ans ou déjà 90 ans.
2: Oui.
0: Qu'est-ce que la messe a changé dans votre vie ? Parce que maintenant, vous avez un peu de recul. Alors, qu'est-ce que la messe a changé dans votre existence ?
2: Ah oui, alors, c'est une grande question.
0: Oui.
2: Elle a changé très progressivement. J'ai toujours été appliqué à la messe du dimanche.
0: Oui.
2: Je n'ai pas... j'ai eu des périodes d'éblouissement, d'émerveillement à certains moments. Quand je me suis marié, par exemple, j'étais tellement heureux que si il m'arrivait d'avoir des larmes pendant la messe, ça perturbait mon épouse.
0: Ah, le don des larmes, ça c'est quelque chose d'extraordinaire.
2: Alors, j'essayais de me retenir, mais elle m'a dit, on va pas aller à cette messe, tu vas encore pleurer.
0: Ah bon, alors Paul.
2: Alors ça m'a passé.
0: Est-ce que vous avez eu des enfants avec votre épouse?
2: Oui.
0: Et est-ce que vous avez
2: deux enfants?
0: Ah oui. Et alors, est-ce que vous avez réussi à leur transmettre cet amour de la messe et donc de Dieu?
2: Ils vont à la messe tous les dimanches. Tous les dimanches. Alors il y en a. Et bon, il y en a même un qui chante à la chorale de sa paroisse.
0: Ah, oui, d'accord.
2: Et puis une fille dont les enfants font du scoutisme.
0: D'accord.
2: Je pense que je ne suis pas dans leur cœur, je ne suis pas dans leur âme, mais je vois par leur comportement, ne serait-ce qu'à l'égard de leur grand-père.
0: Oui.
2: Ils ont un grand cœur qui ne manque jamais une occasion de me faire plaisir.
0: Ah, ben c'est merveilleux.
2: Voilà.
0: Alors, cher Paul, en écoutant votre voix, je pense que vous avez réussi à transmettre l'amour de Dieu et aussi de l'amour à vos enfants et à vos petits-enfants, qui ont bien de la chance.
2: Je pense aussi.
0: J'en suis sûr. Merci Paul, en tout cas, de nous avoir appelés ce soir. Merci infiniment. Et bel été à vous.
2: Merci à vous
0: aussi. Et à toute votre famille.
2: Merci pour le rappel de petite croix sur le front, sur la bouche et sur le cœur.
0: Voilà, c'est pas une mécanique.
2: Ça c'est pour moi un très beau rappel.
0: Merci.
2: De même que l'eau bénite en entrant dans l'église,
0: Voilà, quand je vois les bénitiers vides en ce moment, je me dis quand même. Bon, merci Paul.
1: Rien n'interdit qu'il soit plein.
0: Ben oui, rien. Merci infiniment Paul. À très bientôt. Marie-Pierre qui nous appelle de Paris. Marie-Pierre.
3: Oui, voilà. Oui, bonsoir.
0: Bonsoir, Marie-Pierre.
3: Eh bien, pour moi, l'Eucharistie, c'est le summum de la vie chrétienne. Ce mystère-là dépasse même l'entendement.
1: Ah ben, complètement.
0: Bon. Oui, oui.
1: Ah, vous avez tout à fait raison.
0: Ah, oui, ça, oui, c'est sûr.
1: Moi, des fois, je dis que je ne comprends rien à ce que je fais pendant la messe.
0: Ah bon ? Alors, qu'est-ce que vous faites là, Père ?
1: Mais je ne comprends pas. Non, je ne peux pas comprendre, parce que ça me dépasse.
0: Bien sûr.
1: C'est au-delà de toute compréhension.
0: Oui, bien sûr, on fait ce qu'on peut. Hein,
1: on vit la messe, on ne la comprend pas.
0: Oui, on ne la comprend pas.
3: Oui, absolument, oui, tout à fait. Justement, je ne suis pas en tant qu'actrice, mais je suis en tant que participante à la messe.
0: Oui.
3: Je m'offre en même temps que Jésus, et je demande à Jésus de m'offrir à son Père par son intermédiaire.
0: Mmh.
3: Et... bon, alors, la consécration, pour moi, c'est quelque chose, c'est cosmique. Je me dis, ça y est, l'Esprit Saint est en train de descendre sur le vin et sur l'hostie. Alors là, je suis attentive comme je ne sais quoi. Et c'est, pour moi, c'est quelque chose de terrible. Et alors, quand je vais recevoir le Christ, d'abord, je demande à l'Esprit Saint, avant, de bien m'aider, de préparer mon âme pour pouvoir accueillir Dieu, à accueillir Jésus. Je demande à Marie de venir en moi pour l'accueillir, parce que je crois qu'elle sait mieux l'accueillir que moi. Et alors, quand je vais le recevoir, avant de le recevoir, je me désinfecte les mains.
0: Oh.
3: Par respect pour cette,
1: oui,
3: par respect pour cette hostie que je vais avoir sur la paume de la main.
0: Oui, d'accord.
1: Et vous savez, c'est très intéressant ce que vous dites, parce que c'est un geste qu'on a perdu.
0: Oui.
1: Quand j'étais enfant, mon père, avant que je vienne à table, me disait, Patrice, lave-toi les mains. On se lave les mains, vous allez à table.
0: Oui. Là, c'est encore le cas, ouais, un peu, quand même.
1: Oh, de moins en moins. Hein.
0: Ah bon ?
1: Eh bien, pour l'Eucharistie, c'est pareil. Et nous, prêtres, par exemple, à la sacristie, nous avons des prières à dire sur chaque vêtement. Chaque vêtement, il y a une prière. Et la première, c'est se laver les mains. Et moi, je le vis très profondément intérieurement. Avant d'aller célébrer la messe, je me lave les mains à la sacristie.
3: Ah oui, parce que moi, je trouve que ça me chiffonne beaucoup. Je dis, mon Dieu, comment Jésus est reçu dans les mains des uns des autres qui ont touché la chaussure et qui après vont communier. Bon, alors donc, je me désinfecte les mains par respect et je suis le conseil de saint Augustin qui dit, juste avant de recevoir Jésus, inclinez-vous, adorez-le. Bon,
0: oui,
3: alors c'est ce que je fais. Mmh. Et alors, quand il est en moi, quand Jésus arrive en moi... C'est une émotion pour moi, quelque chose de pas croyable. Souvent, j'ai la respiration qui se met à battre, comme je ne sais quoi.
0: Ouais.
3: Je tremble même. Je suis dans une émotion indescriptible. Alors, j'accueille Jésus. D'abord, je lui dis, Seigneur Jésus-Christ, Fils du Dieu vivant, prends pitié de moi, pécheur.
0: Ouais.
3: Après, je le remercie d'être moi, d'être venu me rejoindre dans ma pauvreté, moi qui ne suis rien. Et je lui demande son amour parce que je sais qu'il a envie de distribuer son amour et souvent il est retenu, il ne peut pas le donner. Et moi, je lui donne mon pauvre amour comme il est. C'est quelque chose. Alors, et comme ça, je rentre en contact avec Jésus. Voilà.
1: Alors, ça, c'est
3: très,
1: ce que vous
3: très important. Et alors, ce que j'ai réalisé, c'est que, en fait, il est là réellement présent.
0: Et oui.
3: Et c'est ça qui m'émeut énormément. Et alors, j'en profite. Alors, je fais aussi des prières de réparation pour tout ce qu'il subit.
0: Les outrages.
3: Tous les outrages qu'il subit. Et avant que l'hostie soit absorbée par l'organisme, j'en profite pour le louer, le glorifier, voilà. Parce qu'après, je sais que c'est une présence mystique. Mais alors, je demande à l'Esprit Saint de faire grandir en moi son amour, de le désirer et de le prier beaucoup.
0: Le téléphone sonne, Marie-Pierre, chez vous.
3: Oui, non, c'est pas grave.
0: Ah bon, c'est pas grave. C'est une autre émission, le téléphone sonne. Vous savez, c'est une autre antenne. Hein.
1: Ce que vient d'écrire Marie-Pierre, c'est le troisième stade de la messe, c'est le stade unitif.
0: Ah, alors là,
1: on est purgatif.
0: Passé, voilà, purgatif.
1: Avec l'aide de Dieu, je me nettoie de ce qui me sépare de lui.
0: Voilà.
1: Le stade illuminatif, j'écoute la parole qui illumine mon cœur. Et le stade unitif, je fais un avec Dieu. Voilà.
0: Et avec mes frères.
3: Absolument.
0: Hein.
1: Alors, avant tout, c'est avec Dieu, je suis désolé.
0: Mais le corps du Christ, c'est nous.
1: Le Christ est le Christ.
0: Le Christ est le Christ.
1: Voilà. On a trop accentué sur un aspect peut-être très collectif.
0: Oui.
1: Il faut qu'on retrouve, le premier commandement, c'est aimer Dieu.
0: Oui.
1: Le second, c'est aimer son prochain comme soi-même.
0: Voilà.
1: Il y a un premier, il y a un second.
0: Mais est-ce que le corps du Christ ne fait pas de nous son corps mystique, c'est-à-dire l'Église?
1: Tout à fait, l'Église, corps mystique du Christ. D'ailleurs, le pape Benoît XVI avait eu de très beaux textes là-dessus. Oui. Mais il n'en demeure pas moins qu'on fait un avec Dieu. Voilà. Oui, et voilà. Cette unition profonde de la vie spirituelle. Alors, vous avez employé un mot, et je vous remercie de l'avoir utilisé. Je l'utilise maintenant, mais avec précaution, parce que les catholiques n'ont pas beaucoup entendu. C'est l'aspect cosmique.
0: Ah là, oui,
1: et
0: ça
1: en effet, cosmos, c'est l'harmonie en grec. Oui. Eh bien, Dieu a créé le cosmos. Il n'a pas créé le chaos.
0: Voilà, le chaos, le chaos.
1: Et en fait, la messe, vous avez entièrement raison, c'est cosmique. Et chez nos frères orthodoxes, c'est extraordinaire. Ils ont d'immenses lustres avec des bougies dessus qu'ils font tourner, et c'est des planètes. C'est l'univers, c'est le cosmos entier. Hein, c'est un résumé entier de l'univers. Hein, il y a une très belle parole d'un père du désert. Nous sommes dans le cosmos, mais le cosmos est en nous. Et à ce moment-là, on fait un, alors évidemment avec nos frères, parce que le un, c'est l'unité. Voilà.
3: Oui.
1: À la messe, on vit cette unité. Hein. Notre Père, on ne dit pas mon Père, on dit notre Père.
3: Oui, notre Père. Voilà. Oui, tout à fait.
0: Merci infiniment Marie-Pierre. Je suis désolé, je suis obligé de vous presser un peu, parce que nous avons Marie-Jeanne au téléphone qui nous appelle de Metz. Merci Marie-Pierre. Merci beaucoup. Marie-Jeanne. On passe de Marie-Pierre à Marie-Jeanne. Marie-Jeanne.
4: Bonsoir Frédéric. Bonsoir Monsieur l'Abbé. Et puis bonsoir à tous nos auditrices et auditeurs. Eh bien, moi déjà dans un premier temps, je l'ai déjà dit Frédéric, je vais à la messe dans tous les dimanches à l'hôpital militaire puisque je chante là-bas. Je fais partie de la chorale.
0: Oui. D'accord.
4: Et puis, j'ai entendu là de tellement belles choses que, vous savez... Bon ben je prie, je vais quand je vais à la messe, je vais avec tout mes j'apporte tout déjà je remercie et puis je rends grâce et puis je dépose beaucoup de choses là-bas quand je vais donc dans cette chapelle. Et je voulais vous dire aussi que par rapport au téléphone, alors chez nous, on a parfois des médecins ou des soignantes qui sont là et qui ont le téléphone qui sonne. Elles se dépêchent, elles sortent vite en courant.
0: Ah oui, ça c'est autre chose. Voilà, ça c'est autre chose.
1: Oui, moi souvent, souvent les médecins, etc., mettent un téléphone qui vibre.
4: Oui,
1: ils le font
4: là,
1: vibrer dans leur poche.
4: Oui, oui, mais là, des fois, on les entend, mais bon, c'est pas...
0: Oui, c'est le bip, oui, ben oui, on peut pas...
4: Oui. Puis, oui, ben, vous savez, on dit que chanter, c'est prier deux fois, n'est-ce pas?
0: Oui, c'est vrai.
4: Voilà.
0: C'est vrai.
4: Donc, non, mais je viens d'entendre ce soir là, de telles belles choses que, bon, ben, je pense que j'ai pas grand-chose à dire, moi, par rapport à tout ça.
0: Quoi. Bah, si, vous chantez pour Dieu, c'est déjà extraordinaire. Chanter pour Dieu, c'est merveilleux. Ben,
4: je chante dans cette chorale depuis 1979.
0: Ah, vous voyez?
4: Tous les dimanches. Oui,
0: ça,
4: oui.
0: C'est magnifique. Oui. Merci pour ce témoignage, Marie-Jeanne. Merci beaucoup.
4: Je vous souhaite plein de bonnes choses. Et puis, je suis vraiment encore en émotion par rapport à votre départ et à l'émission qui ne reprendra pas à la rentrée. Voilà.
0: Oui, je sais bien, Marie-Jeanne. Merci beaucoup de votre soutien.
4: Tout est dit. Vraiment, je suis trop triste. Ben bon, bref.
0: Bref.
4: Et alors, je vous remercie encore. Et puis, prenez bien soin de vous. Et bonne fin de journée. Merci beaucoup.
0: Merci Marie-Jeanne. Alors, on ne pourra pas passer tous les appels ce soir, vous êtes trop nombreux. Lily a appelé, elle écoute la messe à la radio parce qu'elle ne peut pas vraiment se déplacer. On en parlait tout à l'heure, la communion de l'esprit et des cœurs.
1: Désir.
0: Catherine, la messe est essentielle pour moi. Voilà, elle est portée par la messe qui est effectivement, alors qu'elle est malvoyante, un élément essentiel de sa vie. Marie-Thérèse qui nous appelle d'ici des Moulineaux et qui émet une petite critique car elle trouve qu'on ne fait pas grand chose pour le troisième âge. Elle voit ses enfants de manière épisodique et elle trouve qu'effectivement les paroisses locales n'intègrent pas les personnes âgées et ça arrive. Christella, pourquoi à ma paroisse ce sont les paroissiens qui donnent la communion et non pas le prêtre qui est assis? Alors ça on peut répondre, Père Patrick.
1: Alors il y a une règle. Quand l'assemblée, le prêtre seul peut donner la communion, il n'a pas à demander à quelqu'un de la donner avec lui.
0: Oui.
1: Quand l'assemblée est trop nombreuse, il peut demander à ce qu'on donne la communion. Mais là aussi, il faut être vigilant. On ne demande pas à n'importe qui, à n'importe quel moment, de donner la communion.
0: Les gens
1: normalement, ça se prépare.
0: Oui.
1: Voilà. Il y a une préparation intérieure. Les gens doivent le savoir à l'avance. Et voilà. Moi, quand je donne la communion aux personnes qui vont porter la communion, je dis maintenant allons porter la communion à nos frères.
0: Oui.
1: C'est une mission d'église qui est donnée. Voilà, un peu comme ce saint Tarcissus, hein, le saint patron des enfants de cœur, qui portait la communion à droite et à gauche dans la ville. Donc nous sommes appelés à appeler des personnes pour donner la communion, mais pas au dernier moment et pas à n'importe qui.
0: Voilà, ça c'est dit. Monique qui nous appelle de Poitiers, Monique qui connaît bien le père Patrice, c'est un prêtre merveilleux au grand cœur, je le connais depuis plus de 30 ans. Monique qui nous appelle de Poitiers.
1: C'est gentil, merci Monique.
0: Pascal qui nous appelle de Poitiers également. Ah ben, on a Poitiers est avec nous ce soir. Je suis tous les dimanches, ou je vais tous les dimanches à la messe. Et elle voulait poser une question sur l'Eucharistie. Malheureusement, Pascal, ce sera en direct de Poitiers, car nous n'avons pas le temps de prendre tous les auditeurs ce soir. Désiré que nous appelait de Paris.
1: Ah, pas Poitiers.
0: Et pas de Poitiers. J'écoute depuis 35 ans et je vais régulièrement à la messe pour y rencontrer le Seigneur et Marie. Voilà, je pense qu'elle le parlait de l'émission, bien sûr, qui va fêter, enfin, qui aurait dû fêter ses 35 ans au mois de septembre. Xavier, qui nous appelle de Quimper, l'Eucharistie est un moment important pour moi. Je vais à la messe tous les dimanches, et ça, effectivement, c'est très important. Alors,
1: voilà, je rebondis sur la personne qui nous parlait, qui expliquait toutes les prières qu'elle faisait, qui sont remarquables.
0: Oui.
1: Mais il y a aussi un temps après la communion. C'est ce qu'on appelle le temps d'action de grâce.
0: Alors, dites-nous.
1: Et c'est un temps silencieux. Moi, j'insiste sur notre peur du silence à la messe.
0: Oui, alors ça, il y en a plus.
1: Arrêtez de vouloir qu'il se passe toujours quelque chose.
0: Eh oui.
1: Apprenons aux gens à apprécier le silence et la disponibilité intérieure. Et le moment privilégié, c'est l'action de grâce qui devrait être dans le silence. Alors que nous, on bourre la messe de chants. Moi, souvent, vous savez, maintenant, les prêtres, nous préparons plus les Eucharisties.
0: Oui.
1: C'est préparé par des équipes liturgiques, ce qui est remarquable.
0: Oui, oui.
1: Mais ce qui fait que parfois, le prêtre est un peu mis devant le fait accompli.
0: Oui.
1: Eh bien, je n'hésite pas à dire, mais arrêtez, il y a trop de couplets. Arrêtez, là, on peut jouer un morceau de musique, ou là, on peut se taire. Le silence. Voilà. On n'est plus habitué au silence.
0: Parce qu'on a peur du silence.
1: Mais oui, on dirait qu'à l'église, on est comme dans les restaurants, comme dans les rues piétonnes, il faut qu'il y ait de la musique constamment.
0: Oui.
1: Eh ben non, moi je dis non.
0: Hein? Oui, on a le droit
1: d'avoir Se mettre en silence, c'est se mettre à la rencontre de Dieu. Alors que le silence à la messe, on a l'impression soit que le prêtre s'est endormi, soit que la dame qui chante est devenue aphone, ou alors que l'organiste est parti en vadrouille.
0: Oui.
1: Eh bien, le silence n'est pas un accident.
0: Oui, c'est pas toujours le
1: voilà.
0: cas. Hein, il faut pas.
1: C'est
0: pas toujours le cas. Et on dit que le silence souvent est le langage de Dieu. Alors, petit mot pour les auditeurs, car ce soir c'est la dernière d'écoute dans la nuit. L'émission ne sera pas reconduite a priori l'année prochaine. Donc, ce sera une autre émission de Libre Antenne avec un autre animateur. Donc, Marie-Léla Koussa ne sera plus là. Et moi non plus, chers auditeurs. On a passé 3 années ensemble qui furent de très, très belles années. Et je pense que cette émission sera reconduite, mais sur une autre antenne. En tout cas, on va abandonner tout ça dans la prière. Et Dieu fera son ouvrage et on verra bien ce qui se passera. Je tiens à remercier... Alors, Père Patrice, vous vouliez dire quelque chose?
1: Oui, j'allais dire un mot. Bon, je tiens à vous remercier.
0: Ah, merci.
1: Et à remercier aussi...
0: Jean-Paul
1: en régie, hein, que je vois à chaque fois.
0: Oui.
1: Non, à vous remercier parce que vous avez le don de mettre à l'aise vos invités.
0: Ah, ça c'est gentil.
1: Donc là, je parle au nom de tous vos invités,
0: oui.
1: hein, que je ne connais pas tous, évidemment.
0: Non, non, non.
1: Mais je pense que je parle au nom pour vous remercier de mettre les gens à l'aise, de préparer l'émission, d'avoir des questions pertinentes, d'avoir de la bienveillance avec les auditeurs et les auditrices. Et donc, merci pour tout ce que vous avez donné pendant ces 3 ans.
0: Merci.
1: Et j'ai une petite pensée pour Chantal Bailly.
0: Oui,
1: parce que moi, j'ai commencé
0: Chantal,
1: l'émission
0: oui.
1: avec elle.
0: Chantal, hein, voilà. que je salue.
1: Et je la
0: soir,
1: remercie,
0: Chantal.
1: Elle aussi, pour sa disponibilité et ce qu'elle faisait. Voilà.
0: Oui, oui.
1: Donc, merci à chacun d'entre vous.
0: Oui, Chantal, que j'appellerai bientôt, d'ailleurs. Voilà, Chantal, si tu nous écoutes, sache que je t'appelle bientôt. On peut penser aussi à Jean-Marie Marseille, à Louis-Auxile Maillard et à Cécilia Duterre, qui nous ont accompagnés, qui vous ont accompagnés tout au long de ces années, puisque Écoute dans la nuit est la plus ancienne émission des radios parisiennes et peut-être même françaises, puisque effectivement, nous allions fêter les 35 ans de cette émission. Alors peut-être qu'on aura une spéciale 35 ans, on verra. On peut en faire une tous les ans, peut-être 35 ans, 36 ans, 37 ans. En tout cas, ça a été un privilège pour moi. Je tiens à remercier Denis Thomas, qui a lui aussi pendant 35 ans œuvré avec Chantal Bailly d'abord à ce que cette émission soit une émission de libre antenne où les questions, les invités et les auditeurs soient reçus de la meilleure façon possible. Je tiens à remercier également Jean-Paul Lérine qui, même s'il n'est pas très doué, fait ce qu'il peut pour réaliser
1: je vous confesse
0: cette
1: après.
0: Émission tous les soirs, je plaisante bien sûr, et aussi et tous nos auditeurs, Guillaume qui a été également réalisateur, Margot, bien sûr. Est-ce que j'en oublie encore je ne sais pas. On me souffle, Alexis. Voilà. Alors tous les techniciens qui ont travaillé sur l'émission, tous les bénévoles, il y en a eu beaucoup tout au long de ces années. On peut pas tous les citer, mais en tout cas on pense bien à eux ce soir. Et puis aussi tous les auditeurs. Certains nous appellent encore, d'autres ne nous appellent plus. On ne sait pas toujours ce qu'ils deviennent. Et puis le père Guy Gibert, comment ne pas se souvenir de lui, puisque le père Guy a animé tous les mercredis, vous vous souvenez, toutes les semaines, en 91 déjà, il était là. Et puis tout au long de ces années, il a contribué à animer cette émission, notamment en vous donnant la parole le mercredi. Petite pensée également pour Michael Lonsdale, avec qui j'ai commencé sur cette antenne en 1996, en enregistrant des contes de Noël. Voilà. Et puis à tous les jeunes qui sont venus dans Écoute dans la nuit, avec Chantal Bailly, avec Jean-Marie Marsay, avec Louis-Auxine Maillard, des jeunes qui venaient de l'école de Saint-Nicolas d'Issy-les-Moulineaux pour dire leurs émotions, leurs sentiments, leurs questions par rapport à la vie, tout simplement, à leur vie en Christ. Donc voilà, c'était des moments, chers auditeurs, qui étaient particulièrement forts, émouvants, avec de temps en temps, effectivement, des choses très difficiles. On a eu à l'antenne des gens qui avaient perdu un proche, un enfant. Il y a eu des moments de rencontres, des moments de communion, des moments de joie aussi. Je pense à certaines émissions du 25 décembre au soir, notamment des émissions un peu festives comme ça, ou le 31, où on s'est permis un peu quelques libertés. En tout cas, ça a été des moments de très, très, très grande joie. Chers auditeurs, si vous voulez que cette émission continue, eh bien, manifestez-le. Vous pouvez écrire à l'antenne ou appeler en disant bah, « Nous, on aimerait bien qu'Écoute dans la nuit continue. » Et alors, peut-être que ça donnera à la nouvelle direction l'envie de continuer aussi, d'une certaine manière, dans les grilles de programmation qui sont toujours un casse-tête pour nos chers directeurs. Eh bien, pourquoi pas, il y aura peut-être un petit moment, une petite case qui se libérera et peut-être que les auditeurs y trouveront beaucoup de joie et beaucoup de bonheur. Je rappelle que sur une antenne chrétienne, eh bien, il faut travailler chrétiennement. Et nous travaillons sous le regard de Dieu qui est toujours là et qui voit exactement ce que nous faisons. Chers auditeurs, je n'ai plus qu'à vous souhaiter une bonne nuit, à remercier notre invité d'être venu jusqu'à nous et à vous confier à la prière de vos anges gardiens. Je prends un moment de silence pour que vous écoutiez ce générique. Et en pensant que ce générique va vous accompagner tout l'été et peut-être que vous le réentendrez ailleurs, on ne sait pas, on va confier tout ça au Seigneur, on remettra tout dans sa main. Père, une bénédiction, il nous reste 1 minute 46. Une petite bénédiction, allez.
1: Vous me prenez au dépourvu.
0: Ah bah toujours, toujours. C'est le charme de notre émission.
1: On m'a simplement demandé, on a parlé de la messe aujourd'hui, et j'ai dit que notre Dieu est le Dieu de la vie et de la lumière.
0: C'est vrai.
1: Eh bien, qu'il permette à chacun d'entre nous de demeurer dans la vie, dans cette lumière. Dimanche, nous avons fêté Saint Irénée de Lyon, qui disait « La gloire de Dieu, c'est l'homme vivant ». Eh bien, que chacun d'entre nous se conduise comme un vivant au sein de notre humanité et que nous trouvions les uns et les autres des lieux pour y exprimer la vie.
0: Amen. Merci mon Père pour cette bénédiction. Chers auditeurs, je n'ai plus qu'à vous souhaiter une très bonne nuit, sans oublier de vous confier à la prière de vos anges gardiens. Demain, c'est Marie-Léa Coussa qui sera à ce micro et qui sera encore avec vous vendredi. Donc, ne ratez pas ces deux dernières émissions d'Écoute dans la nuit. On espère que la France sera championne du monde. Priez bien aussi pour ça. À très bientôt.

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0: Retrouvons à présent la prière du soir. Aujourd'hui, ce sont les Dominicaines du Puy, en Haute-Loire, qui nous accompagnent.

La parole de Dieu est dans la lettre de saint Paul aux Éphésiens. Frères, Dieu est riche en miséricorde. À cause du grand amour dont il nous a aimés, nous qui étions des morts par suite de nos fautes, il nous a fait revivre avec le Christ. C'est bien par grâce que vous êtes sauvés. Avec lui, il nous a ressuscités. Avec lui, il nous a fait régner aux cieux dans le Christ Jésus. Par sa bonté pour nous dans le Christ Jésus, il voulait montrer au long des âges futurs la richesse infinie de sa grâce. C'est bien par la grâce que vous êtes sauvés à cause de votre foi. Cela ne vient pas de vous, c'est le don de Dieu. Cela ne vient pas de vos actes, il n'y a pas à en tirer orgueil. C'est Dieu qui nous a fait, il nous a créés en Jésus-Christ, pour que nos actes soient vraiment bons, conformes à la voie que Dieu a tracée pour nous et que nous devons suivre. »

0: Tu nous as sauvés, Seigneur, nous te rendons grâce à jamais.
1: Mon âme.

0: D'un cœur unanime, Seigneur, nous t'implorons et nous te bénissons.
1: Nous te bénissons, Alléluia, l'Éternel est ton amour, Alléluia.
0: Pour ceux qui te cherchent patiemment dans une foi vive, pour ceux qui ont soif de ta parole, Seigneur, nous te louons. Pour ceux qui témoignent de ta miséricorde, pour ceux qui rayonnent ta paix, Seigneur, nous te louons.
1: Nous te bénissons, Alléluia, éternel est ton amour, Alléluia.
0: Pour tous les serviteurs fidèles de l'Évangile, pour ton amour qui nous sauve, Seigneur, nous te louons. Prions. Nous reconnaissons que tout vient de toi, Seigneur, ce que nous avons et ce que nous sommes. Fais-nous comprendre à quel point tu nous aimes. Fais-nous t'aimer de toutes nos forces, par Jésus-Christ, ton Fils, notre Seigneur et notre Dieu, qui règne avec toi et le Saint-Esprit pour les siècles des siècles. Amen.

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1: Oui, alors vous le savez, les mois de mai et juin, c'est souvent la période où on célèbre les sacrements, et notamment la première communion. Dans le judaïsme, il existe la bar mitzvah, et parfois on compare un peu les deux rites. Mais qu'en est-il vraiment? Que se passe-t-il lors d'une bar mitzvah? On en parle tout de suite dans « Connaître le judaïsme ».

0: Être bar ou bat mitzvah, cela se traduit par être fils ou fille du commandement. Mais de quel commandement s'agit-il, puisqu'il y en a 613 dans la tradition juive? La bar mitzvah, c'est ce dont on parle avec vous, Rabbin Nissim Malka, bonjour.
1: Bonjour.
0: La bar mitzvah, c'est ce rite de passage par lequel on accède à la majorité religieuse. Avant d'explorer le sens de cette majorité religieuse, j'aimerais qu'on revienne sur les différentes étapes de la bar mitzvah, en particulier la préparation. En quoi est-ce que ça consiste exactement?
1: La bar et la bat mitzvah, à mon sens, c'est quelque chose d'unique. Il y a une trame commune, mais ce que j'aime faire avec les jeunes personnes qui arrivent, c'est d'abord les recevoir avec leurs parents, la première fois, et puis ensuite construire avec eux le programme qu'ils vont, au fur et à mesure, apprendre. Et de cette manière, rien n'est imposé, il y a une mère de connaissances à acquérir, et ensuite ils choisissent dans quel bateau ils vont voguer. En fait, ce que je fais, c'est très simple, j'ai un fichier Excel dans lequel j'ai tout ce qui peut être fait par le bar mitzvah le jour de sa bar mitzvah. Donc je lui liste toutes les opportunités qu'il a d'intervenir. Certains en connaissent déjà une bonne majorité, alors il reste juste à compléter. D'autres, rien du tout, alors il y a tout à construire. Parfois, en fonction des enfants, on aime insister sur la partie du chant, par exemple, ou au contraire, la partie intellectuelle, où il va s'agir, par exemple, de transformer la bar mitzvah en une occasion de faire une conférence pour ses proches. Donc, construire en fonction de l'enfant une célébration qui lui correspond et avec l'investissement dont il est capable et surtout dont ses parents sont capables.
0: Et ça signifie que le rite central de la bar mitzvah ou bat mitzvah n'est pas forcément de pouvoir lire la Torah en public?
1: Pour ma part, pas du tout. En général, oui. Mais ma vision de la bar et la bat mitzvah, c'est une opportunité pour leur apprendre des choses. Donc, même s'il y a des choses qu'ils pourront faire à partir de ce jour-là, ça reste malgré tout une occurrence qui est relativement rare. Même s'ils savent, par exemple, on apprend aux garçons à lire dans la Torah à l'occasion de leur bar mitzvah, il y a peu de chances qu'ils reviennent tous les jours pour lire eux-mêmes. Ce sera souvent la personne qui sera préposée, le rabbin, ou la personne qui sera là pour lire à la Torah. Donc je me dis, est-ce que j'ai envie de passer autant de temps, avec autant d'insistance sur ce point-là, alors qu'il y a d'autres choses et dont j'ai l'opportunité de l'aider à acquérir ces connaissances-là? Donc c'est ce que j'explique en général, que ma perspective, c'est de pouvoir faire en sorte de lui faire acquérir un certain nombre de connaissances qui feront que lorsqu'il viendra à la synagogue, il sera le plus à l'aise possible comme à maison parce qu'il maîtrisera complètement et le livre et les textes de manière à ce qu'il puisse s'épanouir et s'identifier très facilement, beaucoup plus facilement qu'une personne qui débarque parfois après 20, 30, 40 ans et qui ne sait plus rien de ce qu'un jour il a appris. Donc l'important, c'est d'abord de pouvoir le mettre à l'aise par rapport à sa vie de bar mitzvah.
0: Revêtir le talit et les téphilines, c'est-à-dire le châle de prière et les lanières de cuir qu'on porte autour du bras, ça fait partie du point commun pour tous les adolescents qui font leur bar mitzvah?
1: Tout à fait. Alors, dans le minimum commun, d'ailleurs, ça fait même partie des apprentissages parce que c'est une évidence. Donc, ce n'est pas dans les options négociables, ça fait partie des choses qui sont structurelles. Ces deux objets-là, ce sont des objets pour le talit qu'on peut porter d'ailleurs même bien avant la bar mitzvah. Et les enfants commencent même parfois le porter à partir de l'âge de 3 ans, sous une forme un peu différente, ça s'appelle le talit katan, le petit talit que l'on met plutôt sous ses vêtements. Et le talit gadol, c'est celui qu'on mettra au moment de la prière. Et c'est de celui-là dont il s'agit. En général, les bar mitzvah commencent à le mettre un peu avant la bar mitzvah, de manière à ce que le jour où la bar mitzvah arrive, il soit complètement à l'aise.
0: Ces vêtements-là, ils symbolisent la notion de responsabilité, par exemple?
1: Alors, pas vraiment. Quel lien sera avec la bar mitzvah? C'est juste qu'à partir du jour où ils sont bar mitzvah, ils ont maintenant

0: l'obligation de respecter toutes les mitzvot. Vous avez parlé de 613 commandements. Effectivement, à partir du moment où ils sont bar mitzvah, ils ont accès, ils ont même le devoir de respecter tous les 613 commandements. Ce qui veut dire qu'il y a une différence énorme entre bar mitzvah moins 1 et bar mitzvah plus 1. Un bar mitzvah, c'est un état, mais c'est aussi une notion de responsabilité, donc de connaissance. Une personne qui ne sait pas de quoi il est censé être responsable, eh bien, ne peut pas incarner cette responsabilité-là. Donc, il s'agit d'abord de lui expliquer et de lui donner un maximum d'informations pour qu'il puisse embrasser complètement son rôle de bar mitzvah, c'est-à-dire de fils de cette responsabilité. Et à partir du moment où il atteint cet âge-là, il aura le devoir, tous les jours, comme n'importe quel autre juif, de sa prière le matin, l'après-midi, le soir et le matin, de mettre son talit et de mettre surtout ses téphilines. Donc c'est lanière de cuir que l'on met autour du bras, qui sont en fait deux boîtiers en cuir, qui est une tradition qui est extrêmement ancienne, que l'on met sur le bras, vers le cœur et sur la tête. Et de cette manière, on s'engage, on se réengage tous les jours. C'est la symbolique du lien, puisque c'est une lanière que l'on va attacher,
1: qu'on enroule
0: sur son bras exactement, jusqu'au bout de son doigt. Et de cette manière, on attache et sa tête, et son cœur, et son bras. Donc sa tête, sa réflexion, son cœur, ses émotions, et son bras, son action. Tout cela au service de Dieu.
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1: Rabbin Nissim Melka, nous parlons avec vous de la bar mitzvah, ce rite de passage propre à la tradition juive que l'on compare souvent dans le christianisme au sacrement. Est-ce qu'il y a dans la bar mitzvah l'idée d'une grâce divine que l'on reçoit lors de la célébration ?
0: Pas vraiment. Pas vraiment, parce que de manière générale, on n'a pas vraiment de sacrement. Lors de la bar mitzvah, c'est simplement le passage de l'enfance à l'âge adulte. Et en fait, l'équivalent de la majorité. C'est vraiment quelque chose de juridique. À partir de ce moment-là, on est justiciable.
1: Justement, cette notion de mitzvah, parfois on l'entend comme une bonne action. Qu'est-ce que ça veut dire exactement, une mitzvah ?
0: Alors oui, souvent, effectivement, on lit le mot bonne action. Alors qu'en fait, si on devait s'intéresser plus à la sémantique, mitzvah, un tzivoui, c'est un commandement, un ordre. Donc quand on dit viens faire une mitzvah, c'est-à-dire viens prendre l'opportunité d'accomplir un de tes devoirs, de ce que Dieu te demande. Alors effectivement, ça va prendre la place de bonne action, parce qu'il se trouve qu'on va confondre la volonté de Dieu avec le bien. Et donc effectivement, lorsque j'accomplis une mitzvah, un devoir, eh bien j'accomplis aussi quelque chose de bien.
1: Est-ce qu'il y en a qui sont plus importants que d'autres ?
0: C'est intéressant parce que dans les Pirkei Avot, dans les Maximes des Pères, c'est un texte de la Mishnah dans lequel on a une sorte de contradiction apparente entre deux textes, l'un qui considère toutes les mitzvot, la plus légère comme la plus importante. Et un autre texte qui dit de ne pas faire de distinction entre les mitzvot. Mais d'un autre côté, à partir du moment où on nous demande de considérer la plus légère comme la plus importante, même si on ne sait pas laquelle est laquelle, ça veut donc dire qu'il y a une échelle de valeur. Mmh. Et il y a des mitzvot qui sont, sur le plan sociétal, plus fondamentales. Effectivement, ne pas tuer n'est pas sur le même plan que d'aller mettre son talit, par exemple.
1: Et pour les hommes et les femmes, ce ne sont pas les mêmes commandements ?
0: Les commandements, en fait, sont les mêmes pour tous, dans le sens où la Torah a été donnée à tout le monde. Seulement, la question, par exemple, du talit ou des téphilines font partie d'un réseau de commandements qui sont appelés les commandements liés à un temps, c'est-à-dire que ce sont des mitzvot qui nécessitent un investissement à des moments précis. Dans la tradition rabbinique, eh bien, on considère que ces mitzvot-là en particulier, les femmes en sont dispensées. Ça ne veut pas dire qu'elles leur sont interdites. C'est-à-dire que si elles souhaitent le faire, elles peuvent le faire, mais elles n'ont pas l'obligation. Et ce, pourquoi ? Eh bien, on peut envisager plusieurs théories à cela. La théorie qui serait plutôt liée à l'histoire, à partir du moment où le judaïsme confère au père, dans la cellule familiale, le rôle de l'éducation formelle et tout le reste, en fait, à la mère. Effectivement, ça demande un investissement de la mère qui est quasi permanent. Et donc, pour ne pas surcharger, imposer une surcharge qui serait impossible à tenir, nos sages ont limité le caractère obligatoire de ces misotes liées à un temps.
1: Il y a aussi la notion d'acquittement, la possibilité de pouvoir acquitter quelqu'un d'un commandement. Qu'est-ce que ça veut dire ?
0: Oui, alors Une approche que j'aime bien, par exemple, c'est celle de dire que chaque mitzvah est lié à un tikkun. Chaque commandement est lié à une réparation. Ou une réparation ou une amélioration de soi. Et donc, chacun des commandements nous offre la possibilité de nous améliorer sur un aspect de ce que nous sommes. Ne peut rendre quitte une autre personne qu'une personne qui a le même degré d'obligation. Prenez par exemple un enfant qui, à l'âge de 12 ans, par exemple, est tout à fait capable de diriger un office ou de lire à la Torah ou que sais-je, n'importe quelle autre mitzvah. Eh bien, il ne pourra pas rendre quitte un adulte parce qu'il n'a pas le même degré d'obligation. Lorsqu'il aura 13 ans et un jour, le lendemain, il pourra acquitter complètement. Si la personne a le même niveau d'obligation, elle peut accomplir la mitzvah avec la personne pour la rendre quitte. Lire pour elle, bien sûr que la personne, les deux sont d'accord. L'un va lire la Torah, l'autre va l'écouter et les deux ensemble vont accomplir cette mitzvah ensemble. C'est un concept, ça s'appelle rendre quitte l'autre de son obligation.
1: Donc finalement, en vous écoutant, Rabbin Nissim Malka, on comprend que cette notion de bar mitzvah, elle est aussi importante pour l'individu que pour la communauté, quelque part.
0: Eh bien, exactement. En fait, elle est, j'allais dire, plus importante pour la communauté que l'individu. Je pense que oui. Je pense que la communauté se rend plus compte, même si pour l'individu c'est essentiel, c'est une transformation importante, dès l'instant que c'est compris. Effectivement, lorsqu'on a un enfant qui n'a jamais aucune sensibilité et qui a l'âge de 13 ans, il est donc de fait le bar mitzvah, pour lui ça ne change absolument rien. Mais un enfant qu'on a accompagné dès l'âge de 11 ans, 12 ans, et qui a travaillé pendant un an ou deux sur ce que va changer dans sa vie cet état, bien sûr que c'est profondément une transformation extrêmement profonde. Mais je pense que même pour la communauté, elle change son regard vis-à-vis de lui de manière radicale. Je vous donne un exemple très concret. Dans un office, par exemple, il y a certaines prières qu'on ne peut dire qu'à partir du moment où il y a 10 bar mitzvah. Si on est 9, on ne peut pas les dire. À partir de 10, on peut les dire.
1: Ce qu'on appelle le minyan.
0: Exactement. Ce qui veut dire concrètement que l'enfant qui était là la veille, on était 9 avec l'enfant, ça ne changeait rien. Le lendemain, l'enfant est considéré sur le même plan que le plus ancien. Il est autant utile au groupe, autant indispensable au groupe que l'ancien. Et les communautés juives étant relativement petites, un membre, c'est extrêmement important. Donc le regard qu'on porte sur l'enfant est radicalement différent. Et je pense que ça contribue beaucoup aussi à la prise de conscience de l'enfant. Ils se rendent bien compte que là, avant, on ne le comptait pas littéralement. Et maintenant, il compte beaucoup plus, il pèse beaucoup plus.
1: Un grand merci, Rabbin Nissim Malka. 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
1: L'épidémie d'Ebola continue de gagner du terrain en RDC, République démocratique du Congo. Un mois après son déclenchement, plus de 1000 cas ont déjà été confirmés dans l'est du pays, principalement en Ituri, mais aussi au nord Kivu et au sud Kivu, dans ces régions fragilisées déjà par les conflits armés, les déplacements de population et un accès limité aux soins. C'est vrai que les équipes sanitaires font face à de nombreux obstacles pour contenir la propagation du virus. On va en parler, mais si l'épidémie reste concentrée en Afrique centrale, la confirmation d'un premier cas importé en France rappelle qu'aucun pays n'est totalement à l'abri des maladies infectieuses. Les autorités se veulent toutefois rassurantes. Le risque de transmission sur le territoire français demeure très faible grâce au protocole de surveillance et d'isolement. Alors pourquoi cette flambée épidémique inquiète-t-elle quand même autant les spécialistes? Quels sont les facteurs qui favorisent la circulation du virus et peut-on craindre une extension de l'épidémie? On fait le point avec nos invités et puis comme chaque jour avec vos réactions et vos témoignages en direct au 01 56 56 44 00 par mail à direct@rcf.fr et vous nous regardez en vidéo sur la chaîne YouTube de Radio Notre-Dame.
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1: Et pour discuter avec nous jusqu'à 11h, on a le plaisir d'accueillir deux invités. Dans un instant, on va nous rejoindre David Munkley, c'est le directeur national de la réponse d'urgence au sein de l'ONG World Vision. Il va nous rejoindre dans un instant, il sera en direct du Congo justement. Cédric Dananchier, bonjour.
2: Bonjour.
1: Merci beaucoup d'être avec nous. Merci. Vous êtes responsable adjoint du service d'hygiène, épidémiologie, infectio-vigilance et prévention des hospices civils de Lyon. Vous êtes aussi maître de conférence des universités et praticien hospitalier en santé publique à la faculté de médecine Lyon-Sud. Alors ça fait un gros CV, Cédric Dananchier, mais tout ça pour s'y aller que, ce qu'il faut comprendre en tout cas, c'est que vous êtes épidémiologiste. Voilà, et que si vous êtes avec nous, c'est notamment pour vraiment nous parler de cette épidémie d'Ebola, je le disais, qui touche principalement la RDC et ce sont les dernières informations qu'on a. Pour autant, le risque zéro n'existe pas. Cédric Dananchier, est-ce qu'on est inquiet du côté des épidémiologistes?
2: Alors, du côté des épidémiologistes, alors on est inquiet forcément quand on a des événements qui arrivent comme ça, on peut ressentir une certaine inquiétude, mais au niveau des épidémiologistes, j'aurais envie de dire que on a un certain nombre d'éléments qui vont quand même en faveur de quelque chose de plutôt positif et d'une possibilité d'enrayer cette épidémie au cas où, bien entendu, les mesures ad hoc seraient déployées. Donc voilà, on va dire que on est face à un événement. Qui peut inquiéter, ouais, mais qui peut aussi être rassurant d'une certaine façon en fonction des mesures déployées.
1: Alors, ce qui est peut-être le plus inquiétant, c'est cette souche rare d'Ebola, l'Ebola Bundibugyo, pour laquelle il n'existe à ce jour aucun vaccin homologué. Il n'y a pas de traitement spécifique non plus. Pour autant, Cédric Dananchier, on connaît quand même bien l'épidémie d'Ebola. On connaît ce virus.
2: Oui, alors en fait, la souche Bundibugyo, c'est une souche qui est très proche de la souche Ebola Zaïre, classiquement connue en Afrique particulièrement. C'est celle qui avait été à l'origine de la grosse épidémie en 2014-2016. Oui. Pour autant, au niveau... Alors, moi, de mon côté professionnel, donc je travaille en prévention du risque infectieux et en fait, ce qu'on va beaucoup regarder, c'est les modes de transmission de la pathologie. Là, entre les deux souches, les virus sont très très semblables, donc on sait de façon, on va dire, assez certaine, on connaît les modes de transmission de cette pathologie et donc les mesures pour enrayer la transmission. Et je pense que ça, c'est un point qui est clé, parce que quand on connaît bien les mesures de prévention à mettre en œuvre pour enrayer la transmission, finalement, que ce soit une souche ou une autre, on va dire, traitement ou non, finalement, on peut avoir assez facilement les moyens de se préparer et de limiter la diffusion du virus.
1: Alors, la localisation principale de cette nouvelle épidémie, elle touche principalement, et on le disait tout à l'heure, j'en ai parlé en introduction, ça touche la République démocratique du Congo, notamment cette province de l'Ituri. Est-ce qu'on sait pourquoi, sur place, il y a eu un regain d'épidémie, au Congo?
2: Alors, au niveau d'Ebola, c'est vrai que c'est une pathologie où en Afrique subsaharienne, il y a régulièrement des épidémies qui émergent, entre guillemets, pour différentes raisons, notamment parce que le virus Ebola, avant tout, c'est une zoonose. Donc, au départ, c'est des animaux contaminés. Donc, il peut y avoir des contacts avec les populations locales. Hein. Ça peut être par la chasse, voilà, la consommation de ce qu'on peut appeler de viande de brousse. Voilà. Et donc, souvent, c'est comme ça que vont émerger ce type de pathologie. Hein. Voilà, qui est lié finalement aux épidémies animales et donc ce rapprochement qui vont permettre des éclosions épidémiques au niveau de certaines populations. Alors, c'est pas la première fois,
1: Ouais.
2: hein. C'est vrai que je sais plus à combien on en est, mais je crois que c'est la 17e épidémie d'Ebola ou quelque chose comme ça. Donc les équipes africaines sur place connaissent quand même bien aussi l'épidémie. Alors là, c'est vrai que un point, je pense, qui est important, c'est que c'est une région qui est relativement enclavée,
1: Ouais.
2: la province d'Ituri. Et donc voilà, l'enclavement et puis parfois le manque de certaines ressources peuvent finalement contraindre un petit peu et être un frein dans la bonne gestion de l'épidémie. Voilà, mais si les mesures sont correctement mises en œuvre, on peut s'attendre à une limitation de l'épidémie relativement facilement en fonction de la gestion.
1: Absolument. On parle de l'épidémie d'Ebola ce matin sur RCF Notre-Dame dans cette émission, je pense donc j'agis avec nos invités et puis comme chaque matin avec vos réactions et vos témoignages. Peut-être que vous avez des proches qui ont connu cette épidémie d'Ebola il y a quelques années, puis même encore aujourd'hui. Peut-être que vous avez des questions d'ailleurs hein, sur cette épidémie. N'hésitez pas à nous appeler. On vous attend au 01 56 56 44 00. Vous venez témoigner également par mail à direct@rcf.fr.
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1: Et pour discuter avec nous jusqu'à 11h, je rappelle deux invités. Cédric Dananché, vous êtes épidémiologiste, vous travaillez notamment aux Hospices Civils de Lyon et puis vous êtes à la Faculté de médecine Lyon-Sud. Et puis dans un instant, dans quelques secondes même, va nous rejoindre notre second invité, David Munclé, est-ce que vous êtes là?
3: Oui, je suis là, bonjour.
1: Bonjour, merci beaucoup d'être avec nous et de nous avoir rejoints depuis la République démocratique du Congo. Vous êtes directeur national de la réponse d'urgence pour une ONG qui s'appelle World Vision. Cette épidémie, vous la vivez, David Munclé, en RDC, elle inquiète beaucoup la population locale.
3: En fait, c'est une grande inquiétude, oui. Et je peux dire, vous me flattez beaucoup, je suis directeur de la zone Est
1: oui.
3: nationale. Mais oui, je mène l'urgence, ça a commencé en mai. Et depuis ce temps, en fait, on peut dire presque chaque jour, on doit frotter un peu les yeux et dire les chiffres sont plus grands qu'on a envisagé, qu'on a planifié. Quoi faire maintenant? Et je pense qu'aujourd'hui, c'était en fait 42 nouveaux cas. Et on peut dire que ça sera peut-être la plus grande épidémie d'Ebola dans l'histoire de l'humanité. C'est incroyable.
1: Et ça va très vite, c'est ce que vous nous dites?
3: Oui, chaque jour, peut-être un jour, il y a 27 cas, et puis 42, et puis 35. Alors, je peux dire, j'ai vécu déjà quelques épidémies d'Ebola ici. Des fois, c'est quelques cas par jour, un ou deux ou cinq. Le fait que c'est plus que 20 ou 30, jusqu'à 40 plus. C'est vraiment étonnant, c'est incroyable. Et je peux vous dire, ça nous dépasse en tant qu'humanité, communauté humanitaire.
1: Ouais. Alors, ce que je disais en introduction tout à l'heure, David Munclé, vous n'étiez pas encore connecté avec nous, mais il y a une certaine difficulté aussi à comprendre ce qu'il se passe sur place, parce que il y a des conflits armés en RDC, il y a des déplacements de population qu'on connaît, il y a aussi une certaine méfiance envers à la fois des équipes médicales, mais aussi les équipes, on va dire, humanitaires, David Bunkley. C'est pas simple pour vous non plus à World Vision, pour la zone Est, de vraiment gérer la situation.
3: Oui, je peux dire que l'épidémie a commencé, on peut dire, peut-être en janvier ou février. Alors, il y avait une période de temps, des mois, au fait, où les communautés étaient en souffrance par une maladie inconnue. On a testé pour Ebola, mais la souche était une autre chose. Alors, on n'avait pas dit que c'était ça. Alors, la communauté a commencé avec des histoires. C'est quoi exactement? Est-ce que c'est un autre type de maladie? Est-ce que c'est même la sorcellerie? Est-ce que c'est 1, 2, 3, 4, 5, 6, 7? Oh, il y avait trop de théories. Maintenant, OMS vient avec les ONG comme World Vision. Et tout le monde dit, bon, on n'a pas vraiment confiance, vous êtes là, mais les cas continuent. Apparemment, est-ce que c'est aussi une question de l'argent? La communauté était vraiment dans l'inconnu et terreur. Alors, une grande partie de ce qu'il faut faire maintenant avec ces communautés, c'est de faire des partenariats pour expliquer la scène et situation, la nature de cette maladie. Parce que sans ça, les cas, ils vont continuer à augmenter parce que les gens vont se cacher, au fait. Et ils ne vont pas mettre la confiance en nous, les humanitaires et le monde de santé. C'est difficile. Ouais.
1: Parce que, évidemment, le dépistage est à renforcer, tout comme l'isolement des malades. Et ça, on va avoir l'occasion d'en reparler dans cette émission sur RCF Notre-Dame. Cédric Dananché, vous êtes notre épidémiologiste ce matin. Vous essayez aussi de nous expliquer de manière pédagogique comment fonctionne Ebola. Ce mode de transmission d'Ebola, il est particulier. C'est un contact direct avec le sang, avec les liquides biologiques. C'est pas en tout cas un mode de transmission par voie aérienne.
2: Oui. Alors ça, justement, c'est quelque chose qui est très important et je pense que qui est pas forcément très bien expliqué dans la presse généraliste forcément. Quand on parle, donc le mode de transmission d'Ebola, effectivement, en majorité est par contact direct, donc direct avec les liquides biologiques. Le virus va être présent dans différents liquides biologiques. Ça va être dans la salive, ça va être dans les urines, ça va être dans le sperme, ça va être dans le sang, ça va être dans les larmes, etc. Et donc les personnes qui vont être au contact de la personne contaminée vont pouvoir se contaminer. Mais quand on dit ça, c'est vrai qu'on comprend pas forcément complètement l'enjeu, parce qu'on se dit le fait simplement d'être en contact va pas nous contaminer. Hein. C'est-à-dire qu'il va falloir que le germe aille de la personne contaminée à la personne, on va dire, saine et sensible. Donc, il va falloir que le virus passe au niveau d'une porte d'entrée, finalement, pour pouvoir entrer dans l'organisme. Ces portes d'entrée dans l'organisme, ça va être quoi? Ça va être principalement les muqueuses. Donc, ça peut être la muqueuse oculaire, ça peut être la muqueuse respiratoire. Voilà, parce qu'autrement, finalement, si le virus ne pénètre pas par une muqueuse, il va pas pouvoir rentrer. Donc, finalement, ce contact, on peut imaginer qu'il va se faire, ben, par exemple, s'il va y avoir un manque de lavage des mains, si la personne ne porte pas forcément suffisamment d'équipement de protection individuelle, par exemple les gants. Si une manipulation d'un corps d'une personne contaminée sans gants et que ensuite il n'y a pas de lavage des mains, d'hygiène des mains réalisée et que la personne va se toucher au niveau des yeux ou au niveau de la bouche, là il va y avoir une possibilité de contamination. Donc ça, on estime à l'heure actuelle que c'est le mode de transmission principal, finalement, cette problématique de, on va dire, de contact pour laquelle on peut se protéger majoritairement en réalisant une hygiène des mains correcte. Concernant l'air, c'est toujours un peu biaisé, entre guillemets, ou un peu mécompris, parce qu'on mélange plusieurs choses. C'est-à-dire que quand on parle de transmission aérienne, si on en parle tel que le virus va être aérosolisé dans l'air et
1: comme
2: va rester
1: COVID,
2: dans l'air...
1: par exemple.
2: Alors, comme le Covid, alors il y a des pathologies qui sont, on va dire, plus... prototypique ou plus représentative encore que le Covid, ça va être notamment la tuberculose ou la rougeole, où là, on sait de façon scientifique que effectivement le virus de la rougeole peut rester longtemps dans l'air et on peut se contaminer en respirant l'air parce qu'il y avait une personne contaminée dans la pièce. Pour Ebola, c'est pas du tout le cas. Ça, c'est sûr, hein, il y a des preuves scientifiques. Par contre, quand on va être au contact très proche d'une personne, la personne peut tousser. Enfin, la personne malade peut tousser, peut postillonner, etc. Et là, les postillons donc de salive qui contiennent le virus peuvent arriver au niveau des yeux ou des muqueuses de la personne saine. Et là, il peut y avoir une transmission.
1: Ah oui.
2: Donc voilà, là c'est une transmission, on va dire, où l'air va pas jouer entre guillemets un rôle, parce que finalement c'est directement les gouttelettes de salive qui sont contaminantes et qui vont pouvoir contaminer, mais c'est finalement un mode de transmission à très courte portée, hein. Il faut être très très proche de la
1: Ouais.
2: personne, et ça c'est un mode de transmission possible, d'où l'intérêt de porter des équipements de protection individuelle tels que les lunettes de protection et les masques chirurgicaux, par exemple.
1: David Munclet, c'est vraiment intéressant ce que nous dit Cédric Dallanchet sur ces modes de transmission de ce virus d'Ebola. On imagine que pour vous, comme pour toutes les équipes d'urgence et humanitaires, c'est compliqué de faire la prévention, d'expliquer vraiment comment se protéger de cette épidémie.
3: Oui, très difficile. Surtout si c'était moi. Je suis un Canadien qui arrive au Congo. Je travaillais depuis un certain temps. Je peux parler un peu de swahili, mais c'est insuffisant. Si on veut bien transmettre les messages, ça doit venir des autorités locales. Par exemple, les leaders religieux ou des centres de santé ou des enseignants, ainsi de suite. Alors ça, c'est le travail que nous faisons maintenant, c'est de former ces acteurs pour assurer que quand il y a des messages de prévention, que ça vient de la communauté pour la communauté. Parce que si ça vient, par exemple, de médecins de Chine ou Belgique ou Argentine ou les gens, ils vont pas mettre leur confiance sur ces messages. Alors c'est vraiment le grand travail de faire ces messages de prévention dans une bonne manière. Sinon, on va tomber.
1: J'aimerais qu'on écoute André sur RCF Notre-Dame au 01 56 56 44 00. Bonjour André.
4: Oui, bonjour, monsieur. Voilà.
1: Bonjour.
4: Moi, j'ai le sentiment personnel dans ma propre expérience et aussi, mais bon, par rapport à la COVID, que bon, le virus, c'est pas le problème principal dans l'affaire. Bon, ça peut peut-être jouer. Mais bon, pour moi, c'est les conditions de vie, quoi. Je pense, par exemple, à Wuhan, il y avait déjà deux grands problèmes. Peut-être aussi un problème pollution électromagnétique. C'était la pollution de l'air et, disons, les conditions d'hygiène sur le marché de Wuhan, par exemple. Bon, au Moyen-Âge, la peste, c'était pas des conditions, disons, terribles non plus, quoi. Donc, et alors, en ce qui concerne, bon, je pourrais dire, enfin, disons, il y a, en ce qui concerne le Congo, c'est les zones de conflit. Alors, bon, effectivement, moi, si on peut quelque part contester ce que je dis, c'est dans mon tronc qu'il n'y a pas de lien entre cette épidémie d'Ebola et les zones de conflit. Enfin, l'apparition de la maladie dans les zones de conflit qui durent depuis des années dans l'est du Congo, quoi.
1: Eh bien, merci André.
4: Voilà.
1: Merci beaucoup pour votre appel et ça rejoint un peu ce qu'on disait tout à l'heure, Cédric Dallanchet. Ce qui n'aide pas, c'est vraiment ce contexte humanitaire qui est déjà très fragile, hein, en République démocratique du Congo, avec cette insécurité, ces conflits, une malnutrition qui est connue, qui est reconnue et documentée, et puis un accès limité de toute façon aux soins, aux services de santé, à l'eau potable, à l'assainissement, bref. Ce qui n'arrange pas non plus, ce sont les conditions de vie, comme l'a dit très justement André.
2: Oui, alors ben, je pense, et ça rejoint exactement ce que disait David Munclet,
1: Oui.
2: je pense que toute la complexité sur le terrain, elle est liée au fait des conditions de vie et aussi de certains éléments, on va dire, de culturels, notamment dans cette zone-là, notamment par le fait que quand on est malade, bah, certaines personnes vont plutôt avoir tendance à se cacher. Donc peut-être en se cachant et en ayant besoin de soins par les proches, ben, finalement augmenter le risque de transmission. Et c'est comme ça finalement qu'une épidémie peut prendre de l'ampleur. Donc je pense que le message de David Menclé est vraiment très intéressant pour le terrain, c'est-à-dire comment peut-on, enfin la vraie problématique, c'est comment peut-on réellement sensibiliser des personnes sur le terrain quand on est dans ce contexte très particulier. Et c'est probablement les autorités sanitaires locales en qui la population va avoir réellement confiance, qui vont pouvoir passer des messages pédagogiques le mieux possible pour essayer de juguler l'extension de l'épidémie au niveau de la région.
1: David Munclay, vous êtes évidemment, j'imagine, en accord avec ce que nous dit Cédric Dananchet.
3: Oh oui, 100%. Il faut faire aussi dans les langues locales. Par exemple, il y a un grand nombre de personnes qui parlent français, mais maintenant, après un certain temps, dans des villages, c'est Swahili, c'est Nandé, c'est Hundé. Il faut aussi contextualiser ces messages dans des langues locales. Oui.
1: Comment on arrive à contenir cette épidémie dans cette zone, notamment en RDC? Parce que ce qui va être important, c'est la détection rapide des cas. Déjà pour pouvoir isoler évidemment les patients, suivre les contacts, les cas contacts, faire de la prévention, le contrôle des infections. Est-ce que vous avez l'impression, David Munclé, que quand même, depuis l'apparition de cette épidémie il y a quelques semaines, il y a eu une certaine prise de conscience de la part des autorités?
3: En bref, oui, mais je pourrais dire que c'est pas assez. Un grand problème était que c'était pas bien identifié pour plusieurs semaines. Alors, le fait qu'on est arrivé, c'était au début de mai, je peux dire, les premières quelques semaines de mai, on a trouvé 100 cas, 150, 200 cas. Et apparemment, on a dit que c'était quelque chose qui était déjà présent, mais pas bien identifié. Alors, jusqu'à là, tu avais bien dit, il faut suivre, il faut mettre les points de contact, oui. Il faut garder bien les frontières. Mais de toute façon, c'est juste une multitude de problèmes associés avec cette épidémie qui continue à causer des problèmes.
1: Tout simplement. Je rappelle que vous pouvez réagir et témoigner ce matin dans cette émission. Je pense donc, j'agis au 01 56 56 44 00. On parle de l'épidémie d'Ebola. Vous pouvez nous regarder en vidéo sur la chaîne YouTube de Radio Notre-Dame ou témoigner par mail à direct@rcf.fr. David Munclay, si vous êtes avec nous, c'est parce que vous représentez cette ONG World Vision pour la zone Est. Hein, vous êtes le directeur national de la réponse d'urgence pour la zone Est. En effet, j'avais oublié de préciser ça, mais ça a toute son importance. C'est une ONG de solidarité internationale, pour celles et ceux qui ne la connaissent pas, qui est engagée pour les enfants les plus vulnérables. Et justement, c'est là où c'est pertinent, puisque cette épidémie qui dépasse les 1000 cas en RDC, elle menace aussi près de 3 millions d'enfants, David Munclé.
3: Oui, c'est très élevé. Et en fait, je suis père de deux beaux garçons, 6 ans et 3 ans. Et ils sont des petits enfants sales. Ils aiment jouer dans le boue, ils aiment toucher n'importe quoi. Et je dis que si mes enfants étaient dans cette situation, ils seraient très vulnérables. Et ça, c'est le grand problème, parce qu'il y a des infectés. On a parlé de 1000 plus. Mais les familles et communautés qui sont menacées, comme tu as dit, 3 millions. Mais tu peux dire, dans l'Est, c'est vers 15 millions de personnes. Et ah, il y a déjà des cas qui sont très loin, Goma, Bukavu, si vous voulez aller sur la carte, Goma est loin, c'est quelques jours par bus, c'est même pour Kampala. Alors, on doit vraiment faire un grand travail parce que ces enfants sont vraiment sous risque. Heureusement que ce n'est pas l'année scolaire maintenant, on a terminé, mais bientôt, les écoles vont réouvrir. Et c'est un temps qu'il faut vraiment agir maintenant parce que si on doit ouvrir les écoles dans ces conditions, ça sera vraiment désastreux.
1: Cédric Dananchet, on le disait tout à l'heure, cette épidémie d'Ebola, elle vient d'une souche rare d'Ebola, c'est le virus Bundibugyo. Il n'y a aucun vaccin pour le moment. On sait un petit peu comment fonctionne ce virus, mais typiquement, pour développer un vaccin pour ce virus, ça prend combien de temps? Est-ce qu'il faut d'ailleurs développer un vaccin? Est-ce que c'est la solution numéro un?
2: Alors, c'est une... C'est une très bonne question. Donc, pour développer un vaccin, ben forcément, ça va prendre, enfin, ça prend à chaque fois plusieurs mois. Là, à ma connaissance, il y a déjà des traitements qui sont en cours d'élaboration, hein, qui sont en cours de préparation. Après, on sait que pour la souche d'Ebola type Zaïre, on a un vaccin qui est sorti sur le marché, mais finalement, ça prend quand même effectivement un certain temps de développer le vaccin, ensuite de pouvoir vacciner les populations qui sont à risque. Évidemment, il faut également bien réfléchir à quelle population vacciner, etc. Donc là, pour avoir un vaccin efficace, je pense qu'il y a déjà des entreprises pharmaceutiques qui développent, qui réfléchissent à ça en prenant exemple notamment sur la souche du virus Zaïre. Mais on ne pourra pas avoir de vaccin tout de suite, évidemment, sachant que là, on est plutôt dans la situation de crise. Donc, ce n'est pas là où le vaccin, finalement, quand on n'en a pas dans la situation de crise, on peut quand même juguler par d'autres moyens que la vaccination et le traitement. Par contre, dans le futur, quand le vaccin aura été développé, là, effectivement, pour éviter d'autres émergences, la vaccination sera un outil qui sera très intéressant.
1: Et d'où la prévention, évidemment, et c'est exactement ce que vous avez pu nous dire depuis le début de cette émission, David et Cédric. On marque une petite pause sur RCF Notre-Dame dans cette émission, je pense. Donc, j'agis, vous restez bien avec nous parce qu'on a encore plein de choses à se dire sur cette épidémie d'Ebola qui touche principalement la RDC, avec un risque, évidemment, qui n'est jamais à zéro d'extension de cette épidémie, notamment dans les pays voisins et puis en France, avec un cas qui a été détecté. Vous nous appelez toujours pour réagir ou avec des questions si vous le souhaitez, c'est comme vous voulez. Au 01 56 56 44 00. À tout de suite.
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1: Il est 10h30 exactement sur RCF Notre-Dame. On parle de l'épidémie d'Ebola qui touche principalement la RDC, République démocratique du Congo, avec un risque d'extension de cette épidémie aux pays voisins et puis notamment en France. C'est aussi intéressant de regarder un petit peu ce qui se passe. On va écouter un peu de musique, ça va vous laisser le temps de réagir et de nous appeler. Toujours au 01 56 56 44 00. Vous voulez témoigner aussi par mail à direct@rcf.fr.

0: Mr. Know It All, c'était Teddy Swims pour vous accompagner en ce mercredi matin sur RCF Notre-Dame. Je pense donc, Jaji, consacré à l'épidémie d'Ebola qui touche la RDC, la République démocratique du Congo, avec déjà plus de 1000 cas détectés et des morts, évidemment, principalement en Ituri, mais aussi au Nord Kivu et au Sud Kivu. On parle avec nos deux invités. David Munkley, vous êtes le directeur national de la réponse d'urgence pour la zone Est et pour l'ONG World Vision. Et Cédric Dananchet, vous êtes responsable adjoint du service d'hygiène, épidémiologie, infectio, vigilance et prévention des hospices civils de Lyon. Et vous êtes aussi maître de conférence des universités, praticien hospitalier en santé publique à la faculté de médecine Lyon Sud. Et vous êtes épidémiologiste. Et c'est pour ça que vous êtes avec nous ce matin dans cette émission. Pierre, vous êtes avec nous également au 01 56 56 44 00. Bonjour Pierre.
1: Et bonjour monsieur, j'appelle de Sainte. Hein.
0: Oui.
1: Voilà ce qui m'amène. J'étais accroché par l'introductif de votre épidémiologiste qui faisait rappel, pour mémoire, de cette épidémie d'Ebola récemment. D'accord. Mais on ne sait pas sur quelle période déjà, en nombre d'années. Mmh. Et puis, ce qui m'est venu à l'esprit, je suis originaire de Lyon, d'accord, c'est curieux.
0: D'accord.
1: Mais ça n'a rien à voir, hein, c'est qu'incidemment.
0: Oui, je pense aussi, oui.
1: Et concernant ces épidémies, du temps, j'ai près de 80 ans, hein, on n'entendait pas parler dans le temps de tant d'épidémies d'Ebola ou d'autres causes qu'on a connues dans le temps. Mmh. Qui approchait le sida, enfin je ne sais pas quoi, c'est une chose assez obscure. Et puis, subitement, on s'aperçoit qu'il y a une fréquence qui augmente. Alors, ma question était,
0: oui,
1: c'est qu'on ne s'est jamais vraiment intéressé, finalement, à des causes qui expliqueraient ce rapprochement des bêtes et des hommes, de la consommation entre hommes et bêtes, qui conduit à un certain type de contamination et de contamination de homme à homme.
0: Eh bien, oui. Eh bien, merci beaucoup, Pierre. On a bien compris votre interrogation. C'est vrai que c'est arrivé en 1976, Cédric Dananchet, hein, ce virus d'Ebola. Ebola qui vient d'une rivière, hein, tout simplement. C'est le nom d'une rivière dans l'ex-Zaïre, donc la République démocratique du Congo. Il y a eu des flambées épidémiques, vous l'avez dit un petit peu tout à l'heure, entre 2013 et 2016, puis entre 2018 et 2020, et encore aujourd'hui. Comment on peut expliquer, et je trouve que Pierre, il a vraiment raison de poser cette question, mais comment on peut expliquer cette intensité des flambées épidémiques, Cédric Dananchet ?
2: Alors, je pense que il y a différents points qu'il faut aborder, hein. C'est-à-dire que des épidémies d'Ebola, comme on l'a dit, hein, c'est pas la première. En République démocratique du, oui, Congo, a priori, on va dire officiellement, c'est la 17e grande épidémie. Il faut savoir que des clusters de cas qui sont pas forcément identifiés ou médiatisés dans la presse, il doit y en avoir beaucoup plus, hein, qu'on connaît pas forcément. Et puis, il y en a certains qui prennent un petit peu plus d'ampleur,
0: ouais,
2: pour différentes raisons, et notamment parce que on peut dire peut-être que le cas index est une personne qui a beaucoup de contacts avec d'autres humains. Voilà, on tarde des fois un petit peu à l'identification parce qu'effectivement les premiers signes cliniques d'Ebola sont des signes cliniques qui sont plutôt non spécifiques. Donc on pourrait penser à d'autres pathologies. Voilà, et donc c'est pour ça que finalement, enfin, tout ça va expliquer aussi en fonction du village et de la culture du village, comme l'a expliqué David Munkley. Il peut y avoir une extension plus ou moins importante. Et puis après, ben, les cas aussi qui sont impliqués, combien de contacts ils vont avoir avec les autres, avec d'autres personnes, etc. Est-ce qu'il va y avoir des voyages? Dans quelle zone on se situe? Dans quelle zone de conflit? Donc, effectivement, il doit y en avoir, on va dire, beaucoup plus de petits clusters épidémiques, hein, de petites émergences qui peuvent s'arrêter là, et d'autres qui peuvent s'étendre plus en fonction des facteurs contextuels. Et je pense que c'est ce qui explique finalement tout ça, parce que finalement, le rapprochement des hommes et des animaux a toujours été là, finalement, depuis la découverte du virus. Alors après, on peut avoir aussi d'autres facteurs qui peuvent expliquer, notamment en lien avec le réchauffement climatique et des fois le rapprochement de population animale et de population humaine, mais je pense que c'est un autre sujet.
0: Ouais, alors c'est un autre sujet. Pour autant, je trouve que l'intervention de Pierre sur ce rapprochement, alors je sais pas comment vraiment tourner cette phrase, mais entre les hommes et les animaux, s'interroge justement, puisque on évoquait il y a quelques mois l'antivirus, c'est aussi une maladie zoonotique qui vient de l'animal. Le coronavirus, alors bon, c'est un peu compliqué de retracer, mais on parlait du pangolin à l'époque, les chauves-souris aussi, souvent sont des réservoirs de certains virus. Qu'est-ce qui explique finalement, Cédric Dananchet, l'apparition, en tout cas le développement de ces virus ? C'est vraiment le changement des comportements des humains avec les animaux, la nourriture, la recherche de nourriture. C'est un peu compliqué d'aller dans le détail pour chaque virus. Désolé, hein, ma question est très longue, mais je pense que c'est intéressant.
2: Pas de souci. Ouais, je pense que c'est un peu compliqué. Hein. Je ne sais pas si vous avez vu le film de 2011, Contagion, de Steven Soderbergh, avec Image de fin, où on voit la déforestation.
0: Oui.
2: En fait, il y a des facteurs anthropologiques qui sont liés à l'humain en lui-même. Et par exemple, on sait que la déforestation va limiter finalement l'habitat naturel des animaux qui vont devoir se réfugier ailleurs et habiter ailleurs. Et donc finalement, peut-être se rapprocher des villes et donc se rapprocher des humains également. Donc ça peut être des facteurs qui sont liés à l'activité humaine directement. On peut avoir d'autres facteurs qui sont liés au réchauffement climatique éventuellement, parce qu'on peut se dire, s'il y a des températures très importantes, ben peut-être que certains animaux vont aller rechercher de la fraîcheur plus proche de zones tempérées au niveau humain. Et donc finalement, c'est ces rapprochements, enfin ces changements d'écosystème qui vont induire des rapprochements entre les populations, des changements environnementaux, avec des contacts plus rapprochés qui vont finalement être des conditions favorables à l'émergence de ces maladies dont on n'a pas forcément l'habitude. Alors après, il faut aussi savoir que les connaissances scientifiques évoluent, on détecte plus vite les nouveaux virus, donc on arrive peut-être à percevoir plus rapidement des situations qui existaient peut-être aussi déjà avant, mais qu'on ne détectait pas forcément faute de moyens diagnostiques, etc. Donc là, on a aussi des capacités de surveillance qui sont probablement meilleures. Mais il y a effectivement, en tout cas, ces conditions humaines et climatiques qui vont compter dans la balance et qui vont permettre être des facteurs d'explication, en tout cas.
0: David Munkley, qu'est-ce que vous en pensez avec votre regard d'humanitaire?
3: Bon, je peux vous dire que la dernière épidémie était en 2025 à Bulape. Mmh. C'était un petit endroit là au Kasaï. Le nombre de personnes infectées pour les 6 mois plus était 81. C'était dans un endroit un peu éparpillé. C'était plus facile à diagnostiquer. On a trouvé que c'était plus facile à gérer parce que, numéro un, OK, je peux dire aussi, la différence maintenant avec Ituri, c'était dans un centre minière avec des activités minières. L'appui ou la capacité de la zone de santé n'était pas toute là, surtout avec une différente souche. Et les gens étaient en cachette. Là, dans une zone minière, c'est très difficile parce que vraiment, c'est les personnes qui sont là juste pour travailler, c'est vraiment informel. Et aussi avec des camps de déplacés autour, et je peux vous dire que le virus Ebola a touché aussi ces camps, qui est très dangereux. Il y avait plusieurs facteurs, comme Cédric a dit, qui a vraiment fait une explosion de cas. Parce que pour Bulape, et comme j'ai dit, en 2025, il n'y avait pas ces mêmes facteurs. C'était beaucoup plus facile à identifier, suivre et soutenir. Mais maintenant, avec Ituri, c'est juste une plus grande population, un endroit insécurisé, très complexe. Activité minière, ça veut dire que les gens sont vraiment, ils bougent beaucoup entre communautés, entre petites localités. Alors tout ça, c'est la raison que maintenant nous voyons plusieurs cas Et c'est toujours très difficile de mettre nos bras autour de cette épidémie parce qu'on dirait qu'il y a toujours des fuites dans les différentes localités et communautés. Tu avais dit aussi, c'était Ituri, mais aussi Nord et Sud Kivu.
0: Oui, absolument.
3: Et ce qui me concerne, c'est qu'il y a beaucoup plus de cas maintenant au grand nord de Nord Kivu. C'est une partie de Nord Kivu. Et ça montre que le virus continue à éparpiller.
0: Avec aussi l'Ouganda, hein, qui commence à être légèrement touché par cette épidémie d'Ebola. Et la France, alors la France, on n'est pas là pour inquiéter la population, et loin s'en faut, mais il y a un premier cas qui a été importé et confirmé en France chez un médecin, justement, Cédric Danoncher, qui revenait de RDC. Le risque reste extrêmement faible pour la France.
2: Oui, alors en France, c'est vrai que bon, on a des infrastructures et on a un niveau de préparation sur ce type. Enfin, Ebola, on s'est déjà préparé dans les années 2014-2015 au moment de la grosse épidémie. Donc, on a des protocoles au niveau des hôpitaux qui existent. Donc, finalement, le risque d'extension est relativement faible. Là, on a un cas qui a été détecté, qui est un médecin humanitaire qui revenait de la région en question. Tout l'enjeu en France et dans les pays européens de façon générale, c'est de pouvoir identifier le plus rapidement possible d'éventuelles personnes qui reviendraient de la zone où le virus circule et en cas de symptômes, de pouvoir mettre en œuvre un isolement strict et de pouvoir les prendre avec les mesures de prévention adaptées pour éviter justement qu'il y ait des transmissions. Donc on va dire en France, probablement la catégorie de population la plus exposée, ça peut être les soignants, parce qu'on peut imaginer que quelqu'un qui reviendrait de RDC irait aux urgences, et en ces cas-là, c'est les infirmiers d'accueil, éventuellement d'autres personnes qui seraient aux urgences, qui seraient impactées. Mais donc les efforts entre guillemets au niveau de la France sont concentrés, voilà, au niveau des hôpitaux pour pouvoir identifier le plus rapidement possible, puisque on va dire ce qui compte pour éviter des dispersions épidémiques, c'est la rapidité, la précocité finalement de la mise en œuvre des interventions.
0: Il est 10h45 sur RCF Notre-Dame. On parle de l'épidémie d'Ebola qui touche principalement la République démocratique du Congo et notamment dans la province de l'Ituri. Vous avez la parole pour discuter avec nous sur cette épidémie, peut-être avec des questions comme André et Pierre qu'on a entendu tout à l'heure. Vous nous appelez au 01 56 56 44 00 ou alors vous témoignez par mail à direct@rcf.fr.
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0: David Monclet, vous êtes avec nous justement depuis le Congo, la République démocratique du Congo. Vous êtes directeur national pour la zone Est de la réponse d'urgence pour l'ONG World Vision. Quel est votre rôle sur place, justement, David, pour qu'on comprenne aussi comment fonctionne votre quotidien à travers ce virus ?
3: Je me réveille toujours avec plusieurs cafés.
0: D'accord, avec ça. Ça c'est une première chose, oui.
3: Oui, et puis c'est directement dans les discussions, beaucoup de coordination avec les autres ONG, avec l'OMS, avec le gouvernement, les autorités, pour toujours être au courant de ce qui se passe, quels sont les cas, les pourcentages, où est-ce qu'il faut mieux agir, parce que toujours un problème dans l'urgence, c'est on ne veut pas servir les besoins de quelques personnes plusieurs fois et plusieurs d'autres sont négligés. Alors, c'est toujours de complémenter les services de l'État, surtout de l'OMS, pour voir comment mieux agir. Et puis, c'est toujours beaucoup de discussions avec l'équipe. Et je peux vous dire, c'est toujours difficile dans une urgence d'assurer le bien-être de l'équipe. Parce que je peux dire, plusieurs membres de mon équipe, dit David, je peux dire, j'ai peur. Peur pour moi-même, pour ma famille. Même il y a plusieurs agents qui travaillent à Beni, qui travaillent à Butembo, dans des zones affectées. Je peux vous dire un exemple. Un membre de mon équipe a dit, j'ai dû refuser un membre de famille pour venir chez moi. Et ça, c'est vraiment offensif dans notre culture. Alors, c'est pas juste répondre dans le sens qu'on va servir les besoins des communautés, mais aussi de servir les besoins de nos staffs. Et c'est très difficile parce qu'ils sont dans un grand stress. C'est toujours quelque chose, chaque jour que je dois assurer.

0: dans les églises, dans des mosquées, dans plusieurs différentes manières de vraiment focaliser sur les enfants. Au fait, je peux dire, la dernière grande épidémie d'Ebola en 2018 à 2020, il y avait beaucoup de cas d'abus vers les enfants, vers les jeunes femmes, et c'est quelque chose qu'il faut aussi vraiment prioriser. Sonner la cloche, on peut dire, pour les messages de prévention, pour assurer que quand il y a peut-être des distributions de biens ou distributions de la nourriture, qu'on focalise sur le bien-être des enfants, les familles affectées. Ça, c'est vraiment un grand problème pendant les urgences. Alors, c'est vraiment juste de mettre ça sur la page, au top de la liste, chaque jour.
1: Cédric Danencher, il y a quelques mois à Lyon s'est déroulé le sommet pour la santé mondiale. J'avais fait une émission d'ailleurs spéciale à cette occasion. On avait reçu votre collègue Philippe Vanhems, pardon, pour essayer de comprendre aussi comment tous les pays du monde peuvent collaborer et coopérer autour de ces risques épidémiques, en se disant que voilà, on a connu le Covid il y a 6 ans, que tout peut revenir également très rapidement. Il y a eu l'antivirus en début d'année, c'était il y a 2 mois à peu près, finalement, qui a été assez bien maîtrisé par les autorités. On apprend tous les jours, Cédric Danencher, autour des virus, on apprend tous les jours autour des risques épidémiques.
2: Merci pour cette question. J'en profite pour saluer effectivement mon chef de service, le professeur Vanhems. Donc oui, effectivement, le 7 avril à Lyon s'est déroulé le sommet One Health. Donc One Health, c'est peut-être intéressant de rappeler un petit peu ce que c'est, hein. Donc c'est l'approche une seule santé,
1: Oui.
2: parce qu'on sait que jusque-là, l'approche finalement de la santé et notamment des maladies infectieuses était très cloisonnée entre la santé humaine, la
1: Oui.
2: santé environnementale et puis la santé animale. Depuis quelques années, justement, on se rend compte que tout est intrinsèquement lié, hein, finalement, que les pathologies animales viennent au niveau des humains, hein, c'est les zoonoses, et puis que l'état de l'environnement, finalement, la santé de l'environnement, va influer en même temps sur la santé animale et en même temps sur la santé humaine. Donc l'objectif de cette approche une seule santé, One Health, c'est justement de pouvoir mettre tous les acteurs autour de la table
1: Oui.
2: pour qu'ils puissent communiquer, pour qu'ils puissent monter des actions coordonnées sur les trois pans, hein, puisque jusque-là, ben, c'était parfois un peu trop cloisonné, alors qu'il y a de multiples maladies justement qui font intervenir on va dire des enjeux dans les trois champs. Donc, il y a énormément à faire, je pense, sur ce côté-là, de monter des collaborations, de les consolider, de monter des projets de recherche, etc. Et donc, oui, on apprend tous les jours sur les virus, et c'est justement, je pense, la consolidation des liens entre les différentes structures,
1: Oui.
2: animal, vétérinaire, environnemental, etc., qui va nous permettre d'avancer beaucoup plus, en tout cas, sur la prévention et la lutte contre les maladies.
1: La prévention, la lutte et l'anticipation également.
2: Et l'anticipation également, effectivement. Parce que, justement, ben, et puis même, ben, j'ai envie de dire, la prévention des émergences. C'est-à-dire que des événements environnementaux qui peuvent se passer, qui peuvent être détectés par des structures environnementales, ben, finalement, que ces informations puissent être partagées avec les acteurs de la santé animale et de la santé humaine va peut-être permettre, justement, de mettre en œuvre des actions pour anticiper d'éventuelles émergences. Et je pense que tout l'enjeu, il est là.
1: Mais le retour d'Ebola en RDC, par exemple, est-ce que c'était quelque chose qu'on pouvait prévoir?
2: Alors, j'ai envie de dire le retour d'Ebola, peut-on, entre guillemets, alors c'est peut-être un peu simplificateur, est-ce vraiment un retour compte tenu que le virus a toujours été, enfin,
1: Il était toujours
2: est
1: là,
2: présent, hein, ouais, il est présent depuis longtemps. Donc après, si on veut éviter les émergences virales et les éclosions, je pense qu'il y a des choses à mettre en œuvre peut-être côté environnemental, côté surveillance animale. Tout ça, bien sûr, ça nécessite aussi des moyens, ça nécessite probablement ben, des moyens au niveau du, bien entendu, du ministère, voilà, et puis des associations. Donc, des actions à mettre en œuvre, je pense qu'il y en a.

0: Pour autant, il y a encore un gap
1: Ah oui.
0: pour éviter complètement que des épidémies se reproduisent.
1: On arrive doucement à la fin de cette émission. C'est passé très vite. David et Cédric avaient beaucoup de choses à dire sur cette épidémie d'Ebola. David Munclé, évidemment, vous êtes une ONG. De quoi avez-vous besoin très concrètement aujourd'hui en RDC pour justement surveiller cette épidémie?
2: Bon, on commence toujours par des fonds. Je peux vous dire parce que chaque action, chaque activité, il faut payer la facture. Mais c'est aussi le plaidoyer. Cédric avait fait un grand travail aujourd'hui, juste en disant les termes, comment ça se passe. J'ai essayé de donner un peu d'infos sur le contexte. Il faut pas oublier, ça c'est une épidémie qui continuait à grandir. Et il y avait des gens qui espéraient que Ebola va se terminer dans quelques mois. Je peux vous dire que ça sera au Congo, pendant cette épidémie, ça sera ici 12 mois, 15, 18, peut-être 2 ans. Et il y a le grand travail qui reste toujours. C'est comme noté, de suivre, de soutenir les infectés, des messages de prévention pour des mois sur des mois. Alors, le grand travail, on vient vraiment juste de le démarrer. Il faut continuer. Et on vous demande juste de continuer à écouter, suivre et nous appuyer si nécessaire, parce que vraiment, beaucoup reste pour cette épidémie.
1: Cédric Dananchet, pour vous, l'épidémiologiste que vous êtes, pour vos équipes également, vous gardez les yeux ouverts sur cette épidémie?
0: Alors oui, bah, évidemment, hein, on garde les yeux ouverts sur cette épidémie. Alors au niveau de l'hygiène hospitalière, on a aussi un groupe d'épidémiologistes au niveau français hein, sur les hôpitaux français. On partage beaucoup d'informations, on se partage aussi des procédures. On est en lien aussi avec la Direction générale de la santé et les ministères pour voilà essayer d'être préparé au mieux, en tout cas au niveau français. Voilà donc. Bon, là, je parle plutôt du côté français parce que effectivement, enfin, la situation en Afrique, de mon côté, j'ai moins
1: Ouais,
0: de
1: tout à fait.
0: prise sur elle, mais en tout cas, au niveau français, je pense que voilà, il y a des messages qui sont passés. On essaie de faire au mieux pour bien les diffuser au niveau des différents services d'urgence des hôpitaux pour que les éventuels cas puissent être détectés le plus rapidement possible. Voilà, tout ça est mis en place et je pense que c'est plutôt positif.
1: Je vous pose une dernière question et après, promis, je vous libère, Cédric Dananchet et David Munclé. Mais on évoquait ce sommet One Health, donc une seule santé ou la santé commune, on va dire, qui justement a fait le focus sur le lien entre aussi le dérèglement climatique et notre santé. Typiquement, je vais reparler de retour d'Ebola, mais ces épidémies qui reviennent, ça peut être vraiment lié aussi à ce dérèglement climatique, Cédric Dananchet.
0: Alors ça, c'est vrai que bon, j'ai envie de dire, avoir des preuves scientifiques réelles, c'est pas forcément évident, hein. Donc on va toujours avoir des suspicions, mais on sait pour certains germes. Alors pour Ebola et le dérèglement climatique, je sais pas forcément exactement quel pourrait être le lien, mais on a d'autres exemples de pathologies, effectivement, où le dérèglement climatique, par exemple le réchauffement, va permettre de sélectionner des pathogènes, enfin des agents infectieux qui vont être, par exemple, plus résistants aux fortes températures et donc qui vont plus facilement se disperser et donc sélectionner, voilà, et donc faire une émergence de ce point de vue-là. Donc
1: Et des exemples, il y en aurait bien d'autres aussi qu'on pourrait citer dans cette émission. Merci vraiment à tous les deux d'avoir été avec nous. C'était passionnant. Cédric Dananchet, responsable adjoint du service d'hygiène, épidémiologie, infectieux, vigilance et prévention des hospices civils de Lyon. Vous êtes aussi maître de conférence des universités et praticien hospitalier en santé publique à la Fac de médecine Lyon-Sud. Vous êtes évidemment épidémiologiste et on salue votre supérieur Philippe Vanhems qui avait été vraiment très pertinent aussi dans cette émission il y a quelques mois. David Munclé, merci également à vous, directeur national de la réponse d'urgence pour la zone Est chez World Vision. Merci d'avoir été avec nous depuis la République démocratique du Congo et on vous souhaite bien sûr à vous et toutes vos équipes. équipes beaucoup de courage pour affronter cette épidémie. Merci à toute l'équipe également ici à RCF Notre-Dame, Pierre-Henri, Sabine, mais aussi Mathias, Pauline et Raphaël. Je vous retrouve demain, on parlera du sommet de l'OTAN qui ouvre ses portes le 7 et 8 juillet à Ankara en Turquie, avec évidemment des sujets que vous connaissez.

0: 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Écoutons le psaume 49. À celui qui veille sur sa conduite, je ferai voir le salut de Dieu.
1: Écoute mon peuple, je parle Israël. Je te prends à témoin, moi Dieu, je suis ton Dieu. Je ne t'accuse pas pour tes sacrifices. Tes holocaustes sont toujours devant moi. Je ne prendrai pas un seul taureau de ton domaine, pas un bélier de tes enclos. Tout le gibier des forêts m'appartient et le bétail des hauts pâturages. Je connais tous les oiseaux des montagnes, les bêtes des champs sont à moi. Si j'ai faim, irai-je te le dire ? Le monde et sa richesse m'appartiennent. Vais-je manger la chair des taureaux et boire le sang des béliers ? Qu'as-tu à réciter mes lois, à garder mon alliance à la bouche, toi qui n'aimes pas les reproches, et rejette loin de toi mes paroles ?

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1: On note des records de fréquentation en série pour les musées et les monuments. Les monuments français, c'était en 2025. Connaissance des arts, ce magazine nous apprend que les musées français comme le Louvre, les écuries de Chantilly, le château de Chantilly ou encore le musée d'Orsay ont fait le plein en 2024, attirant des visiteurs toujours plus jeunes, nous apprend encore le magazine. Et si donc, on emmenait nos enfants au musée cet été, et surtout, que peuvent leur transmettre, que peuvent leur apprendre, comment les musées peuvent nourrir nos enfants un peu différemment de ce que font les manuels à l'école? On va en parler avec mes deux invités passionnants. Nicolas Gilsoul, je l'espère passionnant, je plaisante évidemment. Nicolas Gilsoul, le grand retour. Bonjour Nicolas Gilsoul.
2: Bonjour Marie-Ange.
1: Ravi de vous revoir autour de ce bébé, ce nouveau bébé, cet hommage au voyage.
2: Une déclaration d'amour.
1: Voyage extraordinaire. Même la couverture donne envie de rentrer dans un musée. Au Muséum National d'Histoire Naturelle, qui est paru tout fraîchement chez Robert Laffont, coécrit avec Jacques Cuisin, qui n'est autre que le délégué à la conservation et à la restauration au Muséum National d'Histoire Naturelle. Vous êtes rentré, Jacques Cuisin, comme agent technique pour les collections de mammifères. C'était en 1990.
3: Ah oui, c'était déjà il y a quelques temps. Bonjour à toutes et à tous. C'est une longue histoire, le muséum, mais les musées sont délibérément inscrits dans le temps long, finalement, je crois.
1: C'est quand même 1990, ça date un peu, mais il y a quand même 68 millions d'échantillons d'animaux à plumes à poils, à écailles, des exosquelettes articulés, des corps mous, des feuilles, des fleurs, des roches, des fossiles, tout ça, vous connaissez les 68 millions? Non, me dites pas oui.
3: Oh, je peux pas vous dire oui, mais je connais tous les gens qui s'occupent de ces 68 millions, parce que je suis pas tout seul.
1: 68 millions, quoi.
3: Et bon, il y a quand même beaucoup de gens autour de ça. On aura probablement l'occasion de se le redire, mais les collections, ça fonctionne pas sans les gens, ça fonctionne pas sans celles et ceux qui s'en occupent.
1: Ils sont passionnés. Il faut être passionné d'abord pour travailler dans un musée, et surtout aussi longtemps que vous l'avez fait, mais surtout comme toutes ces personnes dans tous les musées d'ailleurs, on peut généraliser.
3: On peut généraliser bien sûr, mais en fait je crois que ce qui est passionnant, c'est la possibilité d'apprendre tous les jours, parce que le patrimoine en général est quand même quelque chose de très important en France en particulier, en Europe en général. Et on a des histoires qui se croisent, qui se découvrent, qui se racontent pratiquement en permanence. On a aussi des outils maintenant qui permettent d'aller chercher un petit peu plus loin. Et donc c'est cette capacité à apprendre, cette capacité à découvrir qui est non seulement passionnante mais fascinante. Et puis, un jour, on ne se rend pas compte que les jours passent.
1: Le Muséum d'Histoire Naturelle s'adresse d'abord aux enfants ou pas? C'est vrai que de prime abord, quand on emmène ses enfants pour la première fois au musée, on pense au Palais de la Découverte, au Muséum d'Histoire Naturelle. Messieurs, Nicolas Gilsoul, qui a l'œil déjà qui pétille, est-ce que ce n'est pas un peu vrai?
4: Si. Hein? Moi, j'y allais quand j'étais, évidemment, comme beaucoup de gamins, je pense. Mais mes parents m'emmenaient là-bas. On venait un jour à Paris, par an. Eux, leur truc, c'était le Centre Pompidou, et puis moi, mon truc, c'était la Galerie de Paléontologie.
1: Sans blague.
4: On avait fait un deal, voilà. Et donc, on passait d'abord à la Galerie de Paléontologie, et quand j'arrivais devant le Centre Pompidou, cette immense structure de métal, mais c'était un dinosaure, donc ça passait beaucoup plus facilement. Non, sans rire, maintenant, c'est vrai que c'est un endroit qui est passionnant pour les enfants, parce que, comme tu dis, Jacques, il y a des histoires derrière chacune de ces bestioles. Il y a des histoires d'explorateurs, il y a des histoires de rois, il y a des histoires de reines, il y a des histoires de secrets d'alcôve, il y a des histoires de cap et d'épée, hein, franchement, d'expéditions maudites, de machin. Et ça, c'est extraordinaire. C'est non seulement l'animal en lui-même est fascinant, la manière dont on le regarde est fascinant parce que ça nous apprend plein de trucs sur le monde dans lequel on vit. Et puis, toutes les personnes qui l'ont croisé durant sa vie et sa post-vie, c'est-à-dire au moment où il était plus vivant, mais il était au muséum, c'est extraordinaire. Voilà.
1: Alors, on a deux stagiaires ici présents, vous le savez, c'est nos stagiaires de seconde, vous les avez déjà peut-être entendus il y a quelques jours, donc Alexandre et Foucault ici présents. Ça va les garçons?
5: Bonjour,
1: ça va très bien votre stage?
5: Très bien.
1: Alors, je leur ai demandé un petit exercice de nous raconter, au fond, s'il y avait un souvenir niché dans leur mémoire, une sorte de Madeleine de Proust en quelque sorte, d'une visite épouvantable ou d'une merveilleuse visite dans un musée avec leurs parents ou en famille. Qui veut commencer? Qui veut s'y colter? Je sens qu'Alexandre est chaud bouillon.
5: Eh ben, écoutez, très bien.
1: Alexandre.
5: Donc moi.
1: Bon ou mauvais souvenir?
5: Alors,
2: c'est à la fois un bon, à la fois une déception. Parce que donc, moi, c'était il y a quelques années, hein, c'était ma mère qui m'avait dit on va aller au musée de Cluny.
1: Ouf.
2: Et moi, je ne savais pas ce que c'était.
1: Mais... Ouais.
2: Parce que c'était, et je lui demande, elle me dit là, c'est un musée, il y a des tapisseries.
1: Ouais.
2: Et moi, sur le moment, j'avais compris pâtisserie.
1: Donc, c'est pas vrai.
2: On arrive, moi j'étais tout joyeux, je me disais yes, dégustation, super, super. Et en fait, j'arrive là-bas, grosse déception sur le moment, parce que je me dis, ah, quand même dommage. Mais je me souviens, cela dit, d'aller voir les tapisseries et de me dire, ah, quand même, ah, c'est quand même pas mal. Donc, c'est à la fois une déception et à la fois, quand même, un certain émerveillement.
1: Et le Moyen-Âge vous parle ? Depuis cette époque, est-ce qu'il y a quelque chose qui vous a parlé ce jour-là, qui serait resté éventuellement ? Vous n'êtes pas obligé de me répondre oui.
2: Bon, ce serait surtout, surtout les tapisseries, donc, notamment la dame à la licorne. Surtout ça, je ne me souviens plus trop des autres parties du musée, mais c'est
1: vous
2: surtout ça
1: âge
2: qui m'a marqué. Oh, c'était, je dirais,
1: comme je ne connais pas votre âge, ça me dirait
2: 10 ans, je dirais.
1: Vous aviez 10 ans ?
2: 10 ans, ouais, je pense. Ouais.
1: Bah écoutez, merci pour cette petite pépite, Alexandre.
2: Non, mais avec plaisir.
1: Et Foucault, c'était un bon ou un mauvais souvenir que vous aviez envie de nous faire partager ?
5: Moi, c'était plutôt un bon souvenir.
1: Ouais.
5: C'était cette année, justement.
1: Attends.
5: C'était au musée de la Marine à Paris.
1: Ah ouais, musée de la Marine, que Nicolas doit connaître.
5: Hein. Oui.
1: Ouais.
5: Donc, nos parents, avec mes frères et sœurs, on y allait. Au départ, je me disais, ouais, ça n'a pas l'air fou. Mmh. C'est des bateaux, c'est bon, c'est pas incroyable. Mais ouais. Quand j'y suis allé, quand on est rentré, bah, tout de suite, là, ça m'a beaucoup plus passionné, on peut dire. Parce que je ne m'attendais pas du tout à ça. C'était très bien fait. C'était très bien reproduit et tout.
1: Qu'est-ce qui vous intéressait ? C'était l'histoire ?
5: Non, oui, d'abord l'histoire, oui. Mais ensuite, voir des bateaux aussi, c'est sympa.
1: Ouais. Et puis surtout, c'est pour ça que j'allais insister, messieurs, sur la scénographie. On y vient, parce que c'est quand même ça. Il y a eu énormément de progrès. Moi, enfant, quand mes sœurs m'emmenaient, c'était pas la même chose qu'aujourd'hui quand on emmène nos enfants, même de 5 ans. Il y a des sons et lumières, il y a des... Voilà, même dans les châteaux, hein, je parle, voilà, château d'Amboise où je suis allée il y a pas très longtemps en famille, justement. Et c'est assez édifiant. On entre, tout à coup, tout s'anime. Il y a des détecteurs de mouvement et pouf, vous avez la scène pour vous, quoi, l'histoire. Parce que c'est vrai que quand on a un Nicolas Gissoul ou vous, à ce moment-là, Jacques Cuisin qui nous présentait évidemment ce qui se passe dans votre musée, c'est extraordinaire. Mais parce que le muséum d'histoire naturelle, il faut quand même être un peu au courant, il faut quand même être un peu renseigné pour voir faire rêver. Alors, je suis dur, hein.
3: Bah,
1: je suis l'avocat du diable. Hein.
3: Pas forcément, parce que finalement, l'animal et la nature que raconte le muséum sont autour de nous. Donc on a un autre, ça devient un autre ouvrage en quelque sorte, qui est un peu plus digeste parce qu'on va expliquer des choses. Et plutôt que la complexité d'une forêt où on se dit « ah ouais, c'est chouette, etc.
1: Ouais. »
3: comment ça marche, le musée est là pour expliquer un petit peu tout ça. Alors du coup, la scénographie, alors ça dépend des établissements, parce qu'il y en a qui sont un peu plus avancés que d'autres, le tout numérique et puis la visite virtuelle. Il n'en reste pas moins, en tout cas, au Jardin des Plantes et au Muséum, que ce qu'on a en face de soi, c'est la réalité vraie. Et ça, je suis toujours très frappé d'entendre les gens lorsque je déambule dans les galeries. Et lorsqu'on tend l'oreille, on entend toujours « Ah, je pensais pas que c'était si grand » ou « Je pensais pas que c'était si petit » ou « Je pensais pas que c'était comme ça ». Et donc la confrontation avec ce qui nous entoure, finalement, elle est assez irremplaçable. Et en ce sens-là, alors le muséum ne s'adresse pas qu'à des enfants, bien sûr, mais il s'adresse à tous ceux qui ont envie d'apprendre.
1: Et finalement, parce que c'est un hommage à une ode à la curiosité... Mmh. Du vivant, de l'eau, ça c'est votre cheval de bataille, Nicolas Gissoul, on vous connaît, je vous ai mal présenté,
3: oui.
1: Je rappelle quand même que vous êtes architecte paysagiste, vous aviez publié Bête de ville, Peur bête, Le renard du Père Lachaise, voilà, et c'est vrai que là, avec ces voyages extraordinaires au muséum, vous insistez, quoi, voilà.
4: Oui,
1: alors,
4: oui je pense qu'il y a un truc, c'est... Donc quand vous allez au Jardin des Plantes et que vous avez la chance d'aller dans la grande galerie de l'évolution, il y a plein de choses étonnantes parce qu'on est plongé dans l'obscurité, il y a le son de la forêt, machin, des oiseaux. Etc. Bon, donc il y a une scénographie qui est assez impressionnante avec cette grande... mais ce que tu m'as fait découvrir, Jacques, c'est le dessous de ce qui se passe, c'est-à-dire qu'est-ce qui se passe sous la croûte du Jardin des Plantes.
1: Des plantes.
4: Qu'est-ce qui se passe dans les collections, pas cachées, mais dans lesquelles... si vous n'êtes pas un expert, un scientifique qui travaille vraiment sur la question, bah vous n'avez pas beaucoup de chances d'y aller quand même.
1: Et là, c'est extraordinaire. Je vous propose justement de découvrir en partie pour donner envie, fin à nos auditeurs et aux parents auditeurs aussi qui hésitent un peu toujours à retarder. Oh, ils sont trop jeunes les enfants, oh, ils ne sont pas les barbés. Regardez ce qui s'y passe. Regardez ce qui s'y passe au muséum. Une grille lourde, un couloir creusé dans la pierre et un escalier que personne ou presque n'emprunte à cette heure. Ronflement des machines qui renouvellent l'air sans jamais s'arrêter. La silhouette est celle d'un homme d'une soixantaine d'années, robuste, bien soigné. Sous le jardin, il se dirige désormais sans se presser vers une porte bleue nuit, avec la démarche souple et débonnaire d'un ours de montagne. Les charnières ricanent comme une meute dite de hyènes. Cela l'amuse, les lourds battants coupe-feu se referment sur un silence assourdissant. Les antichambres se succèdent, impersonnelles, comme celles des abris antisismiques. D'autres marchent, à gauche, une porte plus petite, une plaque imprimée, des chiffres en vert sur blanc. 29. Ah ben dites donc, c'est quand même tout un programme. Vous vivez, vous avez une deuxième vie en fait, Jacques Hulin.
3: Alors je ne sais pas si j'ai une deuxième vie. En tout cas, j'essaye de mener à bien la deuxième vie des animaux qui s'y trouvent dans ces réserves. Leur première vie, elle a été vivante dans la forêt. La deuxième vie, elle est au musée. Oui, il faut prendre soin des choses et pour ça, il y a des... Comment dire, il faut aménager un peu des endroits. Finalement, dans tous les grands musées historiques, parce que le Louvre et le Muséum National ont été créés non seulement la même année, mais à quelques jours d'intervalle, ces grandes collections qu'on a eu la chance de pouvoir préserver dans notre pays, eh bien, on peut n'en montrer qu'une petite partie à chaque fois. Alors on essaye de faire un peu tourner les choses, on essaye de raconter. Et aujourd'hui, d'ailleurs, ce qu'on vous raconte et ce qu'on partage avec vous, c'est un tout petit coin du voile qui se lève. Mais en tout cas, oui, il y a des endroits qui sont un peu mystérieux, mais parce que le jardin des plantes en lui-même, il est installé dans un endroit qui n'était pas facile, qui était à moitié marécageux au XVIIIe siècle. Donc il a fallu contourner, trouver des astuces pour que les bâtiments ne se fondent pas dans le décor ou dans la rivière. Donc ouais, il y a tout un tas un entrelac de couloirs, d'escaliers intérieurs, extérieurs, etc.
1: Ce n'est pas que le contenu, c'est aussi le contenu.
3: Le contenant a de l'histoire et chaque période rajoute quelque part une couche, un peu comme ces villes anciennes que les archéologues ont découvert. On a un petit peu ces choses-là. Alors tout sert en même temps, c'est pas toujours très facile de faire de la science du 21e siècle dans un endroit qui a été imaginé dès le 16e ou le 17e. Mais enfin, on arrive à des choses.
1: Nicolas Gisoul, qu'est-ce qui vous fait rêver la nuit dans tous ces monuments, ces cimetières?
4: Oui, c'est
1: vrai. Un truc avec la nuit.
4: Oui,
1: quoi.
4: C'est vrai, ouais. Mais la zoothèque, l'avantage, c'est que, alors, on l'a à chaque fois fait de jour, hein, mais c'est la nuit là en dessous, puisque forcément, il n'y a pas la lumière naturelle. Non, j'ai toujours aimé me laisser enfermer dans des endroits incroyables. Ouais. Mais parce que d'abord, il y a un silence particulier.
1: Ouais, c'est vrai.
4: Donc il y a une atmosphère, on entend son propre souffle finalement, on entend ses pas, souvent on n'avait presque pas besoin de parler, on se retrouvait face à des bestioles, des requins de 6 mètres de large empaillés, en dit naturalisés, dans des armoires coulissantes, tout d'un coup Jacques m'amène là, il me dit « est-ce que t'as des requins ?» Ah, hop, surprise, hop, on se retrouve devant une armoire et puis il faut imaginer que c'est des armoires qui coulissent sur des rails, donc vous avez une espèce de volant comme un gouvernail de trucs de pirates, quoi, de bateaux de pirates. Et puis il me ferme les yeux, mets-toi à l'autre bout, et puis j'entends le truc qui tourne, et puis les armoires s'ouvrent, ça branque-balle de partout, et je suis face à une espèce de canyon de métal, 2,50 m de haut, et 3 de 80-90 cm, et de part et d'autre, il y a des requins perpendiculaires qui font 6 mètres et qui me sourient avec les queues dans tous les sens. C'est dingue! C'est complètement fou. Et ça, c'est un endroit complètement magique. Mais après, vous plongez encore plus profondément, parce que Jacques me dit, tu vois, celui-là, il a été pêché à telle époque par tel monsieur. Etc. Et ça commence à rentrer dans des histoires d'expédition, dans des histoires de puissants. On a les rois, les reines, machin. Voilà, ça, c'est fascinant. Mmh. Et donc, la nuit, pourquoi? Mais parce qu'on était seuls, tous les deux, face à ces à ses aventures aussi. C'est un endroit où on est très solitaire.
1: Et pourtant, ce sont des animaux donc vous les naturalisez, pour pas dire, on disait en paille, on dit naturalisé maintenant.
4: On dit naturalisé. Ouais. Et ce qui est dingue, c'est que moi j'ai le sentiment, j'ai eu vraiment le sentiment d'être là dans une parenthèse hors du temps. Donc ça pourrait être la nuit, ça pourrait être ailleurs, hors du temps. Mais ce qui est fascinant, c'est d'imaginer que la veille ou le lendemain, il y a tout un tas d'hommes et de femmes qui viennent, qui en prennent soin, qui peignent une girafe, qui passent l'aspirateur sur une gorgone, qui déplacent un truc, parce qu'on se retrouve 3 semaines plus tard, on redescend dans le même endroit, les requins, ils ne sont plus au même endroit. Enfin, si le requin, oui, c'est un peu difficile à oui, trimballer. Mais on a vu des chauves-souris qui étaient en mode Saint-Esprit, elles ont les ailes écartées. 2 semaines ou 3 semaines plus tard, elles n'étaient plus au même endroit. Donc moi, je perds mes repères là-dedans. Donc c'est ça aussi qui est
1: incroyable. Pourquoi ça change tout le temps d'endroit Pourquoi vous changez d'endroit, les pièces?
3: Alors, on ne change pas forcément toujours tout. Mais il y a beaucoup de mouvements, il y a beaucoup plus de mouvements qu'on pourrait l'imaginer. On a tendance à avoir cette image d'épinal des musées comme quelque chose qui est vraiment posé, avec une componction infinie, etc. Dans la pratique, il y a une vie de la collection, il y a une vie du musée. Donc il y a des gens qui viennent effectivement emprunter, il y en a d'autres qui viennent prendre un petit bout parce qu'ils vont faire une valorisation ADN. Et puis il y a des moments où il n'y a plus de place. Ah, alors comment on fait? On fait comme quand on doit ranger sa chambre, c'est-à-dire qu'on commence à tout déballer et puis on va essayer de ranger selon une autre organisation. Et effectivement, quand on revient 3 semaines après, là, pour Nicolas, c'était encore une nouvelle salle. Oui. Bah non, c'était pas une nouvelle salle, c'était toujours la même, mais réorganisée éventuellement. Et depuis, je te rassure, hein, parce qu'on est en train de finir la tranche de travaux que t'avais vu là. Ouais, ouais.
1: Alors, parmi les 68 millions là d'échantillons d'animaux et de plantes, ça tourne. Comment est-ce qu'elles sont pas présentées en permanence aux personnes qui viennent visiter?
3: Alors, dans la grande galerie de l'évolution, vous avez un petit peu plus de 9000 spécimens et objets. Donc vous voyez, sur 68 millions, on est quand même sur des fractions qui sont assez infimes.
1: Donc elles dorment, les autres, pendant ce temps-là?
3: Alors les autres sont effectivement en réserve. Les expositions temporaires comme Félin l'année dernière ou Désert qui vient de fermer chez nous, on aura Insectes dans 2 ans, et entre les deux, Artistes, mais qu'une exposition moins de spécimens, mais plus de, et bien justement de ces histoires de gens qui, ne pouvant photographier à l'époque, se mettent à dessiner, peindre, etc. Donc c'est une autre forme de collection. Donc tout ça, effectivement, les expositions temporaires, les prêts qu'on accorde à droite et à gauche. Il y a une très belle exposition au musée de l'armée en ce moment, justement sur la manière dont les militaires ont participé également à l'effort de science. En cartographiant, par exemple. Alors évidemment, ça accompagne beaucoup la période coloniale. Mais on doit, par exemple, le premier gorille entier arrivé en Europe à une expédition militaire française au Gabon. Donc 1852, le premier gorille en entier arrive en Europe. Avant, on connaissait que des morceaux par les Anglais. Voilà comment on progresse, par exemple. Alors, le gorille, c'est spectaculaire, mais il y a aussi plein de toutes petites autres choses qui sont importantes pour la compréhension qu'on peut avoir de l'environnement et qui arrivent comme ça, un peu au jour le jour.
1: Et la fréquentation, est-ce qu'elle est bonne? Est-ce qu'elle est perfectible? Évidemment, j'imagine que oui, mais est-ce qu'elle est, elle est bonne, comme l'annonçait le magazine Connaissance des Arts il y a quelques mois?
3: Alors, ça correspond également à, comment dire, alors je ne sais pas, parce que moi, je ne fais pas partie des gens qui analysent je ne suis pas sur l'Observatoire des publics, mais en tout cas, il y a quand même plusieurs choses qu'on peut constater qui vont presque dans le même sens. D'abord, une compréhension meilleure des choses, une prise de conscience également que notre terre, elle est fragile quand même, et qu'il faut qu'on fasse un petit peu gaffe à l'air qu'on respire avant d'y balancer tout un tas de cochonneries. Donc voilà, il y a cette prise de conscience-là, et puis de se dire, j'ai un outil de compréhension juste à côté de chez moi, j'y viens. Et puis après, il y a toujours le côté spectaculaire, parce que c'est aussi, enfin pour la grande galerie, c'est une galerie qui a assez peu changé depuis quelques 30 ans dans sa conception. Et donc, il y a aussi une scénographie, une muséographie qui sont délibérément très, très proches du public. Et ça, c'était très nouveau dans les musées de sciences.
1: Un peu de pub, on se retrouve juste après, messieurs, autour de ces musées, en particulier le Muséum d'Histoire Naturelle. À tout de suite.
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1: Et nous voilà de retour dans cette émission en quête de sens, un brin estival. Et si on emmenait ses enfants, nos enfants au musée cet été, on va voir à partir de quel âge Nicolas Gilsoul le conseille, ainsi que Jacques Cuisin, pour ne pas les dégoûter. L'enjeu est là aussi. Nicolas Gilsoul, qui est architecte paysagiste, je vous rappelle, qui était l'auteur qui est, l'auteur de Bêtes de ville et Peur bête, qui était paru chez Fayard, et il revient cette fois avec ses voyages extraordinaires, pas très loin d'ici, à Paris, au Muséum National d'Histoire Naturelle chez Robert Laffont, coécrit avec Jacques Cuisin, ici présent, qui est le délégué à la conservation au Musée National donc, d'Histoire Naturelle, voilà, qui y est depuis des années et des années, qui a vu tout ce petit monde évoluer, fourmiller. Et je suis également accompagnée de deux stagiaires qui ont 15 ans à peu près et qui sont Foucault et Alexandre et qui nous racontent un peu leurs expériences heureuses ou malheureuses de visite dans des musées. Il n'y a eu que le musée de la Marine, Foucault, ou il y en a eu d'autres quand même?
5: Oh oui, il y en a eu.
1: J'espère qu'il y en a eu d'autres. Il y en a eu un qui a eu un peu la, qui a reçu la palme d'or de votre intérêt, de votre curiosité.
5: La palme d'or, non.
1: La musée de la Marine, c'était vraiment le best one. Hein.
5: Oui.
1: D'accord. Et vous, Alexandre?
2: C'est vrai que j'aime beaucoup le musée de la Marine. Notamment, il y avait une exposition, une sur Magellan et l'autre sur le Vendée Globe. J'ai trouvé ça très intéressant. Et sinon, j'ai visité récemment aussi le château de Champ de Bataille. Qui est magnifique, c'est un château restauré par Jacques Garcia.
1: Voilà, vous connaissez bien Nicolas Gilsoul. Moi, j'ai eu la chance de visiter le château. J'opine
4: de la tête. Non, mais entre les pâtisseries de Cluny et le monstre de Baptiste Caff et qui accueille le public au musée de la Marine, c'est pas mal comme mise en scène.
1: Et c'est là où j'en viens à la lumière, parce que vous parliez à l'instant, et j'aimerais bien qu'on fasse partager à nos auditeurs vos expériences, messieurs. C'est vrai que la scénographie est importante et la lumière aussi, hein, Nicolas Gilsoul. Hein. Et parfois, on est surpris. Vous avez,
4: je pense notamment dans la Grande Galerie de l'Évolution, il y a un personnage que tu m'as fait rencontrer qu'on a appelé Saïb, qui est un rhinocéros, mais pas n'importe quel rhinocéros. C'est le rhinocéros de Louis XV. Et c'est vrai que ça raconte toute une histoire de rencontrer cet animal. La lumière le met bien en valeur, je trouve, dans la Grande Galerie, c'est-à-dire qu'on comprend tous les plis, les replis de sa peau. C'est une peau de rhinocéros, c'est un paysage de vallées, de crêtes, de collines. Et c'est vrai que quand on regarde de près cette peau de rhinocéros, ben on est transporté au pied de l'Himalaya.
1: Comment est-ce qu'on sait que ce sont les vrais? Comment est-ce que vous avez fait? Comment est-ce qu'ils ont fait, eux, les spécialistes, pour reconstituer?
4: L'aventure est incroyable.
1: Je me pose tout le temps la question, dès que je visite des musées un peu palantour. C'est pas mon grand truc, mais ça l'était plus quand j'étais enfant, évidemment. Mais
4: c'est normal.
1: Vous allez me faire changer d'avis, certainement, Jacques Cuisin. Comment est-ce qu'on sait que les dinosaures étaient comme ceci, comme cela, les rhinocéros de Louis XV et autres?
3: Alors sur les animaux, on va dire contemporains, il n'y a pas grand chose qui a changé. Alors ce qui est quand même assez rigolo sur ce rhinocéros dit de Louis XVI, parce qu'il a été offert effectivement en cadeau au roi en 1776, c'était, je crois, le 9e rhinocéros connu en Europe occidentale. Il y avait eu celui qui avait été dessiné, mais d'après une relation par Dürer, qui évidemment avait inventé tout un tas de trucs qui n'existaient pas. Mais c'est ça aussi qui est fascinant dans l'histoire. C'est l'histoire des idées, c'est l'histoire des sciences. Et on se rend compte au fur et à mesure, quand on a la réalité sous le nez, qu'on se dit non, ça marche pas complètement comme ça, ce truc là. On révise nos théories. Alors sur celui-ci, la documentation est assez claire, donc on n'a pas tellement de problèmes.
1: Des couleurs et tout ça.
3: Alors les couleurs, on triche un peu aujourd'hui. Dans tout maquillage, on triche un peu de toute manière, puisque les taxidermistes à l'heure actuelle peuvent s'appuyer sur des images. Mais d'accord. Je pense qu'il n'y avait pas grande différence il y a 250 ans.
1: Vous avez bien travaillé.
3: on a des bons coloristes, on va dire ça comme ça. Un peu comme chez le coiffeur, finalement.
1: Alors évidemment, on croise la baleine bleue, mais on croise aussi des plantes, c'est ce qu'on ignore souvent. On s'imagine toujours voir un peu des animaux un peu marquants, comme les rhinocéros, les grosses bestioles, quoi. Mais il y a aussi des minuscules bestioles.
4: Il y a aussi des minuscules bestioles. Il y a des minuscules bestioles qui s'invitent même, quelquefois, qui sont encore vivantes et qui...
1: Ah, qui poussent dans les, vous voulez dire, dans les fissures.
4: Et,
1: dans
4: oui,
1: les...
4: et qui devraient, que tu dois chasser.
1: Les champignons.
4: Voilà, les toutes petites bestioles qu'on appelle les... C'est quoi déjà les dévoreurs de...
3: Oui, dans, les, dans nos ennemis.
1: Donc c'est pas la mérule, ça va.
3: Non, c'est pas de la mérule.
4: C'est pas mal non plus.
3: Mais c'est les mêmes mythes que dans nos placards. Hein. C'est,
1: d'accord.
4: Voilà. Non, donc y a, effectivement, il y a plein d'échelles différentes. C'est ça qui est fascinant. Et c'est vrai que d'habitude, quand on pense muséum, oui. Je pense à ça par rapport à nos auditeurs, nos auditrices oui. Et les enfants. Quand on pense muséum, on pense Grande Galerie de l'Évolution, on pense Galerie de la Paléontologie qui en ce moment est fermée. Mais c'est beaucoup plus que ça. C'est beaucoup plus que ça parce que le muséum, c'est plein de musées. Le musée Fabre,
1: Concarneau. Combien de jours pour tout voir?
3: Ah, ça dépend de ce qu'on entend tout. Pour les galeries, je pense que vous pouvez y passer deux ou trois jours. C'est, allez, deux jours, ça paraît pas mal. Après, bah, je crois que Nicolas, au bout de quatre ans, il a pas tout vu. Encore.
4: Ah, moi, j'ai pas fini.
1: Bah, évidemment, il voit les couloirs, les souterrains. Donc,
3: je vous rassure, au bout de 36 ans, j'ai pas tout vu non
1: plus. Lors de la mue de la galerie de zoologie vers ce qui allait devenir la grande galerie de l'évolution, le musée. L'homme a dû vider ses salles et trouver un endroit pour entreposer corbeaux, tigres, dauphins, lémuriens et autres crabes des abysses. Tu imagines le boulot ? Des millions d'animaux à inventorier, trier, restaurer, déplacer. Alors, pour se préserver un peu, il a été décidé de construire une sorte de malle géante juste à côté et de s'en servir ensuite comme d'une réserve. La mystérieuse zoothèque. Calme tes rêves architecturaux, le bâtiment n'est qu'une grosse boîte de béton, contenant trois grands plateaux, un coffre-fort enterré sous le jardin, au pied de la statue de Buffon. Tu m'étonnes, le type ait l'air songeur. Je note de creuser l'histoire assurément épique de sa construction dans quelques mois, au terme de notre grand voyage. C'est une drôle de bête qui m'aidera à tenir ma promesse. Très bien, ouais, promesse
4: c'est...
1: tenue.
4: Promesse tenue, mais pour raconter cette histoire, c'est vrai qu'il fallait un personnage, il fallait un acteur particulier. L'histoire de la construction de la zoothèque. Ouais. Et c'est vrai que la première bestiole que tu m'as fait rencontrer, on l'a appelée Joséphine.
1: Donc
4: c'est un lémurien.
1: Un lémurien.
4: Non, c'est un lémurien qui est assez marrant parce que elle a plusieurs vies. J'ai presque sept vies en fait, comme un chat. La première vie, c'est bon, voilà, elle se développe avec ses copains et ses copines sur son île, loin dans l'océan Indien. Et à un moment donné, elle est embarquée, elle est achetée par un explorateur lors d'une mission dans les terres australes, le retour d'une mission des terres australes. Donc déjà, il faut imaginer, on est à l'époque de Napoléon. C'est la campagne d'Égypte est quasiment en parallèle. Ils reviennent, c'est une histoire pas possible, je vais pas rentrer dans les détails, mais ce lémurien monte à bord. Il revient en France, il est directement choisi par Joséphine sur la liste qui débarque du bateau comme un animal extraordinaire pour venir dans sa serre de malmaison. Ça serait extraordinaire aussi hein, comme architecture. À l'époque, elle mangeait des ananas avec ses copains et ses copines quand même, donc c'est quand même quelque chose d'incroyable. On est en plein petit âge glaciaire, donc il faut imaginer que sur la Seine, il y a des glaçons, des espèces d'icebergs. Donc la serre marche à fond, ils mettent le chauffage, donc on brûle les choses. Puis la serre finit par prendre feu. Grand incendie, les arbres s'écroulent les uns sur les autres, machin. Les lémuriens avaient eu le temps de faire des bébés entre-temps, et donc la maman lémurien protège ses trois petits, est sous les branchages, le corps n'est pas abîmé, mais il meurt étouffé. Les corps sont envoyés au muséum, troisième vie déjà. Là-dessus, taxidermistes se mettent en action. On prépare les galeries de Buffon, quatrième vie. Les galeries de Buffon sont trop petites parce que les réserves sont toujours trop petites. Donc, plein de projets architecturaux qui sont à développer. Pendant ce temps-là, le lémurien va se cacher dans une cave sur une malle perdue. Donc, j'imagine les relations entre l'architecte qui fait ses 250 projets chaque fois retoqués par le muséum et ce lémurien qui est en attente. Et puis, finalement, il grimpe dans la galerie de zoologie à la même époque où on construit la tour Eiffel parce que c'est l'exposition universelle, donc c'est la cinquième vie. Sixième vie, deuxième guerre mondiale, bombardement de Paris, une espèce de Voilà, Nobu passe à travers la verrière de la grande galerie, rebondit, on ne sait pas si c'est vrai ou pas, sur un animal, ça n'explose pas, la grande galerie prend l'eau, on ferme la grande galerie, sixième vie, et puis travaux, on construit la fameuse zoothèque, septième vie, on descend Joséphine dans les caves et là on la rencontre. Voilà.
1: Est-ce que ça vous donne envie d'aller au Muséum d'Histoire Naturelle, les garçons, Alexandre et Foucault ?
2: Eh ben, j'y étais déjà allé, mais effectivement, je suis assez surpris de voir tout ce qu'on ne voit pas. Et c'est vrai que ça a l'air très passionnant.
1: Ouais. Donc, ça vous donne envie ? Pourquoi ça vous fait rêver ou pas un peu ?
5: Quand même.
1: Hein. C'est vrai que présenté comme ça, même moi, ça me donne envie.
4: Et il y a 1000 portes secrètes. Hein. Donc, quand on traque, on traque dans le bouquin, on se rend compte quand même qu'il y a des endroits avec des murs. On a vraiment l'impression d'être chez Harry Potter, là, la salle sur demande, la fameuse chambre sur demande. Une fois, elle est pleine de varans, de cerfs, de lézards et de trucs. Et puis la fois d'après, elle est vide. Et puis voilà, donc c'est. Voilà. Il y a des endroits très secrets, très curieux.
1: Et on peut pas aller n'importe où. On ne peut pas aller les 16 portes secrètes qui ne sont pas forcément.
4: Non, mais par contre, il y a pas mal de choses là-dedans que vous allez retrouver après dans la grande galerie ou ailleurs dans le jardin.
1: En faisant attention.
4: Et que vous n'allez pas voir de la même façon.
1: Comme le royaume des crabes. Très amusant. Quelle est votre partie chouchou ? Est-ce que ce serait ça ?
3: Ah, je sais pas si j'ai une partie chouchou. Alors, je vais pas dire qu'elle change selon les jours, mais en tout cas, cette partie-là, elle est assez émouvante parce que voilà des crabes qui viennent de loin pour certains. Ouais. On a des collectes qui sont faites dans les années 1820, 1830. Alors, il faut quand même se remettre un petit peu dans un contexte d'époque. Hein. Marine à voile, on ne sait pas ce qu'on pêche, etc. On arrive à ramener ça sans que ça pourrisse sur le bateau. Le voyage dure quand même 6 à 8 mois de retour. Enfin, bref, ça se passe. Tout ça est un peu étrange, et puis on collecte, on met ça en collection très soigneusement, c'est sérieux, sur des planches, des petits cartons, etc. Et puis la zoothèque, elle a aussi connu ses hauts et ses bas, et quelques accidents au point de vue hygrométrie en particulier, parce que c'est chouette, les bâtiments souterrains, ça prend pas de place en surface, mais c'est comme une cave, c'est pas toujours très facile à entretenir et à aérer, et donc on a eu des soucis au moment du chantier de la grande galerie. Et on a eu, vous évoquiez les champignons tout à l'heure, alors on a eu effectivement des moisissures qui ont attaqué les carapaces des crabes, mais par l'intérieur, ce qui fait qu'on ne les a pas vus tout de suite.
1: Comment en fait, dans ces cas-là, ça va à la poubelle ou...
3: Ah bah là, on ne pouvait pas se dire que ça allait à la poubelle, parce qu'on a quand même un certain nombre de ces échantillons qui sont aussi les références mondiales pour la description d'une espèce, ce qu'on appelle les spécimens types, c'est-à-dire c'est le premier qui est décrit, à partir duquel on se dit « Oh là là, mais ça, je ne connais pas ce truc-là, c'est nouveau. » Donc ça fait référence
1: là,
3: pour tous les chercheurs.
1: C'est très intéressant, justement, j'allais vous demander, parce que là, on a parlé de la transmission, du côté ludique, emmener ses enfants, on va y revenir, mais il y a aussi une dimension, il y a surtout dans ce musée-là, j'imagine, une dimension recherche, hein.
3: Alors,
1: messieurs Nicolas et Jacques Cousin.
3: Oui, pardon, je te laisse après, mais c'est vrai qu'en 1793, le Muséum National a été créé, érigé, pour pouvoir effectuer des recherches, enfin, décrire le monde qui nous entourait, ce qui supposait avoir de la collection. Donc ça, c'est la première dimension. La deuxième, c'est donc la recherche et essayer de comprendre comment tout ce petit bazar s'organisait. Et puis la troisième dimension, c'était déjà... Vous y avez fait référence tout à l'heure, mais l'enseignement. On y a ajouté en 2005, lors de la dernière réforme des statuts, la notion d'expertise environnementale essentiellement, et puis surtout la notion de diffusion, alors que ce soit par le biais d'expos, mais par le biais de ce qu'on fait aujourd'hui avec nos auditrices et nos auditeurs.
1: Waouh, Nicolas Gilsoul, c'est aussi pour ça ce livre ? C'est les deux ?
4: C'est important parce que ça pose plein de questions, le monde qui nous entoure. Déjà, rien que le fait de dire le monde qui nous entoure, alors qu'on en fait partie, ça pose déjà une question. Ouais. Et puis, qu'est-ce qui nous entoure aujourd'hui, finalement, qui n'a pas été trituré, modifié, bidouillé par l'homme ? Est-ce que les moustiques, on a eu une discussion comme ça tout à fait passionnante, mais ça fait l'objet d'un des chapitres. Est-ce que le moustique OGM, génétiquement modifié, doit faire partie des collections du muséum. Est-ce que la vache dans lequel on a fait un hublot pour rentrer des trucs, est-ce que ça doit faire partie du muséum, est-ce que, etc., etc. Et donc, quel est le, est-ce que ces fameux animaux, les bêtes de ville dont vous parliez tout à l'heure, est-ce que ces animaux qui ont évolué au contact de notre environnement urbain, est-ce qu'ils doivent faire partie du muséum? Voilà, donc c'était plein de questions qui étaient aussi passionnantes. Enfin, moi, ça m'intriguait. Voilà, de savoir
1: parce que c'est vrai qu'il y avait une évolution naturelle dans un premier temps, avant que l'homme mette la patte dans ses seringues et autres chimies, enfin voilà, dans la main de l'homme dans l'évolution, quoi. C'est un peu ça finalement. Ça touche les plantes aussi, les fruits, les légumes, les plantes en général, les cultures en général. Et ça pose des questions du coup sur toutes les espèces et puis toutes les...
4: toute la chaîne de commandement qui part derrière, quoi. Voilà, c'est ça. Donc c'est vrai que la recherche...
1: Ça reste des animaux et ça reste des plantes, mais...
4: Oui, mais parfois c'est des trucs bizarres. Et puis parfois on ne les connaît pas encore. Et moi je trouve que c'est passionnant en fait. Ce muséum, il est hyper important. Tu parles de diffusion, tu parles de connaissance. Cette connaissance, à l'heure aujourd'hui où on est dans une forme d'obscurantisme scientifique, elle est plus que jamais importante. Et donc, emmener ces enfants au muséum, leur parler de ces histoires, leur expliquer comment on a vu le pic vert ou le machin à telle époque et comment on le voit aujourd'hui parce que ça a évolué. Pourquoi est-ce que c'est important de comprendre la chaîne de commandement entre ces espèces pour mieux prendre soin de notre planète et donc de nous. Tout ça paraît vraiment essentiel. Enfin, ça, j'ai l'impression d'enfoncer des portes ouvertes, mais c'est essentiel aujourd'hui. Et donc, ce musée, il a cette vocation-là. Et je pense que le bouquin, entre autres, va dans ce sens-là. Quand je disais une déclaration d'amour tout à l'heure, c'est aussi ça. C'est-à-dire, c'est un cri d'alarme et c'est une déclaration d'amour.
1: Et qui se traduit par des illustrations absolument sublimes, hein, Nicolas Gilles-Soulin.
4: Merci, oui, j'ai pris du plaisir.
1: On connaît votre talent. Oui. Vous vous améliorez de livre en livre, j'ai l'impression.
4: Écoutez, merci.
1: Vraiment, c'est des sortes de croquis aquarellesques, je ne sais pas.
4: Oui, puis je suis content parce qu'il y en a, il y en a 50 finalement, il y a 50 planches.
1: Vous les avez faites sur in situ ?
4: Non, alors il y a des crobards qui viennent de plein de trucs, de prises de photos, de notes, beaucoup de choses de notes. Il y a un chapitre que j'aime beaucoup.
1: Allez-y.
4: Qui s'appelle le musée fantôme et qui est en fait un musée qui a existé, qui a été inauguré en 1928, le musée du duc d'Orléans, qui était en dehors de l'enceinte du Jardin des Plantes. Un personnage haut en couleur, dont on a dans la grande galerie le tigre qui attaque, la tigresse qui attaque l'éléphante, parce qu'en fait ce sont deux demoiselles. On dit toujours le tigre et l'éléphant, mais c'est la tigresse et l'éléphante. Et ce musée incroyable, construit dans les années, dans la fin des années 20, a été démoli une trentaine d'années plus tard. Et Jacques, tu m'avais retrouvé des petits crobards avec le positionnement d'animaux naturalisés dans des scènes reconstituées, les dioramas. Et donc à partir de ce truc-là, à partir de deux photos de Doineau, j'ai inventé ce musée, je l'ai reconstitué. Et donc il y a deux chapitres où on se balade tous les deux dedans, en sachant pas si c'est vraiment un musée, si c'est un musée fantôme ou si c'est vraiment l'Antarctique et la savane africaine.
1: Puis il y a la pièce la plus sécurisée du bunker.
4: Ah ouais, non, ça c'est fou. L'île des disparus. Oh, ça c'est le bunker, ça c'est le coffre-fort dans le coffre-fort dans le coffre-fort.
1: C'est la pièce la plus qui est la plus précieuse.
3: Alors c'est pas forcément une question de préciosité, c'est une question qu'on y a rassemblé une partie des disparus, d'où l'île des disparus, et donc avec une protection renforcée même à l'intérieur de ce cube de béton. Pourquoi ? Parce que on a soit des choses, en général, c'est des choses à peu près uniques, que ce soit au point de vue technique. On va parler d'un herbier de poisson, ce qui est quand même pas chose courante.
1: Un herbier de poisson.
3: Ouais, on est en 1740 à ce moment-là, entre les côtes du Sénégal et puis l'océan Indien, selon les voyageurs qui l'ont établi. On va voir un certain nombre. On a des espèces strictement disparues, des espèces d'oiseaux en particulier qui n'existent plus. Donc voilà, il y a une valorisation un petit peu particulière. Qui a nécessité qu'on les mette encore un peu plus ailleurs. Cela étant, c'est quand même une salle dans laquelle se rendent pas mal de gens. Mmh. Et on a assez régulièrement des demandes de spécimens pour des expositions, justement, avec parfois le fait, et c'est aussi le rôle du délégué à la conservation, hélas, de pouvoir dire non. On a une grive comme ça, une petite grive albinos qui a été chassée par Louis XVI, mais qui est tellement abîmée aujourd'hui qu'on ne peut plus la faire sortir.
1: Ouais, d'accord. Ouais. Là, elle est dans, on ne peut même pas la voir.
3: On peut la regarder, mais la transporter, c'est quand même assez risqué. On l'a prêtée deux fois à Versailles.
1: Ça a déjà été compliqué.
3: Oui, c'était un peu la fin en 2010, et puis récemment encore. Bon, voilà, c'était probablement...
4: Il y a des choses formidables dans cette pièce. Moi, je me souviens, il y a une espèce de cube de verre, enfin de bulle de verre, et dedans il y a des petits bouts de trucs un peu, ça ressemble à un chewing-gum, ça ressemble à rien, et il y a une plume qui ressemble vraiment à rien du tout. Et alors j'ai marqué en dessous petit bout de moi, mais pas M-O-I, M-O-A. Et les moas, c'était des bestioles incroyables. Donc il faut imaginer ces petits bouts de chair, en fait le chewing-gum c'est de la chair, ces petits bouts de chair séchée et ces petits bouts de plume sont des morceaux d'un oiseau qui pesait jusqu'à 150 kilos, qui était un végétarien avec des ailes courtes comme une autruche qui courait à toute allure parce qu'elle était coursée par un aigle qui faisait plus de 3 mètres d'envergure. Tout ça en Nouvelle-Zélande, dans les paysages du Seigneur des Anneaux, parce que c'est la terre du milieu. Donc il faut imaginer que cette île-là, elle est restée pendant des millions d'années sans mammifères. Donc les oiseaux se sont partagés toutes les niches écologiques possibles et se sont diversifiés en créant des... monstre de légende. Et donc voilà, il combat entre ces deux trucs-là. Et donc là, il reste dans une cloche de verre, un petit bout de chair et un petit bout de plume. Quand on comprend la bestiole que ça devait être et l'imaginaire qu'il y a derrière, c'est incroyable.
1: Allez, la peinture à l'huile, Bobby Lapointe, on se retrouve juste après, au musée, bien sûr.

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0: La peinture à l'huile, à l'heure où nous nous préparons à aller au musée, mais pas n'importe lequel, le Muséum National d'Histoire Naturelle. Une histoire, un voyage extraordinaire raconté par Nicolas Gilles Soul, qui l'a fait auprès, avec, accompagné par Jacques Cuisin, qui est lui délégué à la conservation du Muséum National d'Histoire Naturelle. Nicolas Gilles Soul, qui est lui passionné de toutes les petites bêtes et les grosses bêtes et les sales bêtes, même les moustiques. Que nous n'aimons pas beaucoup, mais lui leur rend hommage à toutes ces petites bestioles dans Peur Bête, Bête de Ville, et puis et voilà, cet ouvrage, cet hommage finalement à la curiosité. La curiosité va-t-elle mieux, Nicolas Gilles Soul? Ça fait plusieurs années maintenant que nous vous recevons, j'ai l'honneur et la joie de vous recevoir dans cette émission En quête de sens. Est-ce que vous sentez un petit regain? C'est vrai que je l'ai annoncé au début, on y est parvenu, mais le succès véritable, visiblement croissant, record de fréquentation, et surtout auprès des plus jeunes.
1: Oui,
0: quand
1: oui.
0: Même bon signe, non?
1: Non, c'est bon signe, mais depuis les différents, voilà, notamment le renard du Père Lachaise, qui s'adressait vraiment aux enfants, je fais de plus en plus d'ateliers, ouais. De dessins avec eux, et dans des médiathèques et des choses comme ça. Et ils sont mais complètement fascinés. Et,
0: ouais.
1: Et je sens qu'il y en a de plus en plus. Donc moi, je suis pas inquiet, je suis plutôt content de voir ce regain, ouais. D'intérêt. Parce que, comme tu le disais, le vivant, on n'arrête pas de nous dire que c'est une cata, que c'est en train de s'écrouler, etc. Ce qui n'est pas faux. Il y a une crise.

0: Voilà, c'est vous avez gardé un souvenir un peu, alors pas mi-figue mi-raisin, mais il y avait du bon et du moins bon, c'est normal. Est-ce que vous iriez au musée tout seul, là, maintenant, du haut de vos 15-16 ans, avec des amis? Est-ce que ça vous viendrait à l'esprit, Foucault ou Alexandre? Alexandre, est-ce que ça vous viendrait à l'esprit, par exemple?
1: C'est vrai que quand on parle sortie entre potes, c'est pas forcément une sortie au musée qui
0: Ouais.
1: vient en premier. Après,
0: Les châteaux
1: why not?
0: aussi, les.
1: Enfin, ça peut être des très belles sorties. Et
0: Ouais.
1: effectivement, bah, notamment le muséum d'histoire naturelle, je pense que ça peut tous nous rappeler aussi, bah ouais, quand on était plus petit, qu'on allait, notamment avec, je me souviens très bien y être allé avec mon école, c'était un super moment. Donc, je pense que oui,
0: Vrai qu'aussi, il y a l'école
1: ça peut être des
0: aussi
1: belles sorties.
0: qui peut mettre un peu
2: Oui,
0: le pied à l'étrier à
2: et
0: Nicolas Gilsoul, hein.
2: je pense qu'il y a des moments clés aussi. Je vous invite tous les deux à faire un truc, c'est à aller au Louvre pendant les nocturnes dans la galerie d'Égypte ancienne. Parce qu'on est entre Indiana Jones, Belphégor et autre chose. Il y a un univers complètement fou. Je ne suis pas sûr que vous allez retenir le nom des pharaons, mais l'ambiance est tellement forte que vous allez vous en souvenir toute votre vie. Mais vous n'y allez pas entre potes, vous y allez tout seul.
0: Ah ouais, c'est
1: Eh
0: peut-être
1: bah
0: une bonne
1: très
0: idée
1: bien,
0: ça.
1: merci beaucoup.
0: Ouais, Foucault?
3: Bah moi je pense aller au musée tout seul, je trouve ça a beaucoup moins d'intérêt d'être avec plusieurs personnes,
0: Ouais.
3: même sa famille, ses proches, parce que ça crée des souvenirs
0: Ouais.
3: entre nous déjà, et on passe un beaucoup moins bon moment, donc forcément ça donne plus trop envie d'y aller. Mais en soi y aller avec des amis et sa famille, pourquoi pas, oui, on passe des bons moments.
0: Ce serait quoi le prochain musée qui vous ferait un... Vous y avez pensé ou pas? Ou un château ou un musée?
3: Non,
0: Non?
3: j'y ai
0: Pas
3: pas pensé.
0: d'idée? Faut éveiller sa curiosité, les amis, hein. C'est important à 15 saisons, hein, n'est-ce pas, Jacques Cuisin?
4: Ah, la curiosité, c'est le moteur de tout. Hein. Je
0: Ouais, on est
4: crois
0: bien
4: pas
0: d'accord.
4: seulement au musée, mais
0: Ça
4: pour
0: sauve
4: la
0: une vie presque.
4: connaissance. Et oui, ça permet de se poser des questions, de mettre des choses en regard, en parallèle, et puis d'avancer, tout simplement.
0: Vous avez toujours été très curieux de nature, Jacques Cuisin, pour
4: J'ai eu
0: faire ce
4: cette
0: métier.
4: chance, je pense, d'avoir été curieux. Que mes parents d'abord, je pense, et puis d'autres aient entretenu cette curiosité. Parce que c'est quelque chose qui s'entretient, c'est un peu comme le vélo, quoi. Il
0: Ouais.
4: faut. Et puis après, on y prend tout simplement goût. On a une espèce une fin de découverte, en tout cas, on se laisse pas. On n'a pas forcément peur de la nouveauté, parce que c'est souvent ça aussi qui nous bloque un peu. C'est qu'on se dit, oh là là, bah, c'est quoi cette histoire? Non, je ne connais pas, j'y vais pas. Bah, après tout,
0: C'est
4: pourquoi
0: vrai.
4: pas? Au contraire, il faut savoir regarder par-dessus le mur. Pas en faisant n'importe quoi, comme on a pu faire quand on était gamin. Mais non, je pense que c'est vraiment important de garder cet esprit de découverte, de se laisser émerveiller. Bon, ça, c'est peut-être un peu plus mes racines aristotéliciennes qui ressortent, mais cette notion du merveilleux qui est le prélude à toute connaissance.
0: Oh, c'est magnifique, on aurait pu conclure là-dessus. Nicolas Gilsoul, c'est vos parents qui vous ont donné cette curiosité. Au fond, je ne vous ai jamais posé la question d'où vient-elle?
2: Mais je pense
0: C'est
2: que
0: insatiable chez vous.
2: oui, ça démarre de là, c'est certain. Et puis après, comme tu dis, Jacques, je pense que ce sont des rencontres aussi. Ensuite, ce sont des rencontres. Le fait de t'avoir rencontré, moi, ça m'a ouvert plein de nouvelles portes. J'ai rencontré Gilles Clément, il m'a ouvert les yeux sur le vivant. J'ai rencontré Eric Orsenna, j'ai trouvé un frère d'armes en termes d'excitation et de curiosité pour le monde. Voilà, et tout m'intrigue. Tout m'intrigue.
0: Le vivant vous
2: Mais pas
0: intrigue.
2: uniquement, tout m'intrigue. Voilà. Pourquoi est-ce que ce bleu-là sur le micro? Pourquoi est-ce que la lumière s'allume? Pourquoi? Comment est-ce que ça fonctionne? Comment est-ce que le métro que j'ai pris pour arriver fonctionne? Tout m'intrigue. Donc après, une fois qu'on décortique, c'est sans fin. Mais je pense que pour le vivant, c'est plus fascinant encore parce que c'est. Moi, je ne cesse d'être surpris. Je ne cesse d'être surpris par la manière dont ces mécanismes, ces créatures fonctionnent, dont ces créatures s'adaptent à des milieux
0: Avec
2: incroyables,
0: intelligence.
2: avec intelligence, avec des stratégies qu'on n'a encore jamais vues dans les abysses, des trucs, ok, encore une autre façon de respirer, si on peut parler de respiration. Voilà, donc ça, c'est la clé pour ne jamais s'ennuyer.
0: Ouais. Ne jamais s'ennuyer. Bah oui, ça donne envie, n'empêche. Hein. C'est vrai que ça donne envie.
1: Ah, c'est sûr.
0: Et alors, le moment, parce que la nuit, vous l'avez vu, donc sous toutes ces coutures, ce muséum d'histoire naturelle, et vous, Jacques, vous y passez vos nuits et vos jours, quoi. Hein.
4: Alors, les nuits, un peu moins, mais j'ai passé des soirées assez avancées parfois. Alors, c'est vrai que c'est une autre dimension. Bon,

0: triche un peu parce que avant d'arriver au musée, j'ai aussi travaillé dans la nature.
1: Vous disiez dans la forêt tout à l'heure.
0: Alors dans la forêt.
1: C'est de la forêt au musée.
0: Ouais, en gros, ça peut être ça. Je suis passé du parc national au musée il y a pas mal d'années maintenant. Et oui, c'est une autre ambiance. Bon, Nicolas en parlait tout à l'heure. Le musée la nuit, même travailler parce qu'on a fait des opérations de maintenance, par exemple en soirée assez avancée, des choses comme ça. Et alors déjà la collection, ça nous met un peu hors du temps parce qu'elle était là avant nous et elle sera après nous. Mais là, en plus, quand on n'a plus de repères lumineux extérieurs, c'est encore un peu plus,
1: Vous savez exactement,
0: ancré.
1: Vous connaissez les moindres recoins, en fait, c'est ça, de tous les bâtiments.
0: Oh, pas de tous les bâtiments, mais je connais pas mal de choses, et heureusement, parce que du coup, ça me permet aussi, pour la conservation de ces collections, de pouvoir intervenir assez vite, voire même parfois de pouvoir renseigner les collègues simplement par téléphone, parce que, ok, je dis, bon, bah, ok, c'est comme ça, tu peux faire ci ou tu peux faire ça, à tel endroit, t'as ceci ou t'as cela. Voilà, donc ça, c'est assez important. Mais ça, je dirais, quelque part, c'est un peu professionnel. Alors, la curiosité, elle est de se dire, bon, alors, attends, mais si on peut passer par là, on doit pouvoir faire ci. Et puis, comment est-ce qu'ils ont rentré ces gros trucs comme...
1: C'est
0: ah,
1: ça,
0: oui,
1: il y a, tiens, incroyable. Donc,
0: voilà, donc, voilà c'est aussi le fil en aiguille, quoi. C'est,
1: Le berceau des félins, les montagnes de peau.
2: Oui, et je pense que c'est ça. Il y a quelque chose de... Quand on se disait ne jamais s'ennuyer, ce qu'on a essayé de faire dans ce bouquin aussi, c'est de raconter... C'est pas un catalogue raisonné du muséum. C'est loin d'être ça.
1: Non, c'est une balade, en fait.
2: C'est quand on appelle voyage extraordinaire. Voilà, c'est un Jules Verne. J'en sais rien, mais en tout cas, c'est une expédition. C'est un voyage qui passe dans ces souterrains, qui va jusqu'en Antarctique, qui traverse des forêts équatoriales. On a l'humidité, on a les voyages à bord de vaisseaux incroyables. Voilà, c'est un peu ça, c'est l'aventure plus qu'une collection étiquetée.
1: Ouais, en tout cas, merci beaucoup d'être venus en parler tous les deux et foncez évidemment au Muséum d'Histoire Naturelle, les amis. Emmenez vos enfants à partir de quel âge, hein, 5 ans?
0: Oh, 4-5 ans, oui, 5 ans, c'est bien. Hein, oui, oui, oui.
1: Pas les dégoûter non plus. Et c'est tellement vivant même de voir des espèces disparues. En tout cas, merci de nous avoir emmenés avec
0: beaucoup.
1: Vous un petit
0: merci
1: peu.
0: Merci de nous avoir reçus.
1: Dans 52 minutes. Voyages extraordinaires au Musée national d'histoire naturelle chez Robert Laffont. Merci Nicolas Gipsoul et Jacques Cuisin. Merci à nos deux amis stagiaires. Voilà, nos deux témoins d'une certaine façon. Donc Foucault et Alexandre. Merci à Guillaume Nougaret pour la réalisation. Jessica Vigny pour l'excellente préparation. Très bonne journée à tous.

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1: Aujourd'hui, nous sommes le 1er juillet. Après un an de règne, le roi Louis V meurt sans héritier d'une chute de cheval à l'âge de 20 ans. Nous sommes le 22 mai 987. Alors, qui pour le remplacer? Un Carolingien? Charles de Lorraine? Ou le duc des Francs, Hugues Capet, dont plusieurs membres de la famille ont régné au cours des 100 dernières années? Réuni à Senlis le 1er juillet 987, les grands seigneurs offrent la couronne à Hugues Capet. Il est sacré deux jours plus tard, on ne sait pas exactement où, certaines sources donnant Noyon, d'autres Reims. Et contrairement à ses ancêtres, il arrivera à garder la couronne dans la famille, faisant couronner son fils Robert à la fin de l'année 987. C'est l'origine de la dynastie capétienne. C'est l'une des batailles les plus sanglantes de la Première Guerre mondiale qui débute le 1er juillet 1916. Il s'agit de la bataille de la Somme. Menée principalement par l'armée britannique, son but, soulager l'armée française qui lutte à Verdun.
2: Leur état-major, confiant dans sa tactique, a prévu une large attaque sur 25 km à découvert en avançant droit devant par vague. Les alliés pensaient avoir tout prévu. 5 jours de bombardement, 2 millions d'obus de tout calibre s'abattent sur les positions allemandes. Mais ce 1er juillet n'est qu'un début. La bataille de la Somme va durer 5 mois. Une guerre industrielle de part et d'autre où s'accumulent armes et munitions.
1: L'armée britannique compte le 1er juillet plus de 19 000 morts. La bataille de la Somme se terminera le 18 novembre 1916. Son bilan militaire est peu convaincant. Les alliés n'arrivant pas à percer le front allemand, le bilan humain par contre est énorme. 442 000 morts au total. Conformément à la déclaration commune sino-britannique sur la question de Hong Kong signée le 19 décembre 1994, la colonie britannique de Hong Kong passe sous le contrôle chinois le 1er juillet 1997.
3: L'histoire en marche et les Hongkongais qui la regardent passer. Ce matin, dès l'aube, l'armée populaire de libération reprend possession de la colonie britannique. À l'appel du comité de quartier, les riverains sont tombés du lit pour venir acclamer les nouveaux maîtres du territoire. D'autres Hongkongais se sont émus de voir surgir ces blindés, rappelant ceux de la répression du mouvement de Tiananmen en 1989. Mais ce contingent de 4500 hommes ne touchera pas aux questions de sécurité publique. Il vient simplement affirmer le changement de souveraineté sur Hong Kong. Personne ne peut l'ignorer, Hong Kong n'est plus ce qu'elle était.
1: Hong Kong devient la première région administrative spéciale chinoise. La seconde sera Macao en 1999.
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1: À la page culture disparaissait le 1er juillet 1991 Michael Landon. Il a joué dans de nombreuses séries télévisées. Sa notoriété internationale lui vient de son rôle de Charles Ingalls dans la série, dont il est également le producteur et le scénariste, La Petite Maison dans la Prairie. Michael Landon était né en 1936.

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0: Chers auditeurs, bonjour. Stéphane Fumier est à la technique et Michel Vandenbos au micro. Nous venons d'écouter le trio Zadik dans un extrait du trio en Do mineur opus 11 de Fanny Mendelssohn. Ce trio sera présent au Festival des Midi Minimes à Bruxelles et de l'Été Mozan. Nous nous adressons aujourd'hui en particulier aussi pour nos amis français puisque nous allons parler de deux festivals qui se déroulent en Belgique durant les prochaines grandes vacances. Et nous recevons Bernard Mouton, qui est à la fois directeur du festival Midi Minimes qui se passe à Bruxelles et du festival de l'Été Mozan, qui lui est plus large au niveau de la géographie, puisque ça se passe à peu près dans beaucoup de villes de la région wallonne. Bonjour Bernard Mouton.
1: Bonjour.
0: Alors nous allons commencer peut-être par parler du premier festival dont vous vous occupez, Midi Minimes, qui se passe à Bruxelles, et qui a cette particularité d'être des concerts d'environ 35-40 minutes à l'heure du midi. Donc ça permet d'une part aux gens qui travaillent de quitter leur bureau pour profiter d'un bon moment musical. Et pour les touristes, pourquoi pas, voilà une belle activité à faire. Il fait trop chaud comme maintenant, ou bien il pleut, et bien on peut se rendre. Et vous allez nous expliquer d'ailleurs dans quel endroit pour écouter de la très belle musique.
1: Parce qu'effectivement, pour nos amis français qui viendraient en touriste à Bruxelles, c'est l'occasion d'aller découvrir des lieux dont certains ne sont pas ouverts. Avec le plaisir d'écouter la musique également. Donc, on est dans trois lieux à Bruxelles cette année-ci. Donc, on est Notre-Dame du Sablon, ça c'est un lieu tout à fait ouvert,
0: mais
1: qui est une église, une des plus belles églises de Bruxelles, grande église gothique sur le site historique du Sablon, qui est un lieu formidable pour un festival, qui permet certains types de répertoires comme la musique sacrée, les musiques anciennes, aussi les musiques un peu du monde ou les projets un petit peu plus traditionnels. Et puis le deuxième lieu important dans lequel on va, c'est le Cercle Royal Gaulois, qui lui est un cercle plutôt privé, qui se trouve rue de la Loi, donc c'est en face du gouvernement, et c'est juste derrière le Théâtre du Parc.
0: Oui.
1: C'est un théâtre, c'est un cercle en fait qui a été construit au début du 19e siècle, si je ne me trompe pas, et qui a été une salle de concert à Bruxelles, avant qu'on construise le conservatoire et la salle Henri Leboeuf, donc au Palais des Beaux-Arts.
0: Oui.
1: Donc c'était vraiment la salle où on organisait au 19e siècle des concerts de musique de chambre.
0: Ah, voilà, ouais.
1: Je pense même que, je ne sais pas si c'est la sonate de Franck qui aurait été créée là, ou en tout cas je sais qu'il y a des œuvres majeures du répertoire qui ont été créées
0: là, parce que cette salle.
1: Derrière cette salle, c'était des grands musiciens comme Servet, qui étaient des musiciens bien en vue, qui ont organisé ces premiers concerts. Et pour la petite anecdote, c'est à Bruxelles qu'on a organisé les premiers concerts entièrement, où on jouait des œuvres entières. Donc avant les concerts au 19e, on prenait un mouvement de Beethoven, on mettait un mouvement de Mozart, on découpait les choses en fonction de ce qu'on avait envie d'entendre ou de jouer. Et c'est dans cette salle à Bruxelles que pour la première fois, on a fait des concerts où on jouait les œuvres en entier.
0: En entier.
1: Voilà.
0: Ah ben voilà. Alors il y a un troisième lieu, parce qu'on n'y a parlé que deux lieux.
1: C'est vrai, il y a un troisième lieu pour les deux dernières semaines du mois d'août, qui est la salle M. Donc la salle M, c'est la salle de musique de chambre du Palais des Beaux-Arts. Donc une salle qui a été créée par Horta dans les années 30, si je ne me trompe pas. Qui est en fait avait été transformé dans les années 70 en salle de cinéma, donc qui était très mauvaise pour la musique, et qui vient d'être complètement rénovée. Donc elle est ouverte depuis le mois de février. Et donc voilà, je vais expérimenter différents types de répertoires pour un peu tester cette acoustique, mais moi ce que j'ai pu en entendre jusqu'à présent, c'était très bien.
0: C'était très bien. Et ça me permet de dire qu'il y avait aussi un autre lieu où vous alliez régulièrement, c'était la salle du Conservatoire de musique de Bruxelles, mais qui est en pleine rénovation. Ce conservatoire est actuellement en travaux. Et oui. Des fameux travaux, d'ailleurs.
1: C'est tout le conservatoire qui est refait, on va dire. C'est un bâtiment qui date de 1886 et qui n'avait jamais été restauré.
0: Oui.
1: Et donc, ça devenait quand même une salle très vétuste, mais malgré tout, avec une des excellentes acoustiques, une des meilleures acoustiques de Belgique et une grande capacité d'accueil de public. Donc, on espère pouvoir y retourner un jour.
0: Et aussi dire qu'il y avait là-dedans, et il y serait évidemment restauré également, un magnifique orgue de Cabaye-École.
1: Oui, tout à fait. Le projet de restauration est en cours, je pense. Ouais. En tout cas, l'orgue a déjà été démonté, ça je le sais.
0: Voilà.
1: Et il attend dans un atelier le financement pour le restaurer, je pense.
0: Donc ça veut dire qu'un jour, on vous retrouvera au conservatoire?
1: J'espère.
0: Oui.
1: Ça dépend pas de moi. Pas que de moi, en tout cas.
0: Non, parce que si vous n'en faites pas la demande, évidemment, ça n'arrivera pas.
1: C'est-à-dire que la salle va être gérée tout à fait autrement. Donc, ça va être une société anonyme derrière. C'est une salle qui va se louer.
0: Oui,
1: et ça va être une salle exceptionnelle. Si c'est en place sur Bruxelles, c'est pas rien.
0: Oui,
1: c'est la,
0: oui.
1: On a flagé qu'il y a 800 places, le Palais des Beaux-Arts à 1200 places, et puis oui. Le conservatoire, maintenant voilà. La salle M à 470 places. Donc on commence à avoir des salles un peu intéressantes. Il y en a bientôt une autre qui va naître à la rue Haute, à peu près 400 places.
0: Ah oui.
1: Donc voilà, les 600 places du conservatoire, et puis surtout, c'est une acoustique exceptionnelle. C'est-à-dire qu'au conservatoire, on peut tout faire, sauf peut-être le plein chant. Parce que le plein chant a besoin d'une acoustique où ça se mélange, et le conservatoire n'a pas ça. Oui, c'est vraiment une acoustique analytique. Oui. Mais le chant, la musique de chant, le quatuor à cordes, le piano, même les cordes pincées baroques fonctionnent très très bien. Ouais, le clavecin, le luth, des récitals de luth ou de guitare, ça fonctionne très bien dans cette salle-là. Mais on n'y est pas, c'est pas bon. De ça qu'on va parler.
0: Mais enfin, ceci étant dit, vous avez déjà ici exprimé tout ce qu'on peut écouter lors de ce festival de Millimillim, hein, parce que tout y est, hein, les motets, la guitare, le baroque, enfin voilà. Alors si vous pouviez un petit peu nous préciser un petit peu, qu'est-ce que nous allons écouter cette année?
1: Le concept de ce festival, c'est de proposer tous les jours de l'été, pendant 2 mois, donc il y a 42 concerts, chaque jour un concert de 35 minutes à 12h15, pour un prix modique de maximum 6 euros. Les enfants ne payent pas, jusqu'à moins de 26 ans, il y a des prix hyper réduits, donc le but est vraiment de rendre la musique accessible. Ça veut dire qu'au niveau de la programmation, on explore toute l'histoire de la musique. On va du Moyen-Âge jusqu'à la musique d'aujourd'hui, on aura même cette année-ci une création mondiale, d'une œuvre d'un compositeur bruxellois, David Enchambert. Mais voilà, donc on aura de la musique romantique, on aura de la formation en musique de chambre, sonate pour violoncelle, alto solo, du quatuor à cordes, du trio à clavier, trio à cordes. On a effectivement des ensembles de musique ancienne, avec instruments, enfin je veux dire, uniquement instrumentaux ou vocaux, du concert de viol, de la sonate baroque. Voilà, donc on explore vraiment tous les pans de l'histoire de la musique, et de la sorte on peut à la fois toucher des publics différents qui seraient concernés par certains types de répertoires, mais notre objectif, c'est plutôt d'être transversal et de proposer au public de découvrir des choses qu'ils n'écoutent pas habituellement.
0: Voilà, c'est ça, oui.
1: Donc on a une organisation de concerts qui n'est pas du tout... qui est plutôt éclatée et qui, en fait, maintenant dépend des lieux, ce qui était moins le cas avant. Donc on ne va pas faire n'importe quoi dans n'importe quel lieu.
0: Voilà, oui.
1: Donc effectivement, on aura au Cercle Gaulois plus un pan de musique du 19e, 20e essentiellement, pas que, mais essentiellement, tandis qu'à l'église, on aura beaucoup plus des choses baroques. Vous avez parlé de motets, on a des petits motets de Marc-Antoine Charpentier.
0: Voilà, oui.
1: On a un projet, par exemple, assez passionnant de l'ensemble L'Aquéron, qui explore la diaspora portugaise. Donc, on part de la Renaissance portugaise, donc qui est proche de la Renaissance espagnole, qui était vraiment l'âge d'or de la Renaissance dans ces régions-là. Et puis, on explore un peu le baroque, on va jusque dans les chansons du 20e siècle, avec des répertoires traditionnels qui viennent d'Angola, du Cap-Vert, du Brésil, donc voilà, vraiment toutes les diasporas portugaises. Donc voilà, c'est des projets très différents. Je pense qu'il y en a pour tous les goûts.
0: Oui, j'allais le dire, il y en a vraiment pour tous les goûts. Et donc, on vous rappelle, ce festival, c'est tous les jours, du lundi au vendredi à 12h15, le Cercle Gaulois,
1: l'église
0: du Sablon, qui est tout près du Palais de Justice, hein, pour ceux qui ne situent peut-être pas tout à fait bien à Bruxelles. Et puis, la salle M du Palais des Beaux-Arts, cette magnifique maison construite par un grand architecte qui était Horta.
1: Voilà, et tout ça est à 1 kilomètre à la ronde, hein, je veux dire.
0: Voilà, c'est ça, oui. Donc l'occasion non seulement d'écouter de la musique, de voir aussi, je veux dire, cette très belle ville qu'est Bruxelles.
1: Oui, parce que ce sont des lieux centraux. On est autour du Parc Royal, autour du Sablon, qui sont vraiment des lieux historiques et touristiques, ou le Mont des Arts pour le Palais des Beaux-Arts.
0: Eh bien, nous faisons une petite pause musicale en écoutant un extrait du concerto numéro 4 de Henri-Jacques de Cruz.

0: Eh bien, nous recevons donc aujourd'hui Bernard Mouton. Dans une première partie de notre émission, nous avons parlé des Midi Minimes, festival qui se passe tous les jours ouvrables de la semaine à Bruxelles du 1er juillet au 31 août. Et maintenant, nous allons nous rendre en Wallonie, dans un cercle géographique beaucoup plus large, évidemment, et pour le festival de l'été Mozan, dont vous êtes également le responsable. Alors là, je pense que la politique est très différente déjà de Bruxelles, parce que d'abord, on visite beaucoup de lieux différents.
1: Oui, parce que vous disiez que c'est très, un espace assez large. En fait, on est malgré tout quand même concentré autour de la Meuse, d'où le nom été Mozan.
0: Oui.
1: Alors par contre, on va pratiquement presque de Givet jusqu'à Amay, qui est un peu plus en dessous de Liège.
0: Mais c'est un peu comme le Tour de France.
1: Voilà. Hein, et voilà, et on tourne un petit peu autour de, jusqu'à Namur, etc. Donc oui, effectivement, le principe de ce festival, c'est qu'à chaque concert, un lieu. Et les lieux sont des lieux de patrimoine. Alors certains sont des lieux publics, des églises, mais d'autres sont des lieux privés. Je crois que c'est un des grands intérêts de ce festival, c'est d'aller dans les granges de fermes châteaux, qui sont des lieux privés, donc absolument pas visitables, à moins d'être invité par les propriétaires.
0: Oui, oui.
1: Et donc ça, c'est un des grands intérêts. On est dans un ancien prieuré qui est privé. On a des fermes, des anciennes abbayes avec des granges. Les granges sont des lieux acoustiques exceptionnels.
0: Oui.
1: Je les recommande vraiment. Bien sûr, pas mal d'églises également, comme la collégiale d'Amay qui est magnifique,
0: oui,
1: qui a été restaurée récemment. Donc voilà, c'est vraiment le grand principe. Au niveau du répertoire, donc ici, on est dans des concerts longs, des concerts avec pause.
0: Voilà.
1: D'ailleurs, on accueille le public pendant cette pause avec des produits locaux, du vin de la vallée Mosane, des jus de fruits de la région de Namur, des tartes d'un pâtissier local. Donc, c'est assez convivial. Et au niveau des répertoires, en fait, on est aussi un peu dans tous les répertoires, peut-être moins large et peut-être, entre guillemets, moins expérimental qu'au Midi Minime. Parce qu'au Midi Minime, c'est des concerts courts, donc on peut venir écouter, et pas cher, donc on vient écouter quelque chose qu'on ne connaît pas, et on découvre, et la découverte est un des moteurs de ce festival. À l'été Mozan, on a aussi plus de têtes d'affiches, on a des programmes plus longs, donc on peut explorer, par exemple un récital de piano, on peut partir de Mozart jusqu'à la musique du 20e, 21e siècle, ce qu'au Midi Minime, on ne fait pas. Donc ici, on est dans des concerts plus traditionnels, je dirais. Alors aussi bien, ça peut être des concerts de musique renaissance, baroque ou musique de chambre 19e. On a aussi de la musique symphonique, on peut avoir du récital vocal. Donc c'est aussi assez diversifié, mais dans une autre philosophie et dans des autres lieux. Donc c'est un autre type de concert, oui.
0: Oui, donc en fait c'est une très belle région hein, pour le touriste qui vient par là visiter. Il y a plein de choses à voir.
1: Oui, d'ailleurs on place nos concerts la plupart du temps. C'est les week-ends et jours fériés, des mois de juillet et août. Et les concerts ont lieu à 17h. Ce qui permet d'avoir une journée de visite, éventuellement de se faire un restaurant le soir dans la région,
0: voilà,
1: ou d'aller prendre l'apéro. Enfin, donc c'est assez important. Et d'ailleurs, on a un public qui vient de loin. C'est pas rare que des personnes fassent 80 km pour venir écouter un concert.
0: Voilà. Ah oui.
1: Donc ça, c'est formidable, parce que ça montre l'intérêt aussi de cette région, du festival et des artistes qu'on invite.
0: Donc quelque part, ici, c'est pas joindre l'utile à l'agréable, c'est l'agréable à l'agréable.
1: C'est joli, toujours. Un concept de vie, une philosophie de vie.
0: Mais alors, nous connaissons aussi, évidemment, nos climats qui sont... Bon, pour l'instant, on sent bien qu'il y a quelque chose qui a bougé. Ben en cas de pluie, qu'est-ce qui se passe?
1: Bon, d'abord, la plupart des concerts sont en site fermé. Enfin, on est dans des granges, c'est fermé. Il y a un concert en plein air, et quand il peut y en avoir plusieurs selon les saisons, mais il y a toujours un refuge. Donc, dans la communication du festival, il y a toujours un refuge qui est indiqué. Et le jour même, toutes les personnes qui ont acheté un ticket reçoivent un avertissement comme quoi le lieu de concert a changé.
0: Ah, oui.
1: Donc ça, c'est rodé. Le festival est à sa 50e édition.
0: Oui, oui.
1: Donc, on fêtera les 50 ans l'année prochaine. Donc, tous ces problèmes d'intendance, on va dire, c'est géré depuis très longtemps.
0: Donc, c'était bien Ludovic de Sang qui avait créé le festival
1: Ludovic.
0: Déjà 50 ans.
1: Oui, en 1977, 77 pour vos auditeurs français. Donc, lui, c'était un chanteur lyrique qui est professeur aussi au Conservatoire de Bruxelles.
0: Oui.
1: Et qui avait, lors de ses tournées en tant que chanteur, avait découvert des concerts en plein air en France, j'imagine dans le sud plutôt. Et qui avait trouvé ça formidable et qui a eu l'idée de créer ça en Belgique. C'est le premier à avoir fait des concerts de musique classique en plein air en Belgique.
0: Ah oui.
1: Et alors, moi, je suis moins partisan du plein air. J'en garde toujours un ou deux. Mais je préfère une acoustique dans laquelle je sais qu'on va pouvoir écouter les choses convenablement.
0: Oui, oui.
1: Le plein air a un côté plus événementiel qui peut être sympathique. Il y a des lieux qui s'y prêtent. Hein. Là, par exemple, on va dans un ancien prieuré qui a une cour intérieure. Donc, le piano est contre des murs. protégés du soleil, bien sûr. Et on fait ça plutôt à 18h, ce concert-là, comme ça, le soleil dérange moins aussi le public. Mais voilà, ça, c'est un lieu qui fonctionne. Ou bien ça arrive qu'on fasse des concerts dans la citadelle de Dinan. Oui, et là aussi, je dirais, avec les murs extérieurs, les pavés au sol, le son reste... parce que ce n'est pas amplifié, bien sûr. On écoute la musique classique de manière acoustique, dans toutes circonstances.
0: Et puis, en plein air, on peut parfois avoir les soucis d'un avion qui passe ou de choses pareilles.
1: Oui, ça c'est vrai, il y a des oiseaux aussi. Mais même dans certaines églises, il y a des oiseaux qui...
0: Oui, ça arrive.
1: Ça gêne plus les personnes qui veulent enregistrer le concert que ceux qui l'écoutent.
0: Oui, effectivement. Et alors, comme vous êtes directeur de deux festivals, finalement, on retrouve un peu les interprètes qui vont d'un festival à l'autre?
1: Ça peut arriver, mais ça ne peut jamais être un copier-coller. C'est-à-dire que je ne fais pas dans les deux festivals la même chose. Donc ça peut arriver qu'on ait les mêmes interprètes. Je prends un exemple, je prendrais par exemple un quatuor à l'été Mozan, et puis je le prendrais mais en quintette avec piano, par exemple, au midi minuit.
0: Oui, voilà.
1: Et donc on mutualise les frais dans ce cas-là.
0: Oui.
1: Mais c'est plus cette recherche-là, mutualisation de frais, mais pas artistique. Sur l'artistique, ça doit vraiment être différent. Ça ne doit pas être concurrentiel, en fait, parce qu'on n'est pas dans les mêmes gammes de prix. Il y a un concert qui court, l'autre est long. Le but n'est pas de faire des copier-coller. Mais oui, effectivement, dans certains cas, mutualiser, c'est intéressant. Il y a des artistes qui ont plein de propositions différentes. Là, par exemple, on a cette année-ci un claveciniste qui vient avec un ensemble avec Cornet à Bouquin et Sacboute au Midi Minim, qui vient avec un ensemble à lui où ils font les Nations de Couperin le lendemain, je veux dire. Et puis, il vient en récital d'orgue à l'été Mozan. En duo d'orgue. Voilà, c'est ce genre de choses-là. On profite d'un artiste qu'on trouve exceptionnel dans plusieurs projets. Enfin, il se fait que là, dans les deux projets baroques, c'était deux projets d'ensemble différents dans lesquels il se trouve en tant que continuiste dans un et leader dans l'autre. Mais voilà, c'est ce genre de choses qu'on essaie de créer parce qu'effectivement, aujourd'hui, les frais de voyage, c'est un vrai frein.
0: Oui.
1: Et donc, on essaie de mutualiser les choses.
0: C'est magnifique. Je suppose que vous avez une bonne voiture.
1: Oui, malheureusement, je dois faire beaucoup de kilomètres. Oui,
0: parce que les deux festivals se chevauchent, finalement.
1: Ben, c'est-à-dire que pendant l'été, la semaine, c'est les midi minim, les week-ends et les jours fériés, c'est le festival de l'été Mozan. Oui, ouais. Je n'ai pas vraiment un jour de relâche.
0: Prenez des vacances.
1: Je prends quand même une semaine de vacances.
0: Eh bien, nous allons marquer une seconde pause et puis nous allons retrouver notre invité, Bernard Mouton, responsable de Midi Minim à Bruxelles et du festival de l'été Mozan, comme on vient de dire, qui l'année prochaine fêtera ses 50 ans d'existence. Et je vous propose donc d'écouter Diana Baroni et l'ensemble Vedado. C'est un magnifique CD avec donc de la musique argentine.

0: Alors nous recevons donc toujours Bernard Mouton, Midi Minim, Festival de l'été Mosan. Comment se situe un peu au niveau financier nos festivals? On connaît un peu les restrictions budgétaires un peu partout et en particulier au niveau culturel. Est-ce que vous ressentez cette chose-là?
1: Alors je dirais pas encore. Enfin oui, on commence à le sentir, mais c'est surtout, il y a une menace pesante. On parle en Belgique de supprimer par exemple les postes APE, beaucoup de centres culturels, la plupart... les festivals ont parfois la chance d'avoir un APE, c'est le cas de l'été Mosan. Ça représente en fait des budgets assez importants. Donc les APE sont des subventions à l'emploi. Voilà, à partir du 1er janvier, on a annoncé à la radio ou dans les journaux que ça serait supprimé. On ne sait pas comment, on ne sait pas. On n'a aucune information de type administrative. Voilà, ça c'est une des menaces. On sent que dans le discours politique, la culture, ça commence à gêner. Donc pour l'instant, on est sous contrat programme. Donc jusque, je crois, 2028, si je me trompe pas, on a une assurance d'avoir une subvention qui est chiffrée. Donc on sait où on va. Après, on sait pas. Il faudra renouveler ces contrats programmes. Est-ce que les gouvernements vont décider que non, il y aura plus d'argent? Et donc, en même temps, on comprend qu'il y a un réel problème. Hein, mais en même temps, la culture, l'enseignement, ce sont quand même des postes qui me paraissent essentiels dans notre société.
0: Ouais.
1: Voilà. Mais on entend très bien que dans le discours politique aujourd'hui, que ce soit en Belgique ou en France, et avec ce qui s'annonce en France, c'est même encore pire, c'est pas très positif. Et si, comme on a beaucoup de Français qui nous écoutent, ma femme étant agent et travaillant beaucoup avec les festivals français, il y a des diminutions de presque

0: qui disent ce qu'ils pensent.
1: Voilà.
0: Des gens qui critiquent les choses. Et donc, voilà, la culture dérange les politiques qui ont des politiques un petit peu plus autoritaires et qui n'aiment pas la contestation. Ce qui est un peu le discours aujourd'hui ambiant, complètement, on va dire, libéré par des Trump et autres qui, maintenant, même dans nos pays, même ici en Belgique, on a des hommes politiques qui tiennent des discours qui sont hallucinants.
1: Oui, tout à fait.
0: Et voilà. Et ces gens sont au pouvoir et ces gens sont capables de faire de très très gros dégâts.
1: Oui, et après il faudra tout reconstruire, mais c'est une autre histoire.
0: Ça, c'est une autre histoire.
1: Alors c'est vrai que, bon, en Belgique, le pays est naturellement beaucoup plus petit. On peut encore comprendre qu'on supprime des petites associations des provinces, mais dans un pays comme la France, beaucoup plus vaste, ça risque de faire de plus gros dégâts encore.
0: En Belgique, les provinces, moi je suis essentiellement sur la province de Namur, ça fait 3-4 ans, que, enfin, depuis le Covid en fait, ils se sont dit après le Covid, ah ben ils ont bien souffert, on va en remettre une couche. On a supprimé les subventions provinciales. Alors il y a moyen d'obtenir peut-être, mais ça devient super compliqué. Mais toutes les associations ont perdu leurs subventions.
1: Oui, oui, oui.
0: Donc, voilà, c'est de la politique, c'est comme ça. Voilà. En plus en Belgique, on a tellement partimenté les choses que on parle de compétences, alors c'est plus de la compétence d'eux, alors on s'en lave les mains, voilà. Ah oui, le problème, c'est que les gens les administrations compétentes n'ont plus de moyens. Et donc, c'est le contexte. Maintenant, je dirais que dans le cas, par exemple, du festival Midi Minime, on a un modèle économique qui est assez sain, qui dépend très peu, des pouvoirs publics, ça, bien sûr. On ne peut pas faire des concerts à 6 euros pendant 42 jours si on n'a pas une aide, c'est impossible. Ouais. Ou alors, c'est ça que le public doit vraiment se rendre compte, parce que ces subventions, ça peut choquer une partie du public qui ne connaît pas le fonctionnement. Mais s'il fallait faire payer le prix coûtant d'une place de concert au public, je prends l'exemple des Midi Minime, on est à 6 euros. Si je voulais rendre on serait plus ou moins pour ce festival-là, à 18 à 20 euros la place, ce qui n'est encore rien. Mais quand on parle d'autres festivals, à l'été Mosan, on est aux alentours de 25-26 euros la place. Là, on serait peut-être à 70 euros la place. Mmh. Donc c'est ça qu'il faut se rendre compte, 70 euros, ça ne donne plus accès à la culture.
1: Tout à fait.
0: Ça ne donne accès qu'à ceux qui ont les moyens. Et donc, de nouveau, on crée des classes privilégiées et on retourne dans un système presque médiéval, je veux dire.
1: Oui. Mais on ressent ça partout. Moi, je m'occupe de 2-3 associations culturelles autour de la radio et on est en train de fermer tout doucement les portes. Et je ne vous cache pas que même ici, dans notre radio, nous avons des soucis aussi de subventions qui s'annoncent. Donc, c'est vraiment partout.
0: Il faut éteindre, il faut fermer les paroles, surtout enlever le discours. Il faut que plus personne ne parle. Il faut que maintenant il n'y ait que l'argent qui rentre dans les caisses de ceux qui en ont et être soutenu par des politiques. Quand on voit ce qui se passe aux États-Unis, c'est quand même hallucinant. Et les gens ont voté pour ça. C'est ça qui est effrayant. Et je crains que ce qui va se passer en France en 2027 ne sera du même acabit et que les gens ne se rendent pas compte de ce qu'ils sont en train de faire.
1: Oui, c'est pour ça qu'il faut le dire aujourd'hui. J'en profite pour notre émission.
0: Je comprends la vague sur laquelle ces gens surfent, c'est-à-dire qu'il y a un malaise, il y a un dysfonctionnement de la société aujourd'hui, il y a un déséquilibre qui est en train de se créer de plus en plus, et ils pensent que les extrêmes sont des solutions, les extrêmes sont tout sauf des solutions. Mmh. Regardez ce qui se passe aux États-Unis, il avait promis Monts et Merveilles, ceux qui souffrent, c'est ceux qui ont voté pour lui. Sauf ceux, évidemment, qui ont de l'argent, mais je veux dire, tous les gens, on va dire, lambda, qui ont voté en pensant qu'il y aura un changement, eux, aujourd'hui, ont du mal à manger. Mmh. Parce qu'en fait, il s'intéresse qu'à ceux qui ont du fric et à ses intérêts, lui, personnels, et à sa famille et ses amis. Et je pense que malheureusement, dans ces extrêmes-là, c'est toujours comme ça que ça fonctionne.
1: Voilà. Alors aussi, évidemment, je suppose que ces deux festivals, on vient de parler un petit peu argent, budget, etc. Il y a beaucoup de bénévoles qui travaillent dans vos deux festivals.
0: À l'été Mosan, on a vraiment un groupe de bénévoles d'une trentaine, quarantaine de personnes. Et c'est indispensable. Parce que là, effectivement, on investit chaque fois un lieu qui n'est pas une salle de concert. Mmh. Donc, il faut installer un podium, des chaises. Là, on a une équipe technique, en fait. On a un camion, on voyage avec nos chaises, nos podiums, notre bar. On a un petit food truck pour avoir les boissons fraîches à la pause des concerts. Donc, ça, mais ça veut dire qu'effectivement, chaque lieu, il faut adapter, accueillir le public. C'est des lieux, chaque fois, de 300-400 personnes. Donc,
1: donc, c'est une organisation plus compliquée que Midi Minime.
0: Ah oui, Midi Minime, on s'installe dans une salle, on arrive à 10 heures pour que les musiciens puissent répéter, les bénévoles arrivent à 11 heures, et puis on accueille le public, et puis à 13 heures, c'est fini. Voilà, oui, là, on est dans des salles. Bon, l'église du Sablon, c'est pas une salle de concert, mais elle est habituée à recevoir des concerts. La salle M, c'est une salle de concert. Le Cercle Gaulois, c'est une salle de réception, mais qui a été une salle de concert et qui est habituée à ça. Ouais. Donc ça, c'est facile, oui. Ouais. Mais c'est vrai que quand on débarque dans une grange, qu'il faut enlever le bateau, le tracteur, tout brosser, parce que voilà, il y a des crottes de chauves-souris, etc. Ouais.

0: avec une fois installé des chaises et un podium, c'est un autre boulot.
1: Eh bien, Bernard Mouton, nous arrivons déjà malheureusement à la fin de notre entretien. Important tout de même pour nos auditeurs, il y a un mail, un contact, un site. Comment est-ce que ça fonctionne?
0: Alors effectivement, les deux festivals fonctionnent sur des billetteries en ligne. Donc le plus simple, c'est d'aller sur les sites internet respectifs. Donc soit midi avec S, trait d'union, minime avec S.be. Et l'autre, c'est événement.be.
1: Voilà, ça donc, c'est simple.
0: Sans accent, évidemment, etemosan.be.
1: Midi-pluriel, minime-pluriel.be ou etemosan.be.
0: Voilà.
1: Et avec ça, on retrouve toute la programmation.
0: Toute la programmation, l'information sur chaque concert et bien sûr un accès à la billetterie pour chacun des concerts.
1: Eh bien voilà, nous espérons que vous êtes convaincus de venir rendre visite ici dans notre petit pays, puisqu'il paraît qu'il est petit, hein, mais il est grand en idée quand même.
0: Hein. Et culturellement, très
1: voilà, et culturellement, pour l'instant, en tout cas, on essaie de préserver. Pour terminer notre émission, nous la terminons en musique. Voici les Capsberg Girls dans une pièce anonyme, Brunette ou Petits airs tendres. Je vous dis que je vous aime. Merci Bernard Mouton, et en espérant, chers auditeurs, avoir l'occasion de vous rencontrer à l'un de ces nombreux concerts.
0: Merci. Belle journée. Beaucoup.

0: Dans un instant, halte spirituelle avec Madeleine. 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
2: Quelle était la place de l'Eucharistie dans la vie de Madeleine Delbrel, cette poète mystique, assistante sociale, engagée auprès des gens de son quartier et puis auprès de ses amis? C'est ce que nous découvrons avec vous, Père Gilles François. Bonjour.
3: Bonjour.
2: Vous vous êtes penché sur les écrits de Madeleine Delbrel, ça fait longtemps, mais cette fois-ci, vous avez eu envie de connaître quel était son lien à la messe, en quoi ça la nourrissait et pourquoi ça faisait partie vraiment de son socle, de son pilier pour elle. Elle vivait avec plusieurs femmes, c'était ni des religieuses, ni des femmes mariées, c'était des femmes qui se consacraient au Christ. Comment est-ce qu'elles organisaient leur journée pour qu'il y ait la messe présente au quotidien pour elles, parce que pour rien au monde, elles n'auraient voulu la rater?
3: Elles organisaient du coup, il y avait plus de messes que maintenant peut-être. La messe quotidienne, rien qu'à Ivry-sur-Seine, ou à celle qui était à Longwy, en Meurthe-et-Moselle, et elles arrivaient à trouver messe du matin ou messe du soir. Donc ça, elles se débrouillaient chacune selon leur travail d'assistante sociale, d'infirmière, plusieurs.